0: de mousse grignotant progressivement la pierre. Et puis, ça et là, de petites affichettes en plastique jaune fichées dans la terre pour annoncer la reprise des tombes abandonnées. Comme dans tous les cimetières, il y a des fleurs, des bougies, des plaques recouvertes de poèmes, de mots tendres, de regrets. Des bribes d'histoires sont écrites en lettres d'or sur plaques de marbre. On se demande combien de temps, combien de générations faut-il pour être oublié.
1: En circulant entre les pierres, on remarque les visages ronds de jeunes femmes sur des photos en noir et blanc. Elles sont plusieurs, elles avaient la vingtaine. On s'arrête un temps. Qui sont celles qui ont été déposées là, sous les pierres? Deux dates et un nom, c'est mince pour faire connaissance.
0: Et alors qu'on pensait passer du temps avec les mortes, le portail du cimetière s'ouvre. Un petit couple nous dépasse, marche jusqu'au fond de l'allée et commence à nettoyer une tombe. On n'ose pas les approcher par peur de les déranger. On n'apprend pas à rencontrer les gens dans les cimetières. On reste à quelques pas et finalement c'est lui qui s'approche. C'est un vieil homme, mais il ressemble étrangement à un petit garçon. Il porte un bermuda, des bretelles à pois, ses yeux sont bleu vif. Il nous sourit en nous montrant quelque chose au creux de sa main.
2: C'est un escargot.
3: Oh, il faut lui laisser la vie quand même.
4: Bah oui, oui.
2: On peut le mettre quelque part.
4: Oui.
2: Si vous voulez.
3: Ah, ben, il a le droit de vivre, lui.
2: Bah oui, c'est vrai. Même dans un cimetière, bien on a d'accord. Le droit de vivre.
3: Mais oui. C'est ce qu'il y a de plus juste. Là, pour tout le monde. Mm.
2: Vous venez souvent au cimetière?
3: Ah oui,
1: on entretient. On leur demande leur prénom, Simone et François. Oui. Elle a les cheveux courts et porte une blouse fleurie.
2: Donc là, vous dites, il y a du coup vos parents?
4: Il y a le père, les parents de mon père. Il y a ma mère après. J'ai mon frère, j'ai ma tante. Et puis, c'est tout. Et maintenant, c'est nous qui nous attend, quoi.
2: Vous voulez être enterré ici?
4: Ah oui.
2: Vous avez votre place déjà, alors?
4: Ah oui, parce que quand on a fait le caveau, là, parce qu'il n'était pas comme ça, c'était un caveau, vous voyez, ancien, un peu comme ça, là. Oui, comme ça. Alors bon, pour l'entretien, c'était pas évident, hein.
2: Ah oui.
4: Ah oui, c'est de la pierre, hein. On l'a fait juste habiller. Et alors bon, on a fait le ménage, quoi, disons. Ils nous ont tous les ossements anciens, des grands-pères, tout ça, il nous les a mis dans une caisse à part, quoi, qui est là-dedans aussi. Et puis voilà, et il a fait de la place pour qu'on puisse quand même pour nous loger un peu, à nous aussi.
2: Et pourquoi c'est important pour vous d'être enterré ici?
4: Ben, parce que j'ai pas bougé d'ici, je sais, Castelfranc c'est Castelfranc, je vois pas pourquoi j'irai me faire enterrer ailleurs, du moment que je suis à Castelfranc. Enfin, moi je sais pas.
2: C'est important.
4: Oui, c'est très important, oui.
2: Parce qu'il y a beaucoup de monde qui vient là au cimetière ou pas trop?
4: Et que regardez les tombes. Elles sont pas tellement bien entretenues, c'est tout. Les gens, bon, ils viennent surtout une fois par an pour la tousser. Et souvent, c'est ce qui arrive quand on s'en va. Voyez. Et je serais malheureuse, moi, si jamais j'étais partie, que je me retrouve avec un truc comme ça. Tandis que là, bon, je viens le nettoyer une fois tous les 15 jours. Mais oui, si j'ai des herbes, le tour, parce que je ne veux pas d'herbe. Alors, j'ai des herbes, et puis, mais là, bon. Elle n'est pas bien sale, il a tellement plu, alors automatiquement, ça me l'a lavé un peu.
2: Est-ce que c'est un moment qui vous fait du bien ou...
4: Ah ben oui, moi je suis bien. Ben oui, moi je suis contente quand je viens.
1: Est-ce que du coup vous discutez un peu, vous leur racontez des histoires
4: Raconter des histoires Non, je leur dis bonjour, je leur dis au revoir. Qu'est-ce que vous voulez raconter des histoires en fait? Je sais pas. Je préférerais qu'ils soient là. Parce qu'on se dit bon... Enfin, on croit bien quelque chose, mais enfin, on se pose des questions, des fois. Hein? Si vraiment il y a une autre vie ailleurs ou pas, si c'est bien vrai. Ah, si on était sûr, si on avait

0: là-haut qui redescendent et qui nous disent que oui. Alors là, oui. Mais là, personne ne redescend. C'est marrant. Alors, ça fait qu'on atterrira tous ici. Voilà, elle est là.
1: Et maintenant, elle est là.
0: Il faut y prendre le
1: soin. Vous viendrez souvent.
2: On viendra vous voir, ouais. Pas tout de suite quand même.
0: Oh non,
2: on n'est pas pressé.
0: Non, le temps quand même.
2: On n'est pas pressé.
1: On n'est pas pressé, non.
2: Non, c'est clair.
1: Il n'y a que les citrons qui sont pressés. Mais si un jour vous voulez des renseignements, la personne qui habite à la sortie du cimetière là,
0: et Solange.
1: Mmh. Ça m'étonnerait que vous sortiez pas avec quelque chose.
3: Je sais pas si ça a sonné.
4: En sortant du cimetière, on frappe chez Solange. Mais personne ne répond.
3: Le portail, il est ouvert.
4: On retentera plus tard. Sur le retour vers la maison, on se dit que c'est comme ça qu'on doit s'y prendre pour entrer chez les gens. Demander à chaque personne que l'on rencontre de nous envoyer chez la suivante. Ne pas commencer par le mot fantôme, mais lui laisser doucement se faire une place au fil de la conversation.
5: La mairie de Soussirac.
6: Oui, on va commencer par ça. Donc le numéro 0565.
4: Plus tard, dans la soirée, on commence la liste des personnes qui pourraient avoir des informations sur la croix des femmes mortes.
5: Et après c'est Mei Ginouillac.
6: Ouais.
4: On va appeler les mairies des deux villages environnants, Ginouillac et Soussirac, et contacter les archives départementales à Cahors.
5: 36. Ok.
6: Non, c'est pas le bon site là.
4: Alors que tout est calme et sombre dehors, Patrick, qui nous prête la maison, arrive par le jardin, comme une apparition dans la nuit.
7: Alors, chez moi, ça commence toujours par une blague, parce que je dis à mon père, je vais m'acheter ma maison, parce qu'avec la santé que vous avez, je vais hériter, j'aurai 90 ans, quoi. Donc, il faut que je me dépêche, et donc j'ai acheté cette maison qui était dans le quartier, ça j'y tenais absolument. J'aurais jamais acheté de l'autre côté de la route, c'était pas possible.
4: Mais, donc... Patrick est vraiment un enfant du village, il est très attaché au lieu. Et donc, c'est vrai, il dit qu'ici, c'est son paysage préféré. Sa famille, les Pères Boire, a 1000 ans d'histoire avec le Lot. Il a passé son enfance dans les collines, à explorer le Cos avec sa bande d'amis. Comme il sait pourquoi on est là, c'est lui qui entre directement dans le vif du sujet.
7: Donc moi, ma seule histoire de fantôme, alors je ne sais pas du tout si c'est... Enfin, je n'ai aucune explication. Je ne peux que relater ce qui nous est arrivé. Donc c'était au bout de la rue, là, dans la petite rue. Au bout, il y avait notre maison de famille. Alors cette maison, je la connais par cœur. Elle est très simple. On monte un grand escalier de pierre intérieur. Et il y a deux espaces. À droite, c'est la cuisine qui donne sur une chambre, qui donne sur une salle de bain. Et de l'autre côté, une salle à manger qui donne sur une chambre. Donc pendant des années, avec la mère de mon fils, j'avais pas ma maison encore, et c'est là que nous venions tout le temps. Donc vraiment, on était tous les deux et on avait un chat. Très important dans l'histoire. Parce que, vous allez voir. Parce que, donc on était, alors nous, comme on venait tous les deux, on ne vivait que dans la cuisine, notre chambre et notre salle de bain. Et on n'allait jamais de l'autre côté. Il faut savoir que aussi il n'y a pas de bazar dans cette maison. Parce que j'y viens depuis très longtemps et depuis tout petit, mes parents m'ont toujours dit on te donne les clés, elle est nickel, tu nous la rends nickel. Donc, nickel. Tout ça pour vous dire qu'il n'y a pas de désordre possible, de choses qui vont tomber, etc. Et donc on est tous les deux dans la cuisine et on entend. Franchement, on s'est regardé. On s'est dit, qu'est-ce que c'est ça? Alors, il faut que je vous dise quelque chose, j'étais enfant un immense trouillard. Mmh. Et donc, j'ai cessé de l'être à partir du moment où j'affronte mes peurs. Donc, je me suis levé, j'ai dit, on va voir ce qu'il y a à côté. On a traversé, on l'a ouvert sur l'entrée, puis on était allé de l'autre côté. J'allumais, rien. Évidemment, rien. Le chat est arrivé. Il est passé entre nos jambes. Il était gonflé. Parce que pour lui, il devait y avoir quelque chose. Totalement invisible pour nous. J'ai regardé les placards, j'ai regardé sous les lits, j'ai regardé partout, il n'y avait rien. Impossible que ça vienne du haut, parce que là-haut, c'est un vieux plancher, bois. Si on tape comme ça, on peut passer à travers. Voilà mon histoire. Mais j'ai pas d'explication. Sauf que nous avons été deux à entendre le même bruit. il y avait le chat. Lui, il a senti quelque chose. Quoi ? Mystère.
8: Mais t'as eu peur quand même alors ?
7: Pas du tout.
8: Ah, t'as pas eu peur ?
7: Non, mais ça m'a vraiment interpellé. Je me suis dit, mais qu'est-ce qu'a pu percevoir cet animal que moi je ne vois pas, quoi ? C'était très net. Voilà.
8: Mais toi, est-ce que ça a planté une graine dans ton esprit de te dire, ah, peut-être ? Peut-être quelque chose est possible.
7: Moi, je pense qu'on ne perçoit pas tout, de toute façon. Qu'on ne perçoit pas tout, qu'on ne sent pas tout, et que le monde actuel nous rend encore plus insensibles que les gens ne l'étaient avant. Perçoit rien. Parce que ça coûtait des choses.
6: Et c'est une autre chose, mais on allait visiter le cimetière du coup, de Castelfranc. J'ai vu qu'il y a des perboires, et c'est ta famille.
7: Ouais.
6: Ouais.
7: Les premières rentrées, le caveau là, oui. Le gris, c'est... Alors là, il y a du monde, puisqu'il y a mes grands-parents, mes arrière-grands-parents. Et si tu vas un petit peu plus loin, il y a une chapelle. Chapelle. Et juste sur la... C'est pour ça, enfin, bon, il faudrait deux vies pour faire tout ce que j'ai à faire. Donc il y a une tombée de pluie qui tombe sur une pierre travaillée. Et c'est une membre de ma famille aussi, Catherine Perrois.
6: Ok.
7: Voilà, mais ça s'efface.
6: Ouais.
7: Il y a du lierre dessus. Enfin, c'est dommage. Voilà.
6: Ok.
7: Dans le cimetière, vous l'avez trouvé comment ?
6: Bah, chouette, justement. Ouais.
8: Enfin, je trouve qu'il y a plein d'histoires différentes. Un peu, t'arrives à tisser quelques petites histoires avec ce qui est disposé sur les tombes aussi. Pas mal de femmes assez jeunes, quand même.
6: Oui.
7: Deux jeunes femmes mortes prématurément. Voilà.
6: Oui.
7: Et qui font partie, qui faisaient partie dans mon enfance de. Comment dire d'une espèce de mythologie du village, quoi. Où... C'est vrai que quand les gens allaient dans le cimetière, ils passaient dans la tombe de, je crois qu'elle s'appelait Denise Bory, morte à 20 ans, je ne sais plus dans quelles circonstances, etc. Voilà, parce que ça avait choqué les gens à l'époque.
6: Ouais. Et c'est les seuls où il y a l'âge de la mort indiqué, ça qui est 23 ans, 25 ans.
7: Ouais. Voilà, il y avait Micheline Millot aussi, qui était morte d'un cancer prématurément. Ça avait choqué les gens, en fait.
4: Voilà. On questionne Patrick sur les maisons de son enfance, celle de sa grand-mère dont il nous dit avoir gardé un miroir. Il nous parle de la circulation des objets qui se dispersent au fil des héritages. On sent que la question de ses ancêtres est très vivante. Il nous raconte comment il a vu des gens, nés en 1800, vivre avec leurs gestes. Pour lui, c'est un ancrage.
8: Est-ce qu'il y a des trucs que tu as gardés parce que tu t'es dit, je pense qu'ils apprécieraient pas qu'on le jette, ça ?
7: Oui. Par exemple, quand j'étais enfant dans cette maison, là, devant ce fameux miroir, à côté de la pendule, etc., il y avait une photo d'un jeune homme, un ténébreux. Bon, je trouvais beau, mais... Je me demandais qui c'était quoi, quand j'étais gosse. En fait, c'est un cousin de mon grand-père qui est mort très jeune, voire 20 ans, d'une péritonite. Alors c'est ma tante qui a récupéré cette photo. Ça m'agace un peu, mais c'est chez elle. Bon. Mais dans ma tête, je me dis, tant que moi je serai vivant, il ne mourra jamais. Il y a au moins un mec sur Terre qui sait qui c'est. Et ouais. Après moi, c'est fini. Il mourra définitivement. Ouais.
8: Mais est-ce que ça, c'est pas un fantôme, par exemple ?
7: Ouais, c'est sûr. Ça, c'est un vrai fantôme. Ah ouais, ouais.
8: Qui vit à travers ton souvenir.
7: Exactement. Parce que c'est quand même terrible, l'oubli. C'est ça qui est fou, quand on y pense. On est attaché à nos vies, on est attaché à des gens. Il y a des gens qui ont une importance, hein, ou qui se croient importants, etc. Mais après, ça disparaît, là. Depuis que l'humanité, on a eu quoi, 100 milliards d'êtres humains, j'en sais rien. C'est énorme. Qui se souvient de quoi, de qui ? Voilà. Donc c'est vrai que ça prolonge un peu.
8: Ouais.
7: Ouais.
8: La mémoire.
7: C'est la mémoire.
8: C'est friable.
4: Après le départ de Patrick, on monte dans le grenier. C'est là qu'on dort. Il n'y a pas de mur et l'espace est divisé par des dizaines de voilages blancs, transparents, qu'il faut écarter avec ses mains pour passer d'un lit à l'autre. On épluche l'espace pour y entrer. couche par couche. On dort là, entouré de ces tissus vaporeux, se gonflant à chaque passage. Fumée, brume, gaz, nappe de brouillard. De quelle étoffe sont faits les fantômes ?
8: Soussirac, c'est indiqué par la droite.
2: Ah, donc on est tout proche là, non ?
8: On n'est pas loin, mais il me dit pas de tourner tout de suite, donc je continue.
2: Ok.
8: Je vois pas exactement par quel côté on arrive en vrai.
4: Le lendemain, très tôt le matin, on est en voiture. Un brouillard épais enveloppe tout le paysage. On avance doucement sur les petites routes, attentive au moindre virage. On ralentit un peu, on ne voit pas à un mètre devant nous. Au bout d'une longue route, le carrefour se présente. Et dans la brume, se dévoile doucement le petit panneau noir. Il y est écrit en lettres blanches « La croix des femmes mortes ». On s'arrête.

0: À suivre.
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3: Épisode 2, un problème de carrefour. On est à la Croix des Femmes Mortes, garée sur le bas-côté.
4: Ouais, bah...
3: Sur le bord de la route, tant bien que mal, on déplie notre carte IGN. Il y a du passage. Les voitures nous frôlent et filent à toute vitesse. Les vivants sont bruyants et recouvrent le bruit des mortes. Sur la carte, on suit du doigt chaque branche qui part du point où on se trouve. On lit les noms des villages alentours, Soussirac, Ginouillac, et on voit des lieux de sépulture, trois églises, plusieurs cimetières. À proximité, on repère aussi le dolmen des Clous.
0: Là, sur place, ça nous paraît soudain évident que la croix dont il est question ici, ce n'est pas celle que l'on porte, ce n'est pas celle de l'église, mais c'est la croisée des chemins. C'est une histoire de carrefour. Le mot vient de glisser et de se matérialiser dans le paysage. C'est l'avantage quand on travaille sur une histoire dont il ne reste rien. Toutes les pistes sont bonnes à prendre. On décide de commencer par emprunter le chemin du cimetière le plus proche, à Ginouillac, pour aller lire les noms inscrits sur les tombes, les dates aussi. On se dit qu'il reste peut-être une trace des femmes mortes inscrites quelque part. Après avoir marché un moment, on arrive dans le village. On demande notre route à un homme qui passe par là.
5: Bonjour, excusez-moi, on peut vous demander le cimetière de Ginouillac, il est...
6: Ça sera la première petite rue à gauche,
5: okay.
6: Sur la gauche. Et le cimetière est à 300 mètres au niveau.
5: D'accord, merci beaucoup.
7: Merci.
5: Au revoir. Au
0: revoir. On suit la direction qu'il nous indique, mais on finit face à un champ. On tourne. Il n'y a personne.
3: Le ciel s'assombrit. Et à ce stade-là, on commence à se dire que les routes des vivants ne sont peut-être pas les meilleures pour accéder à celles des mortes. On coupe à travers champs, et en quelques minutes, les chaussures pleines de terre, on arrive à l'entrée du cimetière.
0: Comme celui de Castelfranc, il n'est pas très grand et bordé de murs en pierre. Mais là, quelque chose nous frappe. Il n'y a rien autour. Pas de maison, pas d'église, pas de vivant. Il est comme à l'écart, dans le silence. On fait le tour des tombes, on lit les noms, les dates. Pas de traces des femmes mortes. On commence à se dire qu'il faut qu'on arrête de les chercher au cimetière.
3: Si les morts ne reposent pas au cimetière, c'est qu'ils sont parfois coincés ailleurs. Par exemple, dans les maisons qu'ils n'ont pas réussi à quitter.
6: Là, en parlant de fantômes, je connais toutes les maisons, je connais même tous les gens qui habitaient dans les maisons, parce que je t'expliquais, mon père était boulanger, ma mère... Alors, et du coup, tous les gens venaient chez moi.
3: Voici la voix de Thierry, qui nous parle de l'âme des revenants.
6: Donc, les gens, tu t'en aimes...
3: La veille, Patrick, qui nous héberge, nous a parlé de Thierry. C'est un ami d'enfance à lui. Il est revenu habiter à Castelfranc pour un temps, s'occuper de sa mère. On sait que dans le village, il a nettoyé plusieurs maisons de ce que l'on peut appeler des énergies négatives. Quand il réfléchit, il se tient le menton entre le pouce et l'index.
6: Les maisons, avant, elles étaient bien construites. Elles faisaient attention de ne pas être sur des lignes cosmotelluriques qui pouvaient être néfastes pour l'homme. Parce que le globe est quadrillé par des lignes, des réseaux, et on voit les dolmens, ils sont construits à des croisements, à des choses comme ça, parce qu'il y a des choses bénéfiques et des choses négatives. Mmh. Et les géobiologues, ce qu'ils font, ils voient s'il y a des lignes qui peuvent passer à des maisons où on construit un peu n'importe où, qui peut gêner les gens, et notamment aussi des cavités, c'est-à-dire des trous ou des passages d'eau. Alors l'eau en soi n'est pas négative, mais le frottement de l'eau sur les pierres, ça dégage des champs électriques qui sont négatifs pour l'homme. Et après, il y a une deuxième partie qui va vous intéresser davantage, plus précisément, ce sont les âmes. Par exemple, une géobiologue est venue chez ma mère, et à un moment, elle a dit qu'il y a une énergie, enfin, il y a votre mère, donc ma grand-mère qui était là, etc. Pour l'expliquer à ma mère, pour pas qu'elle soit trop choquée et tout, même si elle est ouverte, je lui dis, et je pense que toutes les interprétations sont bonnes, mais moi je trouvais ça c'est intéressant, que ce sont des restes d'énergie. Des restes d'énergie qui stagnent là. Et en fait, la géobloc transmute cette énergie pour qu'elle revienne à la source, qu'elle rejoigne, elle n'a pas à rester là. Mmh. Donc y a, les géoblogues vont te dire que si par exemple il y avait eu un crime, on peut imaginer que les murs portent encore cette violence, tout simplement. Voilà. Sinon, il y a beaucoup d'endroits où des âmes sont coincées parce que les âmes ont peur de se faire juger. Par exemple, je me rappelle qu'ils étaient dans une maison où il y avait une âme d'un Allemand, tu vois, de la dernière guerre, dans une maison, qui était coincée, qui ne voulait pas partir. Et alors là, je vais aller même plus loin, chez mon petit frère, à Castelfranc donc, qui a acheté une maison, il l'a retapé super bien, clean, c'était un presbytère. Et là, c'était violent, on l'a nettoyé, mais c'était carrément ma copine géobiologue, elle est tombée malade, après, enfin bon, c'était hard quoi, ils étaient deux en plus. C'était un presbytère, donc il y avait des générations et des générations, avec des curés et tout ça, tu vois. Et même moi, je me suis fait avoir, je parlais, j'étais détraqué, j'étais... Des histoires qu'il y avait eu dedans et tout ça, bon, ça a été nettoyé, et puis c'est vrai que mon petit frère, il est bien dedans maintenant.
5: Mais comment, par exemple, ce truc de lourdeur où quand tu rentres quelque part, tu sais que c'est physique, c'est quelque chose que tu ressens.
6: Ben, je crois que ça s'appelle l'intuition, je sais pas. L'intuition, c'est un bon départ pour parler de fantômes, par exemple.
5: Ben, ça me fait penser à une... Justement, un peu une intuition qu'on a avec ce projet-là, parce qu'il y a un endroit qui est plus au nord du Lot, qui s'appelle la Croix des Femmes Mortes. Et c'est un endroit où justement il y a des dolmens, et c'est un endroit qui est sur un carrefour. Enfin, on sent que...
6: Les femmes, elles ont été massacrées quand même. Hein. Ça, c'est sûr que... Parce que je pense que... Bon, c'est le pouvoir... Les hommes, le pouvoir en général, et puis en plus, je pense qu'elle détenait des savoirs, quoi. Et d'ailleurs, là, je pense qu'on a besoin d'un rééquilibrage dans le féminin, quoi. Donc c'est ce qui se passe un peu, mais d'ailleurs, c'est pour ça que tout éclate un peu aussi aujourd'hui. Mais il y en a marre, ben, c'est sûr. Et on est en phase de rééquilibrage, mais ça prend du temps.
5: Ouais.
6: Ouais. Putain.
5: Comme tu dis.
4: Mais du coup, c'est quoi ton parcours là-dedans?
6: Alors moi, personnellement,
4: Parce que quand t'étais petit, est-ce que par exemple, t'étais déjà infusé dans ces histoires-là ou pas du tout? Comment t'as construit cette sensibilité-là ou est-ce que tu l'as construit?
6: À 9 ans, j'étais quand même choqué par le dolmen. Ça m'a vachement, vachement marqué. J'ai toujours cette ouverture. Je suis amoureux depuis tout petit. Et c'est peut-être aussi ça, mon ouverture. Du cos qu'il y a au-dessus, où il y a beaucoup de dolmens, tout ça. Je veux dire, j'y suis là depuis tout petit, j'y vais beaucoup. J'aimerais, si j'avais du temps, mais je suis comme tout le monde, je dois bosser et tout, faire une espèce d'assaut pour protéger ce cos, parce qu'il y a eu un grand, grand malheur, un grand drame, mais vraiment terrible. À l'entrée de ce cos, là, il y avait des gariotes, les dolmens ne sont pas loin, ils ont construit un lotissement. C'est horrible. Pour 2-3 maisons comme ça, et puis alors après c'est parti en live. Pourquoi ils n'ont pas protégé? Mais parce que manque de culture, la thune, voilà tout ça. Mais il y a un dolmen qui est hallucinant, qui est magnifique. On se demande comment il tient. Les pierres, elles sont un peu comme ça en travers, et elles se fendent la pierre là. Alors il faut imaginer que ça c'est à peu près moins de 2000 avant Jésus-Christ, entre moins de 2000 et moins de 3000. Que là, moi, quand j'étais petit, elle n'était pas fendue. que là, elle est fendue, tu vois. Avec ma petite vie qui représente 0,0005 de la vie, quoi, de ce sol même. C'est-à-dire l'accélération qu'il y a, quoi. Elle est fendue, alors un jour ou l'autre, elle va tomber, quoi. C'est terrible. C'est le plus beau, quoi. Il domine toute la vallée. Mais si vous voulez, vous me donnerez un mail. J'ai fait un petit PDF de la balade de ça. Si vous voulez.
5: Super. Ouais, ouais. Ouais. Bah ouais. On va aller voir.
6: C'est vraiment un lieu qu'il faudrait protéger, mais bon, je le ferai peut-être un peu plus tard. J'ai pas le temps là.
0: Cette conversation nous fait du bien. La manière dont Thierry parle des dolmens résonne fort en nous. On repense au nom sur la carte, tout près de la croix des femmes mortes, le dolmen des Clous. Et maintenant, les dolmens du Cos, à quelques pas de notre maison. On a envie de voir de nos propres yeux la grande pierre qui se fend en deux, passer par le corps, marcher, traverser le paysage. Nous aussi, on a envie d'être choqués par les dolmens, de se frotter à leur magie. On le sentait, maintenant c'est sûr. Il faut faire de notre intuition une boussole.

emprunte la route de goudron qui serpente le long du Causse. On passe devant les lotissements, puis on grimpe un long moment dans la forêt, entre les chênes. On longe des murs en pierre recouverts de mousse. On croise des gariottes, ces anciens abris ronds en pierre sèche, qu'abritaient les bergers et les bergères. On monte, les chemins sont balisés, mais on ne trouve pas le dolmen des Trois Pierres. On regarde au-delà des sentiers. On s'engouffre dans le sous-bois pour voir si l'on passe à côté de quelque chose.

0: on ne voit pas. On ne voit rien. À un moment, un tas de pierres s'élève à droite du chemin. J'écarte du passage une branche morte à hauteur de mon visage pour m'en approcher. La branche me revient en pleine figure et m'érafle l'œil gauche. Un point rouge apparaît dans le blanc. Qu'est-ce qui nous crève les yeux et qu'on ne voit pas? Comment on fait pour voir autrement? Avant d'aller vers ce tas, j'ai eu le sentiment qu'il ne fallait pas s'en approcher. Toutes les pierres ne doivent peut-être pas être retournées.
1: Le lendemain matin, une douleur me réveille subitement. Tout mon dos est fendu d'un éclair. Quelque chose pendant la marche de la veille s'est bloqué dans mon cou. Pendant plusieurs jours, comme je ne peux plus tourner la tête, mes yeux ne peuvent plus regarder ailleurs que devant moi. Dans un livre de Delphine Horviller, je lis cette phrase. Pour chercher nos morts, nos mortes, il faut être capable de regarder dans toutes les directions. Il faut qu'on s'y prenne autrement. À suivre.
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0: Épisode 3, sur le chemin des mortes.
3: Oui, Amélie Toussirac.
4: Oui, bonjour madame. Je suis journaliste et je suis en train de commencer une enquête sur la croix des femmes mortes. Alors, oui. Je ne sais pas si on vous pose souvent la question, mais oui. Est-ce que vous connaissez des... Oui.
3: Oui. Et non, je ne connais pas l'origine exacte de ce nom.
4: Et à la mairie, il y a Ginouillac ou Soussirac, il n'y a pas d'archives.
3: Et ouais, non, à ma connaissance, en tout cas, on m'a plusieurs fois posé la question, je me suis renseignée, mais non, j'ai pas de, j'ai rien de particulier par rapport à ce nom de hameau.
4: Et vous en pensez quoi? Vous avez une hypothèse sur ce nom-là ou pourquoi ça pourrait s'appeler comme ça?
3: Ben écoutez, il y a eu non, c'est vraiment. Enfin moi, j'en pense rien personnellement, mais juste de ce que disent les habitants, c'est que là où il y a toutes les antennes de télécom, là et gendarmerie, c'est le pêche des batailles. C'est situé à, je ne sais pas, tout, à 500 mètres à vol d'oiseau, tout juste du hameau de la Croix des Femmes Mortes. Alors.
4: Ah ouais.
3: Est-ce que ça a un lien voilà, il y a beaucoup de gens qui disent que ça a peut-être un lien et qu'il y a eu voilà des batailles, il y a pu y avoir.
4: Ouais. Parce qu'après, ce qui est aussi curieux, c'est que c'est vraiment un carrefour cet endroit quoi.
3: Oui, c'est aussi un croisement, effectivement.
4: Ouais.
3: Mais voilà, les deux côtés, les habitations, les habitants habitent au hameau de la Croix des Femmes Mortes. Voilà, pour les deux communes.
4: Ok. Voilà. Ben merci beaucoup déjà.
3: Je vous en prie, c'est tout ce que je peux vous apporter, c'est pas grand chose.
4: Ben, si jamais
3: mais c'est vrai que les gens s'interrogent fortement, hein, ce qui,
4: oui,
3: c'est vrai que ça appelle à l'interrogation, hein, effectivement. C'est un nom, oui.
4: Ben, je vous remercie en tout cas.
3: Je vous en prie, au revoir, bon après-midi.
5: Cette histoire de pêche des batailles, elle a l'impression que c'est lié à la Croix des Femmes Mortes aussi, tu vois.
6: Et là-bas, ils ont pas de carte alors?
5: Non. Elle dit non, moi j'ai rien ici et je demandais si elle pensait qu'aux archives à Cahors il y avait des choses, elle dit qu'elle sait pas. Mais que sur place ils ont rien. Mmh. Enfin t'as entendu, mais j'ai demandé s'il y avait des anciens habitants ou si. Mmh. Elle dit non, personne n'a rien. Et qu'elle avait jamais eu de piste quoi.
0: Autour de la grande table de travail, on se demande si la croix des femmes mortes peut avoir un rapport avec la guerre de Cent Ans, qui a marqué la région par sa violence. Peut-être qu'un épisode particulier, une bataille, a pu percer l'histoire et donner son nom à l'endroit. Est-ce qu'on met les pieds dans un épisode historique ou un épisode localisé? Pour l'instant, l'échelle à laquelle peut se situer cette histoire n'apparaît pas clairement. On pense aux sorcières, à des histoires de femmes anéanties, qui n'ont jamais traversé le temps pour nous parvenir. Est-ce que les femmes mortes sont des veuves, des femmes détenant un savoir, des femmes massacrées? Qu'est-ce qui se déploie derrière le mot « femme » ?
1: On veut en savoir plus sur le pêche des batailles. Par mail, on prend contact avec le SEL, Société des études du Lot, une association spécialisée dans ces questions historiques et locales. Peut-être que quelqu'un là-bas aurait des informations à nous donner. Quelques jours plus tard, on reçoit une réponse.
7: Bonjour, l'un de nos adhérents a la vague impression que nous avons un écrit sur le pêche des batailles. Il va faire des recherches. Je fais suivre votre mail à Patrice Foissac, historien réputé, qui aura peut-être des lumières sur ce point. Cordialement, Marc Le Curu.
1: En attendant des nouvelles, on décide d'aller voir une voisine, avec qui on a rapidement échangé quelques jours plus tôt, alors qu'elle lisait sur le pas de sa porte. On a envie d'en savoir un peu plus sur elle.
8: Bonsoir.
9: Bonsoir.
8: J'espère qu'on vous dérange pas. Vous pouvez rentrer si vous voulez.
1: Elle s'appelle Simone. Elle nous accueille immédiatement, nous propose de l'eau fraîche. Son petit chat noir est allongé sur une chaise de la cuisine.
10: Ah oui, c'est vrai.
9: Ah oui, baguette.
1: On s'installe sur le canapé. La télé diffuse les jeux télévisés de l'après-midi.
8: Allez, pas de bruit là.
9: Et vous êtes à Castelfranc depuis combien de temps alors ?
8: On a acheté en 84 et je suis venue en 90 quand mon mari est décédé. Je suis venue, évidemment, pas le choix, je suis venue là. Ma sœur habitait ici déjà, en dehors du village. Donc on est venue là et puis on a trouvé cette maison. Puis voilà.
9: Et vous savez justement qui habitait ici avant vous ? On vous l'a dit ?
8: On me l'a dit, c'était un monsieur qui était tout seul, qui jouait de l'accordéon. Alors il paraît qu'il se mettait devant la maison, il jouait de l'accordéon, puis dans le quartier, bah, il devait venir l'écouter.
9: Et on se demandait, parce qu'on travaille un peu aussi sur les fantômes, ou en tout cas, ce que ça pourrait représenter. Est-ce que vous, vous croyez un peu à ça, aux fantômes ?
8: Non.
9: Pas du tout, du tout ?
8: Non. Si j'en vois un, je dirais bonjour, c'est tout. Je lui demanderais comment il s'appelle. J'aimerais bien le connaître.
10: Mais c'est aussi les fantômes au sens des histoires qu'on porte, quoi. Il y a des choses.
8: Mais la maison voisine, je me souviens quand on était arrivé là, c'était pas les gens là, c'était les anciens propriétaires qui nous invitaient souvent à l'apéro. Un truc. C'était une maison où j'étais très mal à l'aise. Il y avait quelque chose qui me gênait. Par la suite, on m'avait raconté qu'il y a un puits, il y avait un puits dans la maison et qu'il y avait eu des gens qui avaient été noyés là-dedans. Enfin, mais par la suite, mais je ne sais pas, c'est une maison où j'étais pas bien.
9: Mais vous ressentiez quoi comme quelque chose qui...
8: Je sais pas, quelque chose qui n'était pas normal, qu'il y avait quelque chose. Il y a des choses comme ça qu'on ressent, on ne sait pas pourquoi.
9: Mais vous pensez qu'il y a des choses qui peuvent rester dans les maisons ?
8: Pourquoi pas ? Ouais. Des fois, j'ai l'impression que quelqu'un me voit, me suit. Mais ça ne me gêne pas. Hein. Du moment qu'ils sont là, ils ne sont pas méchants, ils sont là. Ce n'est pas quelque chose de désagréable, pas quelque chose qui me fait peur. Hein. Ça, je ne suis pas trouillarde.
9: Mais qu'est-ce qui vous fait dire que c'est bienveillant ?
8: Bah parce qu'ils ne m'attaquent pas, qu'ils ne me font pas de vacherie. Ils sont là, j'ai l'impression d'une présence. Mais c'est tout. S'ils étaient méchants, comme certains disent... Mais non.
9: Mais vous avez l'air de ne pas vous laisser faire, de toute manière.
8: Bah non, il n'y a pas de raison. Hein. Mais il a bien fallu que j'apprenne à me débrouiller. Hein. C'était ça fait 32 ans que je suis toute seule.
9: Ah oui, au décès de votre mari. Oui. Il s'appelait comment, votre mari ?
8: Gérard.
9: Gérard.
8: Quand j'ai rencontré mon mari, j'avais 20 ans. Mon père était pasteur en bâtiment, puis il était en déplacement. Alors une semaine sur deux, avec maman, on allait le voir à son hôtel. Quand on allait là-bas, il y avait tout un groupe de jeunes qui faisaient des forages pour le pétrole. Donc, évidemment, il y avait mon mari et les autres, quoi. Et puis, il ne parlait pas beaucoup, mon mari. Et puis, il y avait une jeune serveuse. Chaque fois qu'elle passait près de lui, elle avait son tablier. À chaque fois, il lui décrochait son tablier. Je disais à ma mère, mais qu'est-ce qui m'énerve, ce gars-là ? Et puis, au bout d'un moment, on s'est mis sur des journaux à faire des mots croisés, des choses comme ça, ensemble, comme ça. Mais ça n'a pas duré longtemps, parce qu'on pensait que la journée. Hein. Et puis, on s'est vu comme ça, quoi, 3-4 dimanches, je ne sais plus, enfin. Et puis, il a été obligé par son boulot de partir en Algérie, sur les forages. Et puis, il m'a donné son adresse, il a pris la mienne, on s'est correspondu et tout. Puis, j'ai envoyé une lettre en lui disant, bon, écoute, d'accord, moi, c'est vrai, j'ai sympathisé avec toi. Mais je veux savoir où je vais avec toi. Il m'a envoyé la même lettre. Elles se sont croisées. Il a dû revenir 2 mois après. Et on s'est mariés. C'était au mois de janvier. On s'est mariés au mois de mai. C'est vraiment... On ne se connaissait pas. C'est marrant, hein. Et j'ai jamais regretté. Hein.
9: La destinée.
8: Ça, j'y crois, à la destinée.
9: Vous y pensez souvent,
8: ah,
9: à lui?
8: Oui.
9: Il est présent, ah, oui, au quotidien.
8: C'est ça que j'ai l'impression. C'est idiot. La présence que j'ai autour de moi, c'est ça. C'est lui.
9: Une protection.
8: Oui. Il était très gentil. Il avait 12 ans de plus que moi. Mais ça, je m'en fous, c'était pas gênant. Hein. Mais il était très protecteur, très, vraiment gentil avec moi, comme tout, vraiment. On s'engueulait comme les autres, hein, de temps en temps. Hein. C'est normal, hein, on passe par 28 ans de vie, sans rien dire. Hein. Voilà.
9: Ben oui, nous, on y croit pas mal à ça. En fait, c'est pour ça qu'on dit fantôme, mais c'est peut-être pas le bon mot. En tout cas, des protections, des choses comme ça qui continuent, qui perdurent. Et que l'histoire s'arrête pas au moment...
8: Ah non, j'ai mis 20 ans pour faire le deuil de mon mari, j'arrivais pas. Parce qu'en plus, il est mort à Nancy et j'étais ici.
9: Ah oui,
8: j'étais pas avec lui. Parce qu'on venait d'acheter une voiture, une Renault. Il est tombé en panne avec, une panne ridicule, au bord de l'autoroute. Il a traversé l'autoroute parce qu'il y avait un garage de l'autre côté. Jamais en temps normal, il aurait fait une chose pareille. Quand il est arrivé de l'autre côté de l'autoroute, il y avait un talus. Il a voulu escalader le talus pour aller certainement trouver ce garage. On suppose, parce qu'en fait, on n'a rien su. Et il est mort là. Et c'est un... Alors, il y a un monsieur bien gentil, enfin un monsieur, on ne sait pas, qui est passé, qui l'a vu, qui s'est arrêté, lui a piqué son portefeuille. Il s'est barré, il n'a rien dit. Et c'est un gars dans une toupie de béton, c'est ce gros camion, qui est plus haut, qui l'a vu. Et qui a appelé les gendarmes.
9: Et c'était déjà trop tard.
8: Ah ben, il était mort déjà, oui.
9: Et oui, du coup, vous étiez à distance, vous étiez loin.
8: Ah ben oui, moi j'étais ici. Puis on n'avait pas de téléphone encore, on ne l'avait pas installé, on n'habitait pas encore.
9: Et comment vous avez réussi à savoir alors?
8: Ben, c'est ma fille aînée qui travaillait à la mairie, puisque mon mari était secrétaire général de mairie, qui a téléphoné à ma sœur, qui habitait en dehors de Castelfranc. C'est sa nièce qui est venue me chercher en voiture. Elle n'avait pas le permis. J'ai même rigolé, parce que je lui dis, tu conduis, mais tu n'as pas le permis. Puis, j'ai tourné. Puis elle ne répondait pas. Évidemment, la pauvre gosse. Puis quand j'ai vu la tête à ma sœur, j'ai compris tout de suite. Donc après, on est remonté là-haut. Enfin. Et voilà. C'est une vie. C'est pas drôle, hein?
9: Non.
8: Des fois. Il a même pas le temps. On est venu ici, on a bricolé dedans un petit peu, mais il a jamais habité ici vraiment. Il a pas eu le temps. Il est mort juste un mois avant d'avoir la retraite. Eh ouais. Alors moi, j'avais pas 50 ans, je me suis retrouvée.
9: Ça m'étonne pas que vous ayez plus peur de rien maintenant.
8: Bah, ça forge le caractère, c'est certain, oui.
9: Ouais.
8: Obligé, hein. Et puis tout le monde vous ferme les portes. Même les copains. Et du jour au lendemain, le lendemain de l'enterrement, devant chez nous, c'est un carrefour, je traversais la rue devant chez nous, un copain qui passait son temps chez nous, il ne m'a même pas dit bonjour. Il est venu des années après venir s'excuser quand j'étais chez ma fille, que ses beaux-parents habitaient dans le même immeuble que ma fille. Il pleurait comme un âne, j'ai dit, c'est pas la peine, hein. Je te pardonnerai jamais. C'est pas possible, je peux pas. Parce que c'est dur quand même.
9: Ben oui. Mais comment vous expliquez que les gens aient fait ça?
8: C'est comme ça.
9: Ça leur a fait peur peut-être?
8: Peur de quoi? J'allais pas les manger.
9: Non mais la tristesse, je veux dire.
8: Mais j'étais pas triste face aux gens, jamais. Moi je me suis toujours adaptée partout. Hein. J'ai parlé que de moi.
9: Ouais, mais c'est bien. C'est ça qui nous intéresse.
10: Les gens qui ont des vies et qui...
11: Merci beaucoup. Hein.
9: Oui, merci beaucoup.
8: Moi qui vous remercie. J'ai passé un bon moment avec vous. C'était sympa. Ça m'a permis de parler d'un tas de choses dont je parle à personne, en principe. Les gens ici, je ne veux pas leur raconter ma vie.
1: L'histoire de Simone et de son mari nous travaille. Mourir sur le bord de la route, au bord du chemin. on a lu qu'il existait d'autres routes avant que les nôtres ne soient tracées à l'époque moderne. Des chemins d'usage correspondant aux différentes activités de la vie. Chemin du moulin, du sel, du facteur, chemin des morts. Le cortège funéraire emprunte à pied cette voie pour porter le ou la défunte hors de sa maison, jusqu'à l'église, puis au cimetière. On dit que parfois, ces chemins s'éloignent volontairement des routes principales, prennent des détours pour ne pas que les morts puissent rentrer chez eux et hanter leur ancienne demeure. Comme ça, les vivants continuent d'emprunter leur propre route, parallèle, bien séparée.
0: Les chemins invisibles, empruntés il y a longtemps, usés par les pas des vivants, existent toujours là, quelque part. Comment traverser des couches d'histoire quand les cartes et les tracés ont changé, quand celles et ceux qui se souviennent ont disparu ou sont introuvables? On fouille le site des archives départementales à la recherche d'anciennes cartes. Les pages défilent. La plus ancienne carte que l'on trouve, tracée à la main, date de 1827. On voit apparaître la croix des femmes mortes. On scrute l'écran, le pêche des batailles y est inscrit aussi. Et tout près, pour la première fois, apparaît un autre toponyme qui n'est pas inscrit sur notre carte IGN. Fond, morte. Dans les bribes d'occitan dont je me souviens, font, c'est la fontaine. Font morte, fontaine, morte. Une source a disparu à cet endroit de la carte. Sur le dictionnaire occitan français en ligne, on tape le nom. En occitan, fou morto veut aussi dire «

0: À suivre.
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2: Donc on vient d'écouter les trois premiers épisodes de la série Retourner les pierres, donc du collectif Forêt Noire, dans ce rendez-vous de la création radiophonique au Vidéodrome 2. Trois épisodes pour nous donner ici, dans cette écoute partagée, un avant-goût du suspense insoutenable de cette série. On va traverser avec vous un peu comment vous avez travaillé ça, les ressorts d'écriture. C'est ça aussi, c'est sens d'écoute, ça permet de savoir comment vous avez pu, comment vous avez pensé cette forme, et aussi de quoi il est question, qu'est-ce que ça nous dit, et ces présences fantomatiques aussi qui, Emmanuel, toi, enfin, t'ont intéressé, en tout cas, j'imagine, t'ont parlé par rapport à tes travaux aussi. D'abord, moi, c'est juste une question pour la composition musicale. Il y a un rapport, et là on finit sur ce troisième épisode avec justement une question de la langue occitane. Là on a des instruments aussi qui ont une texture et qui parlent aussi d'une certaine tradition musicale, rurale, occitane. En tout cas, est-ce que ça a été un choix dans le corpus musical de travailler avec c'est du violon qu'on entend ?
3: Oui, enfin en partie, mais pas seulement. En fait, pour expliquer un petit peu, en fait, on a travaillé avec un groupe en fait de 5 femmes musiciennes qui font de la musique traditionnelle. Et en l'occurrence, il y a aussi donc un tambourin à cordes. C'est un instrument en fait percussif à cordes que pour ma part en fait, j'avais jamais écouté. Jusqu'à maintenant, et c'est en voyant justement ce groupe en live qu'on s'est dit, mais c'est fou en fait de voir, il faut savoir qu'elles sont violon, violoncelle, cabrette, c'est ça, donc tun-tun, donc c'est le tambourin à cordes, et le cinquième c'est banjo, et qu'on entend d'ailleurs aussi dans les premiers épisodes. Et pour nous, en fait, quand on a vu du coup cette formation en live, on s'est dit non, mais là, il faut qu'on les contacte pour leur demander si elles seraient prêtes à travailler avec nous, parce qu'on a tout de suite imaginé en fait la dramaturgie de, avec elles. On se disait ça va, c'est sûr, c'est elles la voix des femmes mortes.
4: Groupe que vous avez rencontré au moment même où vous étiez en train d'enquêter, enfin presque. Par hasard, enfin, comment vous les rencontrez justement ces femmes ?
5: Alors on va dire leur nom déjà, elles s'appellent Bosc, le groupe, c'est B-O-S-C, qui veut dire le bois. Donc quand on leur a écrit, elles nous ont dit, oui, le bois et la forêt noire, on va travailler ensemble, sûrement. Et en fait, oui, c'était une des résidences d'écriture dans le Lot, à un moment où on avait déjà fait l'enquête et on était en train d'essayer d'écrire toute cette histoire-là. Et en fait, la musique traditionnelle, on savait que c'est ça dont on avait envie. Effectivement, c'est cette couleur, c'est la langue occitane, ces instruments-là qui déjà nous avaient tapé dans l'oreille. On n'y connaissait pas grand-chose, c'était vraiment juste une envie. Et il se trouve que cette semaine où on est en écriture, on voit qu'il y a un groupe de femmes qui lancent leur collectif qui s'appelle La Crue. La Crue comporte 3 groupes, donc Bosc, Garenne et Bourrasque. Et ça a l'air d'être que des femmes à la musique, à la technique, avec des valeurs aussi féministes. On s'est dit waouh, ça a l'air génial. Il y a un repas, on dit on y va quoi. Et effectivement, dans la salle des fêtes de Jeandoux, on débarque là-dedans et c'était fou. Enfin vraiment, Bosc a ouvert la soirée. C'était le premier concert de la soirée et en minute 2, on était en larmes. Enfin c'était vraiment un choc esthétique très fort quoi. Elles sont incroyables, enfin, y a vraiment une magie aussi quand elles jouent ensemble et on s'est pris une grosse claque, quoi. Et il y avait un peu un truc évident de, oui, même dans les paroles qu'on était en train d'entendre, on n'entendait que des histoires d'eau et de pierre et nous on était vraiment plongés dans nos histoires, donc forcément ça résonnait très fort, mais il y avait quelque chose de hyper évident. Et on était aussi, peut-être dire, cette semaine effectivement de résidence, on cherchait quelle était la voix des femmes mortes, là, parce qu'on voulait leur donner... Il y a nos deux voix qui racontent l'histoire beaucoup. On se dit, mais comment ces voix, progressivement, au fil des épisodes, elles vont apparaître? Quelle place on leur donne? Et effectivement, il y a eu tout ce travail, après, sur lequel Pierre-Antoine a beaucoup, beaucoup bossé avec L5, c'est de... aussi d'enregistrer chaque voix et chaque instrument séparément pour pouvoir les faire apparaître progressivement et vraiment faire sortir un peu du paysage et d'en dessous. Puisque si on continue à écouter, elles prennent de plus en plus de place jusqu'à... Il y a un épisode où vraiment les voix éclatent et elles prennent toute la place pratiquement. Donc il y a eu ce gros travail aussi de vraiment l'écriture de la musique qui est une voix à part entière, quoi. Et qui communique avec le reste et qui dialogue avec les autres couches, toutes les autres couches.
4: Et ce tissage musical, il se fait en même temps que l'enquête? Enfin, comment vous avez travaillé ensemble tous les trois?
3: Oui, pour expliquer un petit peu, donc Léa et Marie ont en fait travaillé sur l'écriture au tout début du projet, pendant que en parallèle, moi, donc du coup, je prenais le collecter du son et en même temps proposer des premiers tests en fait de création sonore. Sauf que voilà, ça a duré à peu près plus ou moins un an ces tests-là, mais ça a jamais bien fonctionné. Enfin, on se disait bon, ça nous permet de nous projeter avec des premières maquettes, etc. Mais on sentait que c'était pas ça, en tout cas pour la place de la musique, en tout cas. Mais on a souhaité vraiment avancer vraiment en parallèle. C'est toute ces questions-là pour travailler vraiment la dramaturgie dans le temps. Et c'était, je pense, important d'avoir quand même une base pour imaginer comment les épisodes se répondaient, comment travailler les progressions aussi, à quel moment on arrête, etc. Donc voilà un peu comment ça s'est fait, c'est que tout s'est fait en même temps, en parallèle. Et ça a été assez chouette parce que très vite, on a pu écouter des maquettes, justement, plus ou moins complètes avec toute la matière. C'est-à-dire, les voix off, les ambiances, le sound design aussi. Et mélanger tous ensemble, voilà, c'est tout ça ensemble. C'était intéressant d'avoir cette matière dès le début, quoi, de pouvoir tester des choses.
2: Merci. Il y a une ambiance évidente qui se pose, alors qui est peut-être le fruit de tout ce long repérage, enfin tous ces essais, puis vous arrivez à l'endroit juste à un moment donné. Et alors, on en parlait avec Emmanuel tout à l'heure, mais sur cette écriture documentaire et fictionnelle en même temps, comment vous avez procédé? Alors sans voir, on va pas forcément dévoiler toutes les ficelles, mais quand même, il y a un petit mystère aussi sur... là, le dernier témoignage qu'on entend, qui est quand même assez... la personne ne croit pas aux fantômes, et finalement, sa vie est entourée de fantômes, elle est complètement dedans. Comment on arrive? Vous donnez des indices, hein, vous délivrez quelques-unes de vos boussoles, mais qui sont en fait assez floues, et on ne sait même pas trop ce que vous cherchez. Enfin, comment vous rencontrez ces personnages, malgré ces recherches très organiques? Est-ce que vous avez repéré au point de retourner les voir plusieurs fois? Je ne sais pas.
5: Alors, on n'a pas fait de repérage, c'est-à-dire on est allé directement. On a commencé par passer un mois sur place, du coup à Castelfranc, dans le village où habite Simone, qu'on vient d'entendre, par exemple. Et on a beaucoup avancé à tâtons. Et c'est pour ça que là, surtout dans le début des épisodes, là, on se plante, on va pas au bon endroit, on n'atterrit pas là où on pensait. Enfin, il y a beaucoup ces choses d'être le flou là. On a voulu le garder dans l'écrit parce qu'on a beaucoup navigué comme ça. Parce que je crois que il y a le fait de mener une enquête, donc vraiment de chercher, d'avancer, d'essayer, d'ouvrir une piste, d'aller bifurquer, etc. Et il y avait aussi quand même cette espèce de soin à se dire, on travaille quand même à un endroit hyper sensible, cette question des fantômes, d'avoir des conversations sur la mort, enfin, c'est quand même, donc il faut y aller doucement, quoi, enfin, petit à petit. Et après, le point de départ qui nous a aidés, par exemple, c'est vraiment d'habiter chez Patrick, donc il nous a prêté sa maison. Parce que comme c'est quelqu'un du village que tout le monde connaît, quand on va toquer à la première maison, on dit « Ah, on vient de chez Patrick, venez, entrez ». Et à partir de là, on a fait cette méthode qu'on explicite, qui nous a été inspirée par Vinciane Després. Dans Au bonheur des morts, qui est un texte qui nous a beaucoup accompagnés, qui est un super travail avec les fantômes, où elle dit, elle conseille en tout cas de faire de la place à ses intuitions, enfin d'être connecté à ça. Et à partir de ce qu'elle a pu décrire de sa propre enquête sur les fantômes, on a tiré ce truc de, à chaque conversation, nous demander à la personne qui on devrait voir maintenant, à qui on devrait aller parler de ça. Et les gens nous ont comme ça envoyé ricocher de maison en maison, et ça a progressé comme ça. Et en fait, dans le montage là, enfin ce qu'on a essayé de faire en tout cas, et dans l'écriture, c'est que les conversations qu'on avait avec les vivants et les vivantes venaient aussi éclairer l'enquête sur la croix, et que les deux se et inversement, enfin qu'il y avait des un espèce de tressage, quoi. Qui, parce que je crois que c'est quand on est vraiment habité par une question, quand on travaille sur un truc, on y pense tout le temps. c'est très très présent et que du coup tout se, enfin voilà, je sais pas, rebondit ou s'éclaire ou en tout cas travaille ensemble. Donc on avait, en tout cas, dans l'écriture, c'est vraiment les deux pistes, c'est-à-dire les conversations avec les vivants. Les gens qui nous racontent leur vie, qui nous confient aussi des vraies choses. Enfin, nous, on a été aussi, on peut peut-être dire ça, mais très émus et bouleversés à plein d'endroits. Parce que, enfin, là, ce que Simone dit, elle dit, moi, je peux en parler à personne, en fait. Et ça nous est beaucoup arrivé, en fait, d'être étrangers, étrangères, d'arriver dans le village et que les gens nous racontent des trucs hyper forts. Dans la suite aussi, il y a des histoires...
4: Vous conservez beaucoup au montage des moments où vous êtes en travail. On parlait tout à l'heure en effet avec Jean-Baptiste et ces prises de son, vous les conservez comme si vous vouliez donner à entendre la manière dont vous travaillez. Pourquoi ce geste-là, c'est dans un souci de clarté, de savoir, de donner à entendre aux auditeurs, aux auditrices là où vous êtes, comment vous travaillez.
0: Oui, en fait. Tu disais tout à l'heure aussi que la partie fictionnelle, en fait, c'est très peu fictionné, hein, toute cette enquête, et on avait envie d'être micro ouvert pour les gens, pour le paysage, mais aussi pour nous, c'est-à-dire que les moments où on se trompe, les moments où on galère, où on ne sait pas où aller, en fait, ça participe complètement au process de travail de l'enquête, et qu'on s'est dit, on n'aimerait pas raconter qu'on est arrivé, qu'on a trouvé directement cette carte-là sur un coin de table à la mairie, enfin... En fait, on s'est dit, bah non, on galère, on est sur Internet, on n'est pas dans des vieux... On aurait aimé aller aux archives de Cahors et avoir des gants blancs et toucher des papiers qui datent de 300 ans. Mais en fait, non, il se trouve que le réel, parfois, est aussi tout à fait autre, mais aussi très intéressant.
4: Pardon, mais c'est peut-être c'est assez audacieux de donner à entendre le doute.
0: Mais parce qu'en fait, l'enquête, c'est que ça, en fait. Enquêter sur quelque chose, c'est tout le temps être en dialogue avec le doute, la question. Et en plus, quand on est sur une enquête sur, bon, déjà, une histoire dont personne ne se souvient, voilà. Et en plus, avec les fantômes, si on n'est pas dans le doute, on est quand même sur une posture ou un positionnement, voilà, qui est un peu audacieux, je dirais. Voilà, c'est fantôme, donc il faut pas y aller frontal. Nous, du début à la fin, on n'a jamais voulu être dans une affirmation, on n'a jamais voulu être dans trancher la question. C'est-à-dire, plus on avançait, plus on se disait, mais en fait, poser la question aux gens, est-ce que vous croyez aux fantômes, c'est pas du tout la bonne question, en fait. Et ça, on revient aussi dessus au fil des épisodes, de se dire, mais c'est la mauvaise entrée, mais bon, on l'a prise et bon, ça nous a amené quelque part, mais. Avec les fantômes, c'est forcément le doute. Et avec l'enquête aussi.
5: Et pour, peut-être pour compléter sur le fait qu'on entende beaucoup les...

0: Et en fait, oui, quand on a décidé que l'enquête, en tout cas, ça serait cette forme-là, on est allé repiocher beaucoup là-dedans, dans ce journal de bord. Il y a même beaucoup de morceaux de voix off, ensuite, dans l'écriture, qui viennent de ça. Donc ce côté, parce qu'on avait aussi envie d'embarquer les gens et de dire, bah, il faut qu'on sache un peu qui on est, enfin qui est en train de leur parler, et ce truc de, effectivement, d'incarner aussi un peu quelque chose, quoi.
1: Et la voix off, alors justement, parlons-en, comment vous avez... Généralement, c'est une question assez... toujours assez délicate à trancher. Alors là, vous aviez la matière du carnet de bord, en fait, qui permet effectivement de nourrir cette voix off. Est-ce qu'il y a eu plusieurs tentatives, plusieurs phases, justement, d'entremêlement avec les différentes matières, que ce soit les paysages sonores, la musique, l'accompagnement de récits très forts, et du coup, de hop, vous mettre en retrait, puis hop, de revenir au bon moment. Évidemment, ça, c'est toujours des balises à repérer. Par quels espaces de doute, alors, vous êtes passé aussi, peut-être, pour cette voix off?
2: D'énormes espaces de doute. Parce que, donc, on l'a dit, ça a duré 2 ans. Donc, on peut se douter que si ça prend 2 ans, c'est qu'on a dû beaucoup écrire, réécrire et effacer. La consigne que... Ça, c'est Marie qui avait proposé cette consigne et qu'on a suivi, c'est de ne pas aller à l'économie, c'est-à-dire écrire, écrire, écrire, même... tout prendre en note et ensuite aussi ne pas se figer sur les textes, c'est-à-dire qu'on avait un document partagé et que moi je réécrivais les textes de Marie, elle réécrivait ensuite, on écrivait à l'oral, on a beaucoup utilisé ça comme une matière vivante et pas comme j'ai écrit une très belle phrase et je veux plus jamais qu'on y touche parce que c'est une magnifique phrase. Non, on s'est dit ok, on rabote, on retouche. Et on a aussi eu un gros moment de doute qui est que, donc, comme Pierre-Antoine l'a dit, on a pu rapidement avoir une maquette. Et donc, cette première maquette qu'on écoute, on est complètement déconfit et déconfite parce qu'en fait, c'est vraiment nul, mais nul, mais à un niveau, enfin, on s'en doutait pas, quoi, que ça pouvait être. Voilà, la loose. Et on s'est dit, mais qu'est-ce qui s'est passé? Comment on a pu produire quelque chose de... c'est pas du tout ça qu'on veut faire, en fait. On était parti sur une écriture très poétique, très mystérieuse. On avait romancé complètement. On avait fictionné tout ce qu'on... On disait qu'on tombait sur la croix des femmes mortes par hasard en voiture. Et que, voilà, on se dit, on s'arrête et on reste et on enquête. Enfin, n'importe quoi, alors que c'est pas du tout ce qui nous arrivait et que le réel était tout à fait suffisant. Donc là, on s'est dit, ok, très bien, c'est bien qu'on écoute cette maquette le premier jour de la résidence. On va passer une semaine à tout réécrire. On avait quand même fini d'écrire tous les épisodes, quand même. Donc, dur, quand même, pour les personnes qui ont déjà écrit. C'est très dur de se dire, ah, on vient d'écrire 7 épisodes et vraiment rien ne va. Et bon, bah, c'est reparti pour un tour, quoi. Mais c'était super parce qu'on s'est pris une semaine. On devait faire du montage. On s'est dit, non, en fait, on écrit. Et on a tout repris. Et c'est ce qui nous a permis aussi de nous repositionner. On s'était pas présenté, par exemple, on était des espèces de spectres comme ça qui racontaient, on savait pas qui on était, qui sont ces gens qui nous parlent. Pff. Donc voilà, on s'est dit, faut qu'on incarne, faut qu'on situe l'histoire, faut qu'on s'inspire aussi des récits qui nous parlent, des conteurs, des conteuses, enfin voilà. Donc ça nous a permis aussi de... C'est hyper important aussi de, en fait, se casser la figure et de se dire, c'est pas grave, on reprend, on réécrit, on redémarre. Et c'est la chance d'être en collectif, c'est boire un petit coup et puis se dire, allez, c'est reparti, on y va.
3: Peut-être pour revenir à l'origine, qu'est-ce qui vous a animé collectivement? Est-ce que c'est ce nom, ce lieu-dit, avec toute son étrangeté? Est-ce que c'est ce que vous racontez dans le premier épisode, je crois, politiquement, ce que ça charrie, cette histoire? Qu'est-ce qui vous a réuni au point d'y aller tous les trois sur ce chemin?
0: Alors, on travaillait déjà tous les trois, c'est-à-dire on avait déjà fait des projets de création sonore en commun. Et en fait, on a vraiment commencé à travailler à trois dans toute cette période Covid, confinement, tout ça, où la radio c'est devenu tout d'un coup un truc qui nous faisait vachement du bien à fabriquer. C'était quelque chose qu'on pouvait quand même continuer à faire, même à distance. Et pendant cette période assez sombre, on a fait un projet sur le feu, par exemple. Avec cette envie très simple de rassembler des histoires autour du feu. C'est ça dont on avait envie, et du coup on a fabriqué un projet radio comme ça. Et en fait, dans un peu cette même période pas évidente à traverser pour plein de gens et

0: à plein d'endroits. Tout d'un coup, nous, on a commencé à avoir beaucoup de conversations sur la mort, tout simplement. Avoir besoin d'en parler, à se dire que c'était quand même hyper mal géré, toute cette histoire. Enfin, le deuil, la mort, les espaces, où ça existait très peu, en fait. Et ça nous travaillait, cette question. Et donc, et par extension, des fantômes, on a commencé à parler de ça, des fantômes, le mot est arrivé comme ça. Et moi, je viens du Lot, et donc je suis rentrée l'hiver à Noël chez moi. Et en étant là-bas, j'y suis repassée là, par cette histoire de la croix des femmes mortes, quand même. Donc c'est ce que je dis au début, que je connais depuis longtemps, enfin, qui est sur le chemin de plein de gens. Et je me dis quand même, là, s'il y a des fantômes quelque part, là, je pense qu'il y a quelque chose quand même, parce que c'est hyper marquant, enfin, tu peux pas traverser, l'oublier, quoi, c'est quand même assez fort. Et je me dis, ça peut être chouette de travailler là-dessus, sur moi, un truc qui fait partie aussi de mon enfance, mais sur lequel personne, pour le coup, n'a d'histoire, ne m'a rien raconté. Peut-être qu'on peut faire ça. Et donc, je suis remontée à Lille, parce qu'on habitait à Lille à l'époque, tous les trois, en disant, peut-être que notre envie, là, de fantôme, de travailler, ça peut se brancher sur une sorte d'enquête pour savoir pourquoi cet endroit s'appelle comme ça. Et assez vite, on s'est dit, bon, il faut qu'on y aille, quoi, qu'on passe du temps sur place, qu'on y aille, qu'on soit là. Et en habitant le paysage, parce qu'il y a beaucoup cette question de comment habiter le paysage, comment le regarder autrement, comment voir ce qu'il y a en dessous, comment ça s'appelait avant, en fait, cet endroit-là. On a aussi tout de suite, évidemment, parlé avec les gens, et du coup, cette envie s'est activée comme ça, c'est-à-dire cette envie de parler de deuil, de disparu, de comment chacune se débrouille. C'est toutes les conversations là qu'on a au fil des sept épisodes qui est voilà. Donc c'est un peu ces deux points de départ. Comment on travaille et du coup nous ça nous a fait travailler aussi. Enfin c'est sur ces questions là quoi, de mort et tout ça. Évidemment ça nous a aussi mis en travail, mais et peut-être. Justement, dire quelque chose par rapport aux témoignages, enfin, aux histoires qu'on a reçues. On a été très surpris, en fait, et surprise d'arriver. Parce que vraiment, Simone, on est resté, en vrai, on est resté 3 heures chez elle. Mais je veux dire, on se connaissait pas et elle nous a raconté vraiment toute sa vie et des choses hyper personnelles. Et on a été quand même, au début, émus et touchés de ça. Et après, on s'est dit, ah oui, mais en fait, c'est aussi parce qu'il y a tellement... Ça n'existe pas, en fait, les espaces. C'est-à-dire, Simone, elle n'a pas d'autre espace pour raconter qu'elle a mis 20 ans pour faire ce deuil-là. Et elle pleure encore quand elle le dit. Et je pense qu'elle ne peut pas avoir cette conversation. Peut-être pas avec ses filles. Enfin,
1: vous veniez de la rencontrer quand cette conversation se déroule, c'est ça ? Simone, c'est la première fois que vous la voyez
2: Ça se passe comme on dit, c'est-à-dire qu'on l'avait croisée, elle lisait devant sa porte. Et on avait un tout petit peu papoté avec elle, mais vraiment léger. Et on s'est dit... c'est peut-être suffisant pour qu'elle nous laisse rentrer, et ce qui a été le cas. On est revenu frapper.
3: Ça, je sais pas si c'est, ça peut se théoriser, mais en tout cas, il y a un rapport à l'écoute et l'outil radio et la captation sonore qui peut avoir un rapport avec les traces énergétiques et les fantômes, d'ailleurs. Je sais pas si, à un moment donné, ça se creuse dans un des épisodes, ce rapport son-fantôme. Enfin, on l'a dès le départ, parce que les toc-toc-toc sont sonores. Mais c'est vrai que l'espace de l'écoute et du son et du partage d'un espace tiers, qui est effectivement, vous, étrangère, qui a enregistré quelque chose, permet, et on reconnecte avec le soin, vous en parliez tout à l'heure aussi, je pense, voilà, un espace d'écoute et de soin. Mais d'ailleurs, ouais, le son et le fantôme, alors, il y a d'autres ponts que vous avez creusés, peut-être ?
0: Par exemple, il y a juste une anecdote, parce que qui peut pas être, qu'on n'entend pas là, mais Thierry, qui parle dans l'épisode 2, qui parle de la géobiologie, des âmes coincées, tout ça, en fait. Il est musicien, il fait de la radio, par ailleurs. Il habitait dans... Notre maison était là, lui, la sienne était là. Il a fait un super studio dans sa cave et tout ça. Et il était en train de... On le rencontre comme ça, et il était en train de travailler sur les fantômes, en radio, sur un projet qui s'appelle Cartographie de l'invisible. Et lui, lui-même avait enregistré plein de gens qui parlaient des fantômes et qui parlaient. Et du coup, on se retrouve dans un village de 500 habitants. On était là, ah ouais, ok.
2: Il avait nettoyé la maison mitoyenne dans laquelle on était. Il nous a dit, oui, je suis allée la nettoyer un peu. Je suis allée brûler un peu de sauge parce que... Enfin, je dis nettoyer, mais nettoyer des âmes, quoi.
3: Oui, bien sûr.
2: Pas nettoyer...
3: D'ailleurs, on n'a pas complètement la technique de nettoyage. Hein. Il dit que ça se nettoie parce que là, t'as dévoilé un petit truc, il y a de la sauge. Mais alors, voilà, il n'y a pas tous les ingrédients. Mais...
2: Bah, il est, en fait, Thierry aussi, il est très, il est pas, parce que ça peut faire peur aussi, hein, ces questions de géobiologie et tout. Encore une fois, c'est quand même assez touchy. Mais lui, il est très ouvert, en fait. Il dit juste, c'est pour ça qu'il nous parle d'intuition et c'est pour ça aussi qu'on, ça nous a pas bloqué cette conversation avec lui, parce qu'il était très, oui, voilà, interprétez comme vous voulez. Il a dit oui, parfois on m'appelle, bah, je brûle un peu de sauge, voilà, un peu d'intention, voilà. Mais il le fait sérieusement, hein, c'est pas, il s'en fout pas, mais. Et donc, il nous a pas forcément expliqué de protocole, à vrai dire, mais oui, il a fait ça dans plusieurs maisons. Et la rencontre avec Thierry, c'était assez fort parce que c'était la première fois que quelqu'un nous parlait de manière très simple et frontale de oui, oui, bah les âmes, ouais, cette maison-là. Et là, d'un coup, le village prenait un autre visage, quoi. On s'est dit ah oui, cette maison. Puis après, tout le monde commençait à dire ah oui, cette maison-là aussi. C'est vrai qu'il y a des trucs. Donc là, on se baladait dans ce village un peu désert, et puis on se dit ah ouais, cette maison fermée, le chat là qui. Et on a aussi eu autre anecdote, l'appel avec la mairie. Peut-être vous avez entendu, la voix est très étouffée de Marie. Enfin voilà. En fait, c'est parce que notre enregistreur s'est arrêté soudainement au moment où elle dit la croix des femmes mortes. L'enregistreur s'arrête. Et heureusement, on avait un enregistreur lié au téléphone, quoi. On enregistrait la conversation, on avait un double enregistrement. Et en fait, ça nous est arrivé tout le temps. Ces questions-là de d'électricité, de bon, voilà. Après, c'est pas nous, on n'a pas, enfin, ça fait, ça nous a jamais fait peur et on n'est jamais rentré dans, voilà, on n'a pas dressé une table de Ouija et voilà, mais on était quand même attentif et attentive à ça, quoi.
1: Sur ces moments de rencontre, vous parlez, alors je sais plus si c'est dans le doc ou dans un dossier de présentation de la création de conversations douces ou de questions douces. C'est dans le prologue. Qu'est-ce que ça veut dire, une question douce, une conversation douce? Comment on la met en place? Comment c'est intuitivement?
0: Mais je pense que c'est assez lié avec cette intuition, enfin cette façon de faire qu'on a dès le départ, qu'il faut pas arriver frontalement. Parce qu'on peut pas arriver frontalement en disant ça nous intéresse de parler de la mort, de vos disparus, de votre famille et des fantômes. Enfin, c'est compliqué de, parce qu'effectivement les fois où on pose les questions, les gens rient en premier, disent bah, les fantômes, parce que voilà, c'est la science, enfin des images de cinéma ou des choses voilà qu'on a en tête, et on se dit mais c'est pas ça qui nous intéresse, c'est pas tout à fait ça. Et question douce, c'est vraiment ouais d'essayer, enfin vraiment le besoin d'avoir des conversations. Ça, c'est important. Et la douceur, c'est, oui, le fait de prendre le temps. C'est-à-dire, nous, on savait qu'en s'embarquant là-dedans, ça allait nous prendre du temps, que ça allait prendre une vraie place dans nos vies, que les gens qui accepteraient de discuter avec nous, voilà, on voulait prendre le temps aussi de... Parce que, par exemple, pour avoir une conversation douce, on disait, bon, ben, nous, ça nous intéresse, les histoires du village, on disait ça au début. Et donc, des fois, on a 4 heures de rush de trucs qui n'ont rien à voir. Et à un moment, il y a un embranchement. Ah mais j'ai perdu mon mari, ah oui, du coup, et d'essayer de dire, d'aller vers là, donc, je sais pas, la douceur aussi dans comment naviguer dans ce que les gens racontent et où est-ce qu'on va. Et ce que disait Léa, quoi, de dire, nous, on veut pas trancher dans les choses, on est en train de travailler sur une matière qui demande une ouverture, enfin d'avoir le champ ouvert, quoi, d'avoir beaucoup de choses en même temps dans le champ de vision, d'avoir de la nuance, de pas dire c'est ça ou c'est pas ça, ça c'est vrai, ça c'est pas vrai. Et du coup, ça demande une espèce de soin pour tisser les choses au fur et à mesure, je crois.
3: On l'a pas rappelé en introduction de ce moment, mais la salle et tous les auditeurs, auditrices qui sont dans le noir, parce qu'on est éclairés comme ça, sont invités aussi à poser des questions, à rebondir, à réagir. Voilà, comme vous voulez, on peut avoir un micro avec un long câble, je crois que c'est toi Emmanuel qui a le plus long. Voilà. Donc n'hésitez pas à bouger comme ça les mains ou discrètement pour qu'on prolonge cette conversation douce si vous avez envie. Et les questions à la fin de ce troisième épisode, enfin de résurgence, en tout cas de Fontaine, c'est un peu ça que vous nous racontez depuis tout à l'heure, des choses qui ressortent. Alors je sais pas où est construit le Vidéodrome 2 où nous sommes actuellement, quelle source il y a dessous, mais c'est vrai que moi en écoutant la série, mais je me suis arrêté avant le dernier épisode, donc j'ai pas encore tout le dévoilement. C'était pour me mettre aussi à niveau de l'ensemble des gens qui sont ici, mais c'est vrai que ça fait envisager tous les espaces dans lesquels on se déplace autrement, de penser la toponymie, de penser la géologie, effectivement par le son, le paysage dans lequel on est, la langue qui habite les lieux, et ce qui ressort de l'histoire et même de la géobiologie. Alors c'est ça, parce que on l'entend assez rapidement. Moi j'ai eu du mal à identifier d'ailleurs le parce qu'on le connaît, enfin on connaît pas assez. Plutôt une science, j'allais dire occulte. Non, c'est pas ça peut-être le terme, mais. On n'a pas des géobiologistes au coin de la rue, quoi. Mais ça, c'est des choses que vous avez fréquentées, qui, à travers l'écoute que vous nous proposez, se diffusent aussi dans chacun des auditeurs. Est-ce que vous avez eu des retours, d'ailleurs, de gens qui ont été bouleversés par la série, qui se sont lancés peut-être dans eux-mêmes des recherches? Alors oui, peut-être sur eux-mêmes, leur histoire, mais aussi dans ce côté de résurgence. Qu'est-ce qu'ils ont dans leur vie? Où est-ce qu'ils habitent? Est-ce que ça a déclenché des enquêtes, je sais pas.
2: Oui, on a eu beaucoup de retours assez fabuleux quand même, et notamment, mais je peux pas le dire sans dévoiler quelque chose, mais le dernier épisode, on parle d'un certain fantôme qui s'appelle Denise, et dont vous avez peut-être vous rappelé de Denise qui était dans le premier épisode, c'est une des jeunes femmes du cimetière. Et donc Denise réapparaît. Et en fait, cette Denise, elle nous a très très fort accompagnés. En fait, elle a parce que donc il y avait ces questions. On arrive, il y a toutes ces jeunes femmes. On a la croix des femmes mortes. On commençait à se dire peut-être qu'on peut tisser quelque chose entre ces jeunes femmes du cimetière et la croix des femmes mortes. Et puis après, on s'est dit ça complique quand même beaucoup la narration. On laisse les jeunes femmes reposer en paix. Et donc, Denise réapparaît au dernier épisode. Et puis, en fait, Denise n'a fait que nous accompagner ensuite dans les écoutes. Notamment des gens... Enfin, une personne nous écrit en disant « Ah, mais mon deuxième nom est Denise parce que, justement, c'était la meilleure amie de ma mère. Et donc, je porte son nom. » Et on a fait une écoute proche de Castelfranc. Et donc, Lily, la meilleure amie de Denise, est venue à l'écoute, nous a donné une lettre manuscrite de Denise. Lily aussi nous amène dans un projet à venir aussi, et en fait Denise a fait que forcer la porte à la dernière écoute collective qu'on a faite. Au moment où le nom de Denise est prononcé, il y avait un ascenseur tout en verre qui était dans l'espace, on était dans une bibliothèque, et là les portes s'ouvrent, se referment et l'ascenseur monte. Et tout le monde s'est dit « Oh, ok ». Donc, au moment où on parle de la mort de Denise, quoi. Donc,
4: nous, on
2: se dit « Bien sûr, Denise !» Bien sûr, encore une fois. Et donc ça, c'est une des vraies histoires très, très fortes qui nous est arrivée ensuite aux écoutes collectives. Mais plein de gens aussi qui nous écrivent des textes, qui aussi les discussions après les écoutes collectives sont toujours très puissantes. Les gens parlent de manière très... je sais pas comment le dire, mais de manière très ouverte de leur disparu, ce qui moi ne m'est jamais arrivé avec des inconnus. Donc des vraies discussions qui durent une heure, deux heures en collectif, des gens qui se connaissent pas et qui racontent leur grand-mère, leur frère, leur mère, enfin voilà. Donc ça, oui, ça on a quand même beaucoup eu. Si quelqu'un veut nous raconter un fantôme,
3: voilà,
2: on adore.
3: C'est votre tour maintenant.
5: Non, moi je veux pas du tout raconter une histoire de fantôme, mais je voudrais en savoir plus sur ces écoutes collectives. C'est-à-dire qu'une fois que ça a été fait, aussi ce qui m'intéresse aussi, c'est comment c'est financé. Enfin voilà tout ça. Est-ce que ça a été les écoutes collectives, je trouve ça très important. Est-ce que ça a été fait d'une part comment? Et est-ce que ça a été fait auprès des gens qui ont participé aux enregistrements? Est-ce que ça a été la première écoute collective? Est-ce qu'elle a été là ou pas du tout? Parce que vous êtes à Lille, c'est dans le Lot. Enfin voilà, cette histoire-là, j'aimerais bien en savoir un peu plus.
0: Alors, oui, dès le départ, on avait cette envie-là. Enfin, c'est-à-dire, en fabriquant le projet, on s'est dit, justement, pour avoir fabriqué ce projet autour du feu, de dire, en fait, nous, on fait de la radio pour rassembler les gens, écouter les histoires ensemble et qu'on puisse en raconter d'autres après. C'est que ça qui nous intéresse. Donc on avait envie de diffuser cette série en rassemblant les gens, notamment dans des salles de cinéma, en se disant, ben voilà, comme pour des projections, on va écouter, traverser. Et du coup, on s'est dit, mais ça serait aussi super de manger, d'avoir un vrai temps, enfin voilà, de vraiment passer du temps ensemble, quoi. La toute première écoute, elle a eu lieu à Lille, parce qu'effectivement, on habitait à Lille et on l'a fait dans un cinéma associatif comme ça. C'était la première. Et ensuite, on en a fait plein. Alors, dans le Lot, effectivement, on est allé dans le Lot, on a accompagné le projet On en a refait à Lille où on a justement pu faire le banquet là, c'était super. On a écouté toute la série et on fait une pause là où on s'est arrêté là. Normalement, il y a le banquet. On mange et donc tout le monde aussi parle de la suite ou de ses propres histoires. On prend une heure pour manger, on écoute la fin et ensuite on discute comment on fait là. Dans le Lot, on a fait dans plusieurs cadres, dans des salles de spectacle, à la bibliothèque, enfin voilà. Dès que la série est sortie à Castelfranc, on a prévenu tout le monde et on a des complices sur place qui ont fait écouter par exemple à Simone, parce que podcast et internet et tout, c'était compliqué pour plein de gens, donc il y a eu des relais sur place pour faire écouter, déjà dans les maisons quoi. Et nous là, on travaille encore à faire l'écoute à Castelfranc, qu'on n'a pas encore pu faire, mais c'est pas de notre faute. Parce qu'à Castelfranc, on veut vraiment faire un vrai truc, c'est-à-dire, enfin les autres aussi, c'est des vrais trucs, hein, mais la formule de luxe, c'est-à-dire on veut évidemment écouter toute la série avec le repas partagé au milieu, on veut faire ça sous la halle du village, vraiment sur la place du village, et finir par un concert avec les musiciennes et un bal avec elles, quoi, et que tout le monde soit là et vraiment se faire ça. Donc on est en train de chercher un peu d'argent juste pour payer les musiciennes et c'est assez compliqué à l'endroit où on est, mais on va le faire de toute façon, donc avec ou sans argent. Et on est en train de voilà de travailler là-dessus parce qu'évidemment c'est hyper. On s'est toujours dit s'il y a une seule écoute, c'est celle-là en fait qui nous tient à cœur, c'est de ramener les histoires là et de aussi parce que par exemple tous les gens là qui sont dans le projet nous ont dit ah ben avant, on se voyait vachement sur la place du village, on mangeait ensemble le soir, on prenait l'apéro et là, il se passe plus rien, c'est dommage. Alors tout de suite, on s'est dit, bah, c'est là qu'on va le faire en fait, on va vraiment ramener ces histoires et les faire circuler là.
2: Et quand même, enfin, il y a deux choses que j'aimerais dire sur les écoutes dans les villages, c'est que ça ramène une problématique, c'est que tout le monde se connaît et que c'est une parole qui est très intime et qu'on voulait aussi pas juste faire un gros truc. Et en fait, Simone peut-être a pas envie que tous les voisins ou elle a pas envie peut-être de l'écouter. Donc voilà, avec tout le monde. Donc on voulait d'abord s'assurer que tout le monde était bien OK avec la proposition. Il se trouve que ça va. Et deuxième chose, c'est qu'on n'habite plus à Lille parce que ce projet nous a tellement déplacé qu'on allait s'installer dans le Lot maintenant tous les trois. Donc on est sur ce territoire pour vous dire à quel point ça nous a voilà habité cette histoire et on donc on prépare cette écoute à Castelfranc qu'on espère faire là fin de l'été et on prépare aussi on espère en complicité là actuellement avec des habitants voilà de sur place une écoute à la Croix des Femmes Mortes qui est pas au même endroit donc que Castelfranc parce que on a envie que voilà là les habitants qui sont à Genouillac et Soussirac qui connaissent très bien cet endroit-là sont des personnes qui ont envie aussi de enfin qui se questionnent beaucoup sur ce carrefour. Et ce qui était très chouette dans les écoutes dans le Lot, c'est que pas mal de gens connaissent ce carrefour qui est vraiment littéralement un panneau dans un carrefour, donc il n'y a rien à voir, mais en fait c'est tellement marquant de traverser cet espace et de voir ce nom que beaucoup de gens nous disaient mais oui mais moi ça fait des années que je me demande ce que c'est. Plusieurs personnes nous ont dit je voulais faire justement une enquête pour trouver notamment un régisseur à une des écoutes, il nous a dit mais moi je voulais faire même un podcast là-dessus quoi, je voulais chercher, donc il était content à la fois de pas avoir à le faire, mais donc c'est aussi hyper intéressant de voir que quand on est sur un territoire de voir comme les noms peuvent vraiment imprimer et donner comme ça une texture à des endroits qui sont juste voilà, c'est juste un croisement, mais en fait on l'oublie pas ce croisement quoi.
3: Alors cette écoute à la Croix des Femmes Mortes, la terre va trembler, le sol va s'ouvrir, ça va être une espèce de boucle.
2: J'espère, c'est le minimum.
3: Cela, l'ascenseur, c'était juste les.
2: L'ascenseur, c'était rien du tout. C'était voilà, Denise va réapparaître.
3: Ça va être tellurique là.
2: J'appelle pas trop Denise parce que je sais qu'elle voilà, elle est maligne.
3: Un autre signe de la salle en vous tendant un micro. Un autre signe dans la lumière.
2: Mais moi, je suis curieuse. Enfin, c'est plutôt une question que j'ai à vous poser, mais je me demande si dans le coin, vous avez des noms comme ça de toponymes qui sont marquants ou en tout cas des lieux un peu mystérieux qui. Voilà, je suis assez curieuse. Je ne connais pas assez bien ce territoire.
3: Comme on dit à Marseille, c'est café de toponymes poétiques et bizarres, quoi. Mais il y a des rues. Moi, j'ai une impasse dans mon quartier où c'est la rue Pierre des. Alors, Pierre de Moulin. Mais alors, c'est des pierres de moulin. Chaque fois, je me pose la question, est-ce que c'est le nom de quelqu'un ou c'est un endroit où on fabriquait des pierres de moulin, peut-être ? Après, il y a des quartiers comme Frévalon, La Rose, enfin, voilà, il y a tous les noms, enfin, la majorité des noms ici, quand même, sont assez... Les Chutes-la-Vie. Chute de la vie, c'est lié vraiment à des cascades. Enfin, il y avait des cascades, il y avait de l'eau qui coulait de là, quoi. Donc, il y a vraiment une question de. Et après, c'est des mélanges aussi, effectivement. Tracer le nom des lieux entre les déformations de l'Occitan ou de n'importe quel patois, d'ailleurs, qui s'est créolisé ou pas, selon les parties du monde où on est. Mais ici, c'est vraiment des mutations de passage d'une langue à l'autre. Comment ça a été traduit, comment des noms de famille sont devenus noms communs et inverse. Les quartiers, la Blancarde, c'était les Blancards, la Timone, c'était les Timons, c'était vraiment des noms de famille qui sont devenus des noms communs, des noms de quartiers qui après, voilà, selon l'importance du moment et les étapes qui passent. Et donc, ça, les pistes se brouillent un peu partout. Mais ici, il y a évidemment, il y a des... Oui.
0: Mais ça, c'est un des trucs qui nous a vraiment passionnés dans l'enquête et qu'on a vraiment découvert en faisant. C'est cette histoire-là, ce rapport-là au paysage, parce que c'est vraiment la suite des épisodes, là, plonge vraiment dans ces questions-là, là, de langue, d'occitan, de couche, d'aller voir, de justement des faux amis, parce que t'as l'impression que c'est ça, pas du tout, parce que c'est pas la bonne traduction, etc. Et on a trouvé ça très, très beau, en fait, de dire, ah, mais en fait, ça t'amène vraiment à regarder le paysage autrement, parce que quand t'apprends à décoder, par exemple, l'occitan, rien que ça, ça te dit où est-ce qu'il y a de l'eau, où est-ce qu'il n'y en a pas, où est-ce que la roche est trop dure, où est-ce que ça va être bon ou pas de planter. Enfin, et t'es, ah ouais, mais en fait, tout est écrit. Enfin, il y a un peu un truc magique après de dire là où pousse le seigle, là où. Enfin, et tu peux vraiment reprendre ta carte ou prendre la route et voir tout autrement, vraiment. C'est assez. Enfin, ça fait partie des choses qui ont changé dans nos regards ou dans nos postures. Ça a été assez fort, ce truc-là.
4: Un toponyme intéressant, c'est la fontaine de Voir à Marseille, vers la ferme du roi d'Espagne, qui, du coup, si je me souviens bien, c'est dans une promenade sonore de Radio Grenouille. Je fais une promotion à l'antenne en direct. C'est la fontaine d'Ivoire, donc on ne sait pas trop si c'est un rapport avec l'ivoire ou le fait d'y voir quelque chose. De voir quelque chose, et voir ressemble beaucoup à boire aussi, avec les racines latines du B et du V qui se mélangent souvent, et qui est un lieu assez mythique, si je me souviens bien, parce que c'est là que Protis et Égyptis seraient fiancés pour créer Marseille.
3: Oui, après, il y en a encore plus, parce que voir, ça peut être dérivé de Veyre, comme Marseille-Veyre, et Marseille-Veyre, donc c'est un quartier de Marseille, en fait, c'est sur les hauteurs au-dessus du parc. De maintenant, ce qui est le parc national des Calanques, et Marseille Vert, ce serait le vieux Marseille, et donc potentiellement l'oppidum où il y avait les Ségobriges, donc d'où est issu ce couple de Gyptis et Protis, ou cette histoire du début de Marseille, quand les Grecs ont rencontré cette peuplade, ce serait peut-être là le lieu de la première implantation d'avant les Grecs à Marseille. Et après, il y a aussi une ferme apparemment qui s'appelait Voir, et c'était une famille pas loin non plus. Donc voilà, on a au moins 1, 2, voire 4 ou 5 interprétations sur le même lieu et qui ramènent tout à des mythologies un peu différentes. Mais ça habite l'espace. Et dès qu'on les creuse, effectivement, ça les parcourt autrement. Ouais.
0: Mais d'où ce truc du doute, tu vois ? Enfin, de dire, et en fait, oui, c'est super que toutes ces versions coexistent, ou de dire, en fait, ok, il y a tout ça qui est là devant. Ben voilà, nous, on a envie plutôt de mettre ça au jour, en fait, de dire, voilà, il y a cette possibilité de. Et notre endroit, enfin, on a senti en tout cas que notre endroit, c'était peut-être juste de justement faire émerger ça et sans venir trancher non plus dans ce qu'on trouvait. Ouais.
2: Oui, parce que chaque version là que tu raconte quelque chose en fait. Donc presque c'est pas qu'on s'en fiche parce que je sais que c'est parfois important, voilà. Mais en fait, elles ont toutes une valeur puisqu'elles racontent toutes une espèce de branche de l'arbre qu'est l'histoire, quoi. C'est
1: une vérité, mais pas la vérité, quoi.
2: Tout à fait.
3: C'est des débuts d'histoire, en tout cas des lignes de narration comme ça qui peuvent creuser. Vous en avez creusé plusieurs à la fois et par strates, et ça donne un résultat qui paraît flou mais qui est très réussi. Merci encore de nous avoir proposé ça à l'écoute. Merci beaucoup Pierre-Antoine, Léa, Marie, le collectif donc Forêt Noire pour cette série Retourner les pierres qu'on diffusera donc sur Radio Grenouille en entier, les 7 épisodes. Il faut qu'on se mette d'accord, mais on a parlé de la Toussaint qui pourrait coller comme période à
2: propice, ouais.
3: Cette ambiance que vous nous proposez là. Merci encore de nous avoir partagé cette écoute.
2: Merci à vous.
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0: Épisode 4.
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0: Lorsqu'un mot est prononcé, qu'il circule de bouche en bouche, il glisse, se transforme avec le temps, l'usage, les passages d'un parler à l'autre. La langue est vivante, elle nous demande un travail d'interprétation. Il faut regarder ce qu'il y a sous l'évidence des termes, vers les strates plus anciennes. La toponymie, le paysage, l'occitan, le français, l'eau, la pierre nous racontent quelque chose. Il faut les avoir ensemble dans notre champ de vision. On regarde la carte à nouveau. Autour de la croix des femmes mortes, les noms de pierres sont partout. Peyrebrune, Carayac, Roc dur. Les noms liés à l'eau aussi. Les merlis, la source de Crosse-Basse, la fontaine de Saint-Pantaléon. On cherche ce que veut dire les clous, le nom du dolmen qui se trouve près de la croix des femmes mortes. Dans le texte de Pêche en combe de Gaston Bazalgue, on lit qu'un clou ou un croc, c'est un creux dans le paysage.
1: Les femmes mortes, fonds mortes, le dolmen des clous, chacun de ces endroits sont à proximité les uns des autres. Sur la carte, une fois reliés ensemble, ils dessinent une ligne courbe. On le sent, quelque chose se joue dans ce chemin que l'on vient de tracer. Le paysage raconte une histoire que l'on commence à interpréter. Fon morto, l'enfant mort, la fontaine disparue. On cherche ce qui pourrait unir ces trois points. On lit que parmi les pratiques de guérison anciennes, les fontaines ont une place très importante. À la fontaine de Saint-Pantaléon, on conduit les enfants ayant mal aux jambes. À Catus, à la fontaine de Saint-Barnabé, aujourd'hui disparue, on emmène les enfants rachitiques, mettant les jambes en croix. Dans le Haut-Quercy, on raconte aussi cette histoire. Une enfant était atteinte de la fièvre des marais. Pour la guérir, sa mère tressa trois couronnes de chèvrefeuille. Puis, elle conduisit la fillette en un lieu où se trouvaient trois sources. Sur leurs os, elle déposa les couronnes et disposa sur le sol en triangle un peu de sel. À l'intérieur de ce cercle, l'enfant but à même les sources. Après cela, la mère et la fillette s'en allèrent sans regarder derrière elles, pour ne pas que la fièvre abandonnée là ne revienne.

0: Ces gestes de guérison nous font repenser à une histoire collectée quelques jours plus tôt à Castelfranc. Celle de Monique, née au bord de la mort.
1: Et puis je vois ici, c'était le Lot, c'était quand même c'était un terrain de résistants. Hein. Il y a eu le maquis ici. Donc ça, c'était aussi quelque chose d'important. Hein. Mon père était dans le maquis quand ma mère s'est trouvée enceinte. Et c'était ma grand-mère et ma mère qui allaient ravitailler mon père au maquis avec Coran. Donc ils passaient par les champs et il y avait les Allemands dans le coin. Quoi, hein.
2: Elle était enceinte de vous ?
1: Oui. Et quand je suis née, j'avais une jumelle. Je suis jumelle. Et ma mère, elle a eu deux fécondations. C'est quelque chose qui arrive très très rarement, mais sur, je sais pas, un cas sur 10 000, quoi. Donc j'ai été fécondée, moi, un peu plus d'un mois après elle. Donc quand je suis née, je n'étais pas finie. J'avais pas d'ongles, je pesais 1,5 kg. Et si j'avais, je dis toujours, si j'avais pas été chez cette mémé-là, moi je vivrais pas à l'heure actuelle parce que ils ont chauffé la maison à 30 degrés, je sais pas si vous voyez, avec un poêle, quoi. Hein. Maman a pas pu nous allaiter, en plus, parce qu'elle avait des abcès au sein. Et on a été élevé au lait concentré, je sais pas si vous voyez. Donc il fallait avoir les moyens. Et je sais que ma grand-mère faisait des échanges de bons alimentaires par rapport à tout ça, quoi. Voilà. Et il a fallu le dire à mon père, parce que ma mère était trop faible pour lui annoncer que sur une des deux, il y en a une qui pourrait pas vivre. Et il a fallu que mémé aille voir papa au maquis. Et là, papa, il nous avait pas vus, mais il y en avait deux et il voulait pas en perdre une. Donc, voilà. C'est... Alors, mémé s'occupait de moi et puis maman s'occupait de Chantal, quoi. Et ma sœur. Et un jour, je me suis étirée, je me suis... Et tout d'un coup, mémé a fait... Eh ben ça y est, elle est sortie d'affaire. Et maman a entendu, elle a dit, qu'est-ce qui se passe là? Elle a dit, ben oui, on n'osait pas te le dire, mais là, je pense que je suis sortie d'affaire. Bon, voilà. Il y avait pas... C'était la guerre, hein. On pouvait que être soigné chez nous, quoi. Hein. Oui, donc, on vivait pas, hein. Les plus costauds vivaient, et puis les autres... Et c'est vrai qu'elle s'est bien occupée de moi, quoi. Ouais.
0: Quand j'entends Chantal, le nom de la sœur jumelle de Monique, j'entends Cantal. Cant, la pierre. Encore une histoire de pierre. Dans le dictionnaire, on cherche. Le prénom Monique vient de monos, c'est-à-dire seul. Pierre, seul, Chantal et Monique, un monolithe mal né, sauvé par leurs aïeuls. Presque une histoire de mal mort. Parce qu'on le sait aussi, certains fantômes sont des mal morts. Ce mot désigne celles et ceux qui ont péri d'une manière brutale et dont on craint le retour. Ce sont eux que l'on appelle en occitan les tornos, les revenants. Les tornes se glissent parfois dans les maisons. À la nuit tombée, ils frappent plusieurs coups à la cave ou au grenier. Ils reviennent tracasser les vivants, entrent dans les étables et affolent les bêtes. Loin des habitations, et surtout au carrefour, ils apparaissent pendant les nuits obscures à des personnes isolées et cherchent parfois à leur nuire. Les récits sont multiples à travers les campagnes. Certains affirment avoir vu de leurs yeux, en une vision qui n'est ni tout à fait un rêve, ni un cauchemar, ni une hallucination, un mort avec qui ils furent familiers. La croix pourrait être un endroit où sont enterrées les malmortes, un carrefour où errent les tornes.

0: Quelques jours plus tard, on reçoit des nouvelles du CEL, Société des études du Lot. L'historien Patrice Foissac a des choses à nous dire sur la croix des femmes mortes. C'est la première fois qu'un vivant nous dit qu'il reste quelque chose.
1: Bonjour, c'est Monsieur Foissac de la Société des études du Lot à Cahors. J'ai eu un relais par votre président, donc Marc Lécurie, de votre demande de recherche sur les toponymes du côté de Soucirac. Voilà, donc j'avais quelques réponses à vous donner. Donc vous pouvez me rappeler dans la journée au numéro qui a dû s'afficher. Voilà, à bientôt. Au revoir.

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Bonsoir chers auditeuristes, bienvenue dans ce 6e épisode de Sound Power, votre émission mensuelle musicale et de société sur Radio Campus Paris. Aujourd'hui, nous débutons le premier épisode sur deux sur Détroit, dédié à l'histoire ouvrière et musicale noire de la ville. Au programme ce soir, en première partie d'émission, nous partons donc découvrir Détroit en musique, de l'instauration de la cité automobile au début du XXe siècle jusqu'aux années 70. En deuxième partie, pour l'interview, nous aurons avec nous Pierre Eville, critique musical et auteur du livre Détroit Sampler, 100 ans de musique dans la Motor City. Il nous parlera du label Motown et de l'évolution de la musique dans les années 60-70, marquée par la défense des droits civiques et le Black Power. Nous accueillerons également Olivier Maheo, historien spécialisé dans les mouvements afro-américains. Il nous racontera notamment les luttes des ouvriers noirs de Détroit dans les années 60. Détroit a été bercé par les musiques de Donald Byrd, John Lee Hooker, Aretha Franklin, Marvin Gaye, Stevie Wonder, George Clinton, Diana Ross et les Supremes, Alice Cooper, MC5, Iggy Pop, White Stripes, Jeff Mills, Eminem et j'en passe. Mais le premier son de Détroit, c'est celui du bruit répétitif, du claquement de la tôle, des mécaniques, c'est le son de l'usine. Tout commença fin 19e siècle dans les garages où des bricoleurs assemblaient pièce par pièce des engins. En 1903, l'usine Ford s'implanta et appliqua le travail à la chaîne. Rejoint par la suite par General Motors et Chrysler Corporation, elles formèrent à elles trois les Big Three. Alors pourquoi tant d'artistes aux genres si différents ont vu le jour à Détroit, la Motor City, ville industrielle, polluée et victime à travers les siècles des tensions raciales? Eh bien, selon le poète Michael Lynn Libler, c'est justement ce contexte d'une ville sans lendemain qui poussa les artistes à se réinventer. Dans le quartier de Hastings Street, la musique fut aussi une échappatoire pour le travail à la chaîne. Jolie Carter travaillait le jour à Ford Rouge et chantait le week-end. On écoute Please Mr. Foreman qui raconte le quotidien ouvrier de Jolie Carter.

Seconde guerre mondiale éclata et Détroit sortit de ses usines des chars d'assaut. En recherche de main-d'œuvre, noirs et blancs migraient du sud vers Détroit. Mais alors les tensions raciales s'intensifièrent. Le 20 juin 1943 émergea au parc de l'île de Belle-Île des affrontements entre jeunes noirs et blancs. De rumeur en rumeur, ce fut l'escalade des violences jusqu'au 22 juin avec 44 morts et 433 blessés. Les jeunes blancs voulaient conserver leur position socio-économique mise en concurrence avec l'arrivée des noirs. Les noirs contestèrent la ségrégation qu'ils subissaient.

0: C'était Love is like a heat wave des Supremes, les ambassadrices du son Motown, Sound of Young America. La Motown, à ses débuts, c'était des histoires de cœur d'adolescents. Tout débuta avec Berry Gordy Jr., compositeur, producteur et chasseur de talent. À 29 ans et ses $800 en poche, puisés dans la banque familiale car personne ne voulait lui prêter de l'argent, il fonda le label Tamla Records, puis Motown en 1959. Premier succès, Come To Me avec Marv Johnson. Il installa les studios et les bureaux au 2648 West Grand Boulevard avec pour devanture Hitsville USA. L'aventure ne faisait que commencer.
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0: 1967, au soir, joué dans un bar I Wanna Testify des Parliaments, un groupe d'anciens garçons coiffeurs du New Jersey arrivés dans le Michigan pour faire leur carrière musicale avec la Motown. L'heure était à la fête. Plus d'une centaine de personnes célébraient le retour de deux soldats noirs de la guerre du Vietnam. Mais l'allure de la soirée changea lorsque la police effectua une intervention dans ce Blind Pig pour prendre en flagrant délit la vente d'alcool. 85 personnes du bar furent arrêtées et sorties dehors dans la rue. La foule se rassembla autour d'eux et tout s'accéléra. Pillage et violence durèrent 6 jours. On dirait Berlin en 1945, déclara le maire de la ville, Jerome Cavanagh. Il se résolut à déclarer l'état d'urgence et appeler le gouverneur républicain de l'état du Michigan, puis la garde nationale. De cet épisode, il y eut 43 morts et 1189 blessés. On écoute Ain't It Fair du groupe The Roots et Bilal, tiré de la BO du film Detroit de Catherine Bigelow, qui retrace la tuerie au motel Alger en 1967.
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Après 1967, le label Motown sortit des paillettes. On dénonça la guerre du Vietnam avec la chanson War d'Edwin Starr qu'on vient d'écouter. Il n'y a pas que le racisme qui tua à Détroit. La pollution ôta la vie de ses habitants. À seulement 30 miles de Détroit, en 1966, une catastrophe nucléaire faillit survenir à la centrale Enrico Fermi. Gil Scott Heron remémora cet épisode dans la chanson We Almost Lost Detroit. Il invoqua Karen Sickwood, activiste qui alerta sur les dangers du nucléaire. On clôture la première partie d'émission avec We Almost Lost Detroit de Gil Scott Heron et Brian Jackson.

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1: Vous êtes toujours sur Radio Campus Paris et pour notre interview, nous recevons aujourd'hui Pierre Evil, bonsoir.
2: Bonsoir.
1: Merci d'être ici. Vous êtes critique musicale et auteur du livre Détroit Sampler, 100 ans de musique dans la Motor City aux éditions Le Mot et le Reste. Avec nous est présent ce soir également Olivier Maheo, bonsoir.
3: Bonsoir.
1: Vous êtes historien spécialisé dans les mouvements noirs des États-Unis et vous avez écrit notamment un article, Le Black Power à l'usine, la Ligue des ouvriers révolutionnaires noirs Détroit, 1968-1970, publié en 2023. Alors, pour planter un peu le décor, Détroit est devenue la cité automobile du monde à partir de 1900, en produisant un petit bout du rêve américain. La ville est située au nord des États-Unis, proche du Canada, et fut une destination pour les Noirs américains fuyant les États du Sud. Néanmoins, dans cette ville, la ségrégation sévit. Olivier Maheo, est-ce que vous pouvez nous dire comment cette ségrégation se concrétisa après la Seconde Guerre mondiale ?
3: Voilà. Merci, Baya Brico, pour cette invitation et cette soirée et cette magnifique playlist. Alors oui, bien sûr, on a souvent l'idée que la ségrégation, c'était les États anciennement esclavagistes et le Sud, mais en réalité, les grandes villes du Nord, bien sûr, avec le développement des ghettos à partir de 1900-1910, ont mis en place une ségrégation qui prenait différentes formes. La principale était ce qu'on appelait les restrictive covenants, c'est-à-dire des accords de dans la construction de nouveaux quartiers, des accords qui déterminaient que tous les résidents les résidents ne vendraient jamais leur logement à un noir américain, en fait, voilà. Ça, c'était une des formes que ça prenait. L'autre était en fait ce qu'on appelait redlining, c'est-à-dire la détermination de quartiers sur lesquels les fonds fédéraux devaient les fonds fédéraux qui soutenaient des crédits devaient accorder prioritairement. Et en fait, ce processus de redlining, il allait déterminer que certains quartiers allaient recevoir, en fait, à partir des années 30 et jusqu'aux années 50, allaient recevoir prioritairement, en fait, une population africaine-américaine. Et d'autres non. Alors ensuite, ça c'est du côté juridique. Ensuite, l'autre phénomène surtout, ça a été ce qu'on a appelé la white flight, hein, la fuite des blancs. C'est-à-dire qu'à partir des années 1920-1930, Détroit reçoit de plus en plus d'Africains américains qui viennent pour y travailler, hein, et il se sert dans des quartiers extrêmement à la superficie extrêmement restreinte dans le centre, dans le Détroit downtown, mais les blancs, eux, s'enfuient entre guillemets vers les banlieues, voilà.
1: Et puis il y a aussi dans les usines les pratiques ségrégatives sur les emplois. Est-ce que vous pouvez nous en parler un peu?
3: Ah oui, bien sûr. Alors en réalité, sur les trois groupes GM, Chrysler et Ford, seul Ford avait comme politique de réellement embaucher une main-d'œuvre africaine-américaine. Mm-hmm. Il devait représenter environ 10 000 salariés en 1945. Les deux autres, GM et Chrysler, aussitôt la Seconde Guerre mondiale terminée, se sont empressés de licencier l'essentiel de leurs ouvriers noirs. Voilà. Et la plupart de ces emplois, en fait, étaient dans les secteurs les plus difficiles de ces usines, hein, c'est-à-dire souvent la forge, foundry. C'est là où les chaleurs de 70 degrés, etc., rendaient le travail extrêmement pénible, et c'était... malheureusement, souvent, l'emploi réservé aux Nord-Américains.
1: Et à cette époque, des groupes radicaux existaient, justement, pour contester les conditions de travail?
3: Alors, déjà, il faudrait peut-être commencer par le fait que les syndicats, l'UAW, qui s'est développé dans les années 30, est devenu une force, hein, dans la ville, avec notamment la grève, les grandes grèves en 37, etc. Et ça a été un combat contre la ségrégation, qui fait qu'on peut dire qu'il y a eu un syndicalisme des droits civiques, un civil right unionism, à partir des années 30-40. Ensuite, après 45, le rôle de l'UAW est beaucoup plus ambigu, hein, du fait essentiellement du maccartisme et du choix de l'UAW de s'en prendre en fait à tous les leaders qui étaient des gens liés au Parti communiste américain, qui sont menacés pour chasser, y compris par les directions syndicales.
1: Et du coup, il y a une espèce d'alliance qui se crée un peu entre, à la fin en tout cas, entre l'usine et ce syndicat UAW. Sur, par exemple, le fait qu'il y a en fait une division du travail entre l'usine va gérer le travail justement et les syndicats.
3: En effet, il y avait une forme de co-gestion raciale qui faisait que les représentants syndicaux étaient en fait très clairement des espèces de tampons entre la colère contre les discriminations et la direction, quoi. C'était voilà. Ensuite, au sein de l'UAW, s'est aussi développé un groupe de syndicalistes noirs qui s'appelait le Trade Union Leadership Council, le TULC, mais qui avait quand même 9000 membres. Mais leur rôle, en fait, se limitait surtout à promouvoir des postes pour leurs membres, hein, en tant que représentants syndicaux, etc.
1: Oui, parce que juste un exemple, par exemple, de cet accord, cette alliance, c'est par exemple la firme prélevait directement la cotisation syndicale sur les fiches de paye. Et donc, si les ouvriers voulaient contester, n'étaient pas contents du syndicat, bah, ils ne pouvaient pas le faire.
3: Mais alors ce système-là, c'était le système commun à l'ensemble des États marqués par le mouvement syndical. Hein. C'était pas c'est pas une originalité. Hein. Mm-hmm. En fait, avoir un contrat, c'est avoir avoir un contrat avec son employeur. C'est avoir aux États-Unis, c'est avoir un contrat à travers le syndicat. Mm-hmm. Ou alors, vous êtes dans les États non syndicalisés, free state. Et là, c'est complètement dur.
1: Et parler donc du monde ouvrier et de la musique ensemble, pour moi, ça a du sens parce que ces deux mondes, en fait, ne sont jamais très loin. À Détroit, le fondateur du label Motown, Berry Gordy, avait travaillé dans la fonderie de Ford pour extraire les boulons et les écrous des moules d'acier. Son collaborateur, vice-président de la Motown, Barney Hales, en charge des ventes, lui déplaçait les ailes de voitures encore chaudes chez Dodge. Et en 1959, une autre usine vit le jour à Détroit. Non pas dans l'automobile, mais dans la musique. Et ce fut la naissance de Motown. Est-ce que, Pierre-Yves, vous pouvez nous expliquer comment Berry Gordy a construit le label en réelle usine à hit?
2: Alors, c'est une histoire très intéressante, Motown, parce que ils commencent comme le Shein de la pop. c'est-à-dire qu'ils n'ont pas beaucoup d'argent et ils copient tous les styles. Et quand on regarde la discographie de Motown des tout premiers, des toutes premières années, on a un reflet du hit parade de l'époque, mais avec un mois ou deux mois d'écart et des artistes qui copient tous les styles à la mode, le twist, etc. Il va essayer de se diversifier, faire de la country. Il a quand même, lui, une vision. Une vision, il veut rapprocher les jeunesses noires et blanches dont il voit le potentiel commercial. Et il a ce qu'il faut savoir, c'est que c'est un entrepreneur, mais c'est aussi un artiste. Il a écrit des chansons, notamment pour la plus grande star de Détroit à la fin des années 50, Jackie Wilson, qui est un immense artiste à la fois sur le plan de la musique, mais aussi sur le plan de la présence scénique. Il est très athlétique, il fait des quasiment des cascades quand il chante. Il va beaucoup marquer James Brown, et l'un de ceux qui écrit ses chansons, c'est Berry Gordy. Et donc il va injecter ce talent qu'il a pour écrire des chansons pop. Il va aussi avoir un très grand talent pour repérer les gens qui sont plus talentueux que lui. Et donc, il va faire venir à Motown non seulement des chanteurs et des chanteuses, mais aussi des artistes, enfin des musiciens extrêmement bons, des musiciens de jazz à qui il va faire jouer de la musique pop. Et des songwriters. Le premier, c'est Smokey Robinson, qui est vraiment celui qui va faire rentrer Motown dans la pop respectable, pas la copie, mais l'invention. Et il va trouver la recette du succès quand il va s'appuyer sur un trio de songwriters, Holland, Dozier, Holland, deux frères et un de leurs amis, qui vont injecter une espèce d'efficacité monstrueuse dans la pop musique de Motown, avec cette capacité à reproduire sans arrêt les hits. Et c'est là où cette idée de usine à hits va naître. Et il faut savoir que Motown fonctionnait comme une usine à flux tendu. Tous les vendredis, Berry Gordy et son équipe se réunissaient et choisissaient les singles qui allaient sortir les semaines d'après. Et quand on est à partir des années 63-64, non seulement ils choisissent les singles qui vont sortir, mais en fait ils définissent ce que va être le hit parade américain jusque dans les années 67-68.
1: Et puis il y a vraiment l'application un peu du Fordisme à la musique, où il y a une division du travail entre les songwriters, les compositeurs, et il y a aussi un des exemples un peu, on peut dire, ce phénomène d'usine à hit, c'est les ambassadrices de la Motown, Diana Ross et les Supremes. Est-ce que vous pouvez nous dire comment ces stars étaient en fait ultra marketées, leur image était calculée?
2: Oui, alors pour continuer à filer la métaphore de l'usine automobile, Motown construisait des châssis et ils utilisaient le même châssis pour plusieurs modèles, comme on le fait dans les usines aujourd'hui. Et l'exemple typique de ça, c'est la chanson qu'on a écoutée au début, Heat Wave. La version qu'on a entendue, c'est la version des Supremes de 1967. Ouais. Heat Wave, c'est en fait un hit de Martha and the Vandellas. Ouais. Et ce qui est intéressant, c'est un peu ironique, et je pense que Martha Reeves ne vous portera pas dans son cœur, parce que les Supremes, c'est elles qui ont effacer Martha Reeves and the Vandellas en devenant des superstars. Et elles sont devenues des superstars parce qu'elles avaient du talent, mais aussi parce que Berry Gordy a façonné ce groupe. Donc dans les différents ateliers de Motown, il y avait aussi un atelier de maintien qui était dirigé par une femme à la poigne de fer et qui a appris à ces gamines des HLM de Détroit à bien se tenir, à porter les talons, les robes de soirée, à apparaître comme les femmes les plus sophistiquées d'Amérique, ce qu'elles projetaient comme image dans les shows télévisés de Motown dans les années 66-67. Et le moteur de tout ça, c'est la musique de Holland, Dozier Holland, des hits qui sont des hits qui reprennent les caractéristiques des chansons pop d'aujourd'hui. Elles étaient conçues pour la radio, et notamment une des caractéristiques des chansons Holland, Dozier Holland, c'est que le refrain est au début. C'est-à-dire la première chose qu'on entend, c'est Baby Love ou le refrain. Et ça, quand on est dans sa radio, enfin dans sa voiture avec l'autoradio, tout de suite ça capte l'attention de l'auditeur, hein. L'économie de l'attention, ça date pas des réseaux sociaux, ils ont développé ça de façon artisanale à Motown, et les Supremes ont eu les meilleurs morceaux de Holland, Dozier Holland, et sont devenus des stars immenses qui avaient, comme je le disais tout à l'heure, leur show à la télé. Hein, mm-hmm. Et ça, c'est extraordinaire d'imaginer que en quelques années, un entrepreneur noir avec uniquement des capitaux noirs arrive jusque dans le living room des mm-hmm. des Américains dans toute l'Amérique par l'étrange lucarne entre guillemets la télévision des grands networks.
1: Alors peut-être pour me réconcilier avec Martha Reeves, on va faire une pause musicale et on va l'écouter avec le morceau Dancing on the Streets, donc de Martha Reeves et de Vandellas. Est-ce que Pierre Evil, vous pouvez nous dire quelques mots sur ce morceau qui eut un nouvel écho avec la Grande Rébellion de 1967?
2: Oui, donc c'est un morceau de 64, c'est un peu après Heatwave, donc Martha and Vandellas était devenu un groupe à la mode et elle chante ce morceau qui est un pur morceau d'invitation à la danse avec la litanie des villes américaines dans lesquelles on danse sur la musique de Motown. Donc c'est un morceau parfaitement innocent, inoffensif, très efficace sur le plan de la production. Là on est vraiment dans les années où la mécanique Motown fonctionne de la façon la plus efficace, mais ça veut dire aussi que la musique populaire dans cette chanson-là se met en scène en prenant la rue. Et prendre la rue, c'est ce que font les populations afro-descendantes à partir de 64-65, 64 à Harlem, 65
1: à
2: Watts et 67 à Détroit. Quand le soulèvement se déclenche à Détroit en 1967, Martha Reeves est sur scène au Fox Theater et elle chante cette chanson-là. Et il y a un lien qui se fait dans l'esprit des gens entre cette exaltation de la reprise joyeuse de la rue et les images de pillage, etc. Les situationnistes ont écrit un texte fameux sur les émeutes de Watts où ils en font une espèce de bacchanale révolutionnaire et on projette cette vision révolutionnaire politique sur un titre innocent, mais c'est souvent le cas dans la musique populaire que des chansons qui n'ont pas été écrites avec une intention politique tout à coup prennent un contenu politique.
1: On se retrouve juste après une pause musicale. On écoute Dancing in the Streets de Martha Reeves et de Vandellas.

0: C'était Dancing in the Streets, The Martha Reeves and The Vandellas. Vous êtes toujours sur Radio Campus Paris en présence de Pierre Héville et Olivier Maheo. Alors, on parlait de la grande rébellion de 1967. Il y a un peu un choc qui se fait chez les ouvriers qui prennent conscience que leur véritable force se trouve sur le lieu de production. C'est ce que Général Baker, un ouvrier militant, dit. Olivier Maheo, est-ce que vous pouvez nous dire comment, après 1967, les ouvriers noirs s'organisent ?
1: Oui, alors, bien sûr, le résultat des émeutes, ça a été aussi une forme de libération, y compris dans les entreprises, y compris à Ford, hein, et donc des petits groupes dont celui auquel vous faites allusion, de General Baker. General Baker, c'est vraiment General, c'est son prénom, hein, c'est pas un surnom. General Baker était un militant d'un groupe qui se nommait Uhuru, c'est-à-dire en swahili liberté, hein. Donc il était depuis les débuts des années 60 dans des différents groupes d'activistes, on va dire de gauche, marxisants ou nationalistes noirs, étaient actifs, et pour eux, les émeutes, ce qui en fait est plutôt nommé The Great Rebellion, la grande rébellion, hein, ou la révolte de la 12e rue, est un moment d'épiphanie, c'est-à-dire que d'un seul coup, il y a des dizaines de milliers de gens dans les rues, et ils ont le sentiment que leur petit groupe de quelques dizaines d'activistes va pouvoir se développer énormément, et c'est en partie le cas dans les différentes usines, à travers des petits bulletins qu'ils ont distribués dans les entreprises, qui s'appelaient à chaque fois Revolutionary Union Movement. Donc il y avait LROM, DWAM, c'était Dodge Revolutionary Union Movement, etc. Et ces activistes arrivent à organiser au sein des ateliers des groupes de jeunes ouvriers noirs aussi. Il y a le fait qu'il y avait toute une masse de dizaines de milliers de jeunes qui s'étaient retrouvés depuis 2 ou 3 ans, souvent pour la plupart d'entre eux, dans l'emploi. Et ces jeunes-là n'acceptent pas du tout le système racial et la hiérarchie patronale au sein de leurs entreprises, quoi. Donc ça va donner toute une effervescence. Et là, en écoutant la musique, je repense à ce que quelqu'un m'avait raconté, un monsieur âgé qui m'avait dit juste après 67, dans les ateliers, on mettait les sound systems, enfin je sais pas comment on disait à l'époque, mais on mettait la musique à fond, la radio à fond dans les ateliers, et on envoyait les contremaîtres blancs paître, quoi, en fait.
0: Et avec donc du coup l'organisation des ouvriers noirs, donc par exemple autour, vous l'avez dit, de DRUM, donc la force de lutte, le moyen de lutte, c'est la grève notamment, aussi des manifestations et des meetings. Et ça a tellement du succès qu'il y a plein d'autres, on va dire plusieurs RUM dans d'autres usines et domaines d'activité qui se développent.
1: Oui, donc ils vont développer des groupes comme ça dans les différentes usines automobiles, hein, LROM, etc. Et au point de créer une organisation politique qui va rassembler environ un petit groupe de 150 personnes, ce qui est pas négligeable pour une ville comme Détroit, et puis pour la radicalité de leur discours, hein. C'est un groupe qui s'inspire, on va dire, quelque chose entre le maoïsme et le nationalisme noir. Et la spécificité par rapport évidemment au Black Panther Party, si on pense à la même époque, hein, c'est les années 69-70, hein, c'est que leur but, c'est pas de toucher le lumpen prolétariat, les plus précaires du ghetto, mais c'est vraiment de toucher ce qui est particulier à Détroit, où il y a une main d'œuvre noire extrêmement importante, quoi. Donc
0: Et ce groupe, c'est la Ligue des Travailleurs Noirs Révolutionnaires, donc qui naît en 1969. Et puis aussi, il y a autour de cet écosystème les Noirs. Est-ce que vous pouvez nous en parler, Olivier Maheo?
1: Oui, alors Inner City Voice, c'est une histoire assez particulière parce que plusieurs leaders de la LABW, la Ligue des révolutionnaires, des ouvriers révolutionnaires noirs, étaient étudiants à Wayne State et en fait leur participation à des espèces d'élections syndicales leur avait donné le contrôle du journal étudiant de l'université. Et en fait, ils ont transformé le journal étudiant, une fois qu'ils ont eu la majorité, en un brûlot révolutionnaire, hein, puisque c'était Inner City Voice, c'était Voice of Revolution, hein, la voix de la révolution. Et donc, ils ont quand même une diffusion, imprimé tout ça sur les frais de Wayne State, de 10 000 exemplaires semaine. Hein. Donc, c'est quand même quelque chose d'important. Et voilà.
0: Et ça permet aussi de traduire des idées complexes marxistes en slogans, en phrases très simples, et de passer de la théorie à la pratique assez rapidement. C'est aussi un moyen pédagogique, ce journal.
1: Oui, ce sont des mots d'ordre qui sont d'abord mis en avant dans les tracts d'entreprise, et le journal reprend en fait plusieurs de ces tracts, et surtout c'est une très très grande réactivité des jeunes ouvriers noirs dans les usines. Donc il suffit qu'une nouvelle de telle ou telle discrimination contre l'un d'entre eux surgisse pour que aussitôt une grève se déclenche, y compris contre l'accord de l'UAW, qui est pas du tout satisfaite de cette évolution. Donc il y a un très fort conflit entre ces groupes de jeunes qui se retrouvent dans des groupes radicaux d'extrême gauche et puis les institutions syndicales plus traditionnelles et plus modérées, quoi. Voilà, sur tout cela vous avez un excellent livre, Détroit, je voudrais pas crever, ça c'est comme ça en français, hein, de Dan George Gacas, qui était un poète et sociologue, et de Marvin Sorkin, qui a été traduit en 2015 par les éditeurs Agon. Voilà. Et il faut signaler aussi que Marvin Sorkin vient de décéder en novembre de cette année. Voilà.
2: Et le titre I Do Mind Dying est extrait du morceau de Joel Carter qu'on a écouté
0: au début de
2: Please Mr. Foreman.
0: Et bien, pour finir, après 1967, dans le label de la Motown, il y a un tournant qui se passe. Les chansons sont nettement plus politiques. Et puis, mais le label représente quand même une contrainte créative pour les artistes. Et moi, j'aimerais qu'on parle ensemble, Pierre et Ville, du groupe Tribe, qui avait une musique réellement politique et qui était ancrée dans les enjeux de la société de l'époque. Est-ce que vous pouvez nous en parler ?
2: C'est un peu la jonction entre Motown d'un côté et puis l'activisme politique noir de l'autre, puisque il s'agissait de musiciens de jazz dont certains ont d'ailleurs fait des piges pour Motown dans les années 60, notamment un trompettiste qui s'appelait Marcus Belgrave. Et ces musiciens vont se mettre ensemble dans un collectif en reprenant des idées de communes musicales, de cercles d'activistes musicaux comme il y avait à Chicago par exemple avec l'Art Ensemble of Chicago, et ils vont faire ça à Détroit avec une ambition à la fois musicale et sociale. Sur le plan musical, ils créent un jazz spirituel qu'on classe habituellement dans le free jazz, mais avec aussi des instruments électroniques. Ils sont fascinés par les voyages interstellaires, etc. Et il y a des morceaux qui évoquent l'espace et qui vont beaucoup influencer plus tard les grandes figures de la techno de Détroit. Carl Craig va être un peu leur parrain dans les années 2000 quand ils vont revenir jouer. Donc il y a d'un côté cette exploration musicale qui rend leur musique extrêmement intéressante, et de l'autre une ambition sociale, puisque eux aussi publiaient un petit journal sous le titre Tribe, qui était le nom de leur groupe, où il y avait à la fois des publicités pour des commerces possédés par des propriétaires noirs, où il y avait un peu d'actualité politique et sociale, et où il y avait aussi de la création des poètes, planète, etc. Et cette utopie va durer quelques années, jusqu'à dans la deuxième partie des années 70, où là, à la fois l'économie musicale et l'économie industrielle de Détroit va vraiment s'effondrer. Sur le plan industriel, c'est le choc pétrolier qui n'a pas du tout été anticipé par les fabricants de voitures de Détroit qui faisaient des voitures qui consommaient toujours plus et donc ils se sont retrouvés
0: Je vous coupe parce que ce sera l'objet de l'émission précédente prochaine pardon l'émission touche à sa fin. Merci beaucoup à Pierre Héville et Olivier Maheu pour votre présence. Vous pouvez retrouver le livre de Pierre Héville, Détroit Sampler, 100 ans de musique dans la Motor City, aux éditions Le Mot et le Reste, et Olivier Maheu a sorti en 2024 le livre Les musées des minorités. Merci à la réalisatrice de l'émission, Suzanne. 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Vous pouvez également nous suivre sur Instagram pour continuer à découvrir la ville de Détroit. On se quitte sur le morceau What We Need du groupe Tribe. C'était Soundpower. Rendez-vous le mois prochain, le mardi 10 mars à 21h pour le deuxième volet sur la musique techno de Détroit. Très belle soirée sur Radio Campus Paris.

0: Caméras de surveillance, panneaux publicitaires lumineux, arrêts de bus connectés aux informations en temps réel. Il n'y a pas que nos espaces privés qui se sont vus colonisés par le numérique. Il y a aussi la ville.
1: Si l'on parle de tech urbanisme, on peut revenir sur la Smart City et ses promesses d'une ville qui profite de la technologie pour apporter aux citoyens. Mais apporter quoi ? Ça dépend. Fluidifier les transports, améliorer les communications publiques, voire même garantir la sécurité. L'important est que le développement urbain soit avant tout porté par l'innovation technologique.
0: Pour autant, on ne pense pas directement au numérique quand on parle de la ville. Au fond, les villes se construisent surtout autour de l'industrie, du commerce et du logement, non ? La technologie n'apparaît alors que comme un outil de gestion urbaine.
1: Et si nous vous disons au contraire que l'innovation technologique est au cœur même du développement urbain, que l'un des axes les plus importants de la façon dans laquelle on construit nos villes est justement le déploiement de la technologie?
0: C'est la thèse défendue par des chercheurs en géographie urbaine comme Alexandre Grondeau, professeur au laboratoire Telem et auteur, entre autres, de Alter Métropolisation, une autre ville est possible, chez LST Éditions. Avec lui, on échange sur la manière de faire ville avec ou sans la technologie.

0: Ok, je lance AZERTY.
1: On va donc parler dans cet épisode de géographie et d'innovation. On va s'intéresser à comment les groupes humains, confrontés à une situation d'adaptation, vont trouver une solution via un procédé, une innovation. Ici, l'innovation n'est pas nécessairement technologique, même si on va en parler, et elle n'est pas non plus forcément marchande. C'est ça qui est intéressant dans les travaux d'Alexandre Grondeau. Il s'intéresse à une autre façon de faire, qui peut être non marchande, non rentable, et qui peut être efficace. D'où le mot important sur la couverture de son livre « Alter-métropolisation ». Alter, on l'utilise pour dire autre, alternatif, mais alternatif à quoi exactement ? Pour comprendre ça, on a d'abord demandé à Alexandre de nous donner sa définition de la métropolisation.
2: La métropolisation, c'est un mécanisme d'urbanisation qui consiste à observer, enfin c'est ce qu'on observe, hein, la concentration des pouvoirs économiques, culturels, financiers, politiques, dans un certain nombre de villes. Et donc ce processus de métropolisation joue comme une sorte d'attraction de la ville, des populations, des investissements, des richesses, de manière théorique et très générale. De manière très concrète, qu'est-ce que c'est la métropolisation ? Dans une ville comme Marseille ou dans une ville occidentale, c'est l'idée selon laquelle les territoires se développent de manière inégale et les territoires qui gagnent dans l'économie de marché, c'est les villes. Pourquoi ? Parce qu'elles concentrent les pouvoirs. Donc c'est un peu une sorte de cycle ou de système de boucle rétroactive que l'économie de marché va identifier comme étant positive, puisque pour eux, en fait, plus tu concentres les populations, plus tu concentres les pouvoirs et mieux tu gères les sociétés. Ça, c'est la conception utilitariste, structurelle, structuraliste de l'économie de marché et des élites, dans l'analyse marxiste des élites bourgeoises. Rome, la Rome antique, c'est la première métropole de plus d'1 million d'habitants et donc c'est logique de concentration des pouvoirs et de tout ce que ça implique comme problématiques négatives en termes de pollution, en termes d'embouteillage, en termes de logement. C'est pas quelque chose de nouveau. Ce qui est nouveau, c'est comment le capitalisme, à travers le prisme de l'innovation technologique, s'est greffé à la métropolisation. En fait, la métropolisation, c'est-à-dire la concentration des populations à un endroit donné, amène tout un tas d'effets positifs. Je parlais de l'altérité, je parlais de l'émulation, de la création de richesses, mais aussi tout un tas de problèmes. Les embouteillages, les pollutions, les problèmes de logement, etc., etc. Le capitalisme technologique propose, comme solution à ces problématiques inhérentes à la métropolisation, de trouver des solutions grâce à la technologie. Dans mes travaux, moi je parle de ce qu'on appelle la métropolisation 3.0. C'est-à-dire un mécanisme de concentration urbaine des pouvoirs, des populations, qui est renforcé par la production de technologie.
3: Je dois dire que j'avais jamais envisagé la technologie comme les moyens privilégiés par les capitalismes pour résoudre les problèmes urbains. En effet, si je regarde autour de moi dans la ville sous cet angle, c'est assez évident, hein, pour les meilleurs et pour les pires. Un problème de sécurité, on installe des caméras. Un problème de pollution, on installe des capteurs pour mesurer la qualité de l'air. Et on pourrait citer les transports publics, les tickets de métro numériques, la gestion de trafic, juste quoi des choses un peu dystopiques, comme les bornes des stationnements à la minute qui mesurent en temps réel les temps qui vous restent avant de recevoir une amende. Il existe même des classements de compétitivité entre villes basés notamment sur leur degré de technologisation et sur leur statut de smart city. Et à propos de ces termes, comme j'ai toujours du mal à comprendre, voyons ce qu'il en pense Alexandre.
2: La smart city, c'est quoi ? C'est une solution technologique qui consiste à optimiser le fonctionnement des métropoles grâce à des outils algorithmiques, IA, etc., etc., digitaux, et aujourd'hui qui apparaît comme la solution évidente pour tout le monde. En gros, qui va proposer dans la société de s'opposer à la phrase « Est-ce que vous êtes OK pour que la technologie nous permette d'améliorer la lutte contre les pollutions ?» Personne. C'est comme si tu demandes « Est-ce que vous êtes pour ou contre la guerre ?» ou « Est-ce que vous êtes pour ou contre la faim dans le monde ?» Le souci, c'est que la technologie, elle est ce que les gens en font. La technologie, elle peut être utilisée pour trouver des solutions pratiques, pragmatiques, rentables ou non rentables. Et le fait que on intègre la notion de rentabilité, elle questionne la capacité de la technologie à être pour tous et pas que pour les gens qui ont la capacité de payer. Et le paradoxe de la métropolisation, c'est qu'elle amène quand on essaye de l'objectiver, une sorte de schizophrénie urbaine. C'est l'idée selon laquelle l'urbanisation va amener, et la concentration urbaine va amener tout un tas de choses positives, l'altérité, le contact, l'émulation, je l'ai déjà dit, et en même temps, tout un tas de choses négatives. Et comment on arbitre entre ces choses positives et ces choses négatives, et surtout, est-ce qu'on arrive à dépasser le prix à payer capitalistique du développement et du progrès? Ce prix à payer, c'est qu'il y ait toujours entre 10, 15, 20% des populations qui sont les grands perdants des progrès humanistes. Nous, les travaux qu'on a menés dans mon laboratoire qui ont concerné notamment la ville de Nice, qui est la première ville française labellisée Smart City, en tout cas la ville la plus smart, évaluée par le bureau d'études Juniper. Et donc, on a travaillé au déploiement sur le territoire niçois de ces outils technologiques. Et ce qu'on observe, c'est que sont majoritairement concernés par le déploiement des outils technologiques smart les quartiers les plus touristiques et les plus riches.
1: Là, Alexandre a déjà commencé à développer un peu ses recherches, alors poussons un peu. La Smart City, elle existe pour qui ? Surtout pour les quartiers les plus favorisés. Bon, ça c'est pas vraiment une surprise, mais c'est bien d'avoir un chercheur pour le confirmer. Pour en revenir au sujet, l'idée n'est pas de confondre métropolisation et Smart City. Non, la Smart City, les technologies dans le contexte de la métropolisation, sont des sortes de béquilles numériques. Et à ce compte, Alexandre Grondeau ne fait pas une critique morale, mais il soulève une question. Est-ce que la Smart City a une vocation d'intérêt général et de service public? Ou est-ce que l'adoption massive de ces solutions n'a pas d'abord un intérêt mercantile? Les trottinettes en libre-service, par exemple, elles sont rarement proposées par des acteurs publics. Hein. Les panneaux d'affichage connectés, eux, peuvent autant servir à informer, à la limite, qu'à faire de la publicité. Et puis, les acteurs privés eux-mêmes vendent des solutions urbaines à la ville, parfois discutables quand il s'agit, par exemple, de places de parking connectées. Bref, des exemples, il y en a plein, et en divaguant un peu sur ces sujets, sur la place que prennent les acteurs privés dans la ville, on en vient à parler de l'ubérisation, une forme presque radicale que peut prendre l'acteur privé sur des services urbains.
2: L'ubérisation n'est pas intégrée dans la réflexion sur la Smart City parce que l'ubérisation des fonctions métropolitaines, c'est la radicalisation de la Smart City. La Smart City, il y a quand même un adossement des technologies sur les pouvoirs publics pour améliorer les pollutions. L'ubérisation, il n'y a plus les pouvoirs publics. L'ubérisation, c'est-à-dire que le citoyen ne devient plus qu'un consommateur. Consommateur de la fonction métropolitaine transport, il va utiliser une trottinette. De la fonction métropolitaine logement, il va prendre un Airbnb. De la fonction métropolitaine restauration, il va commander un Deliveroo à manger. C'est-à-dire que l'ubérisation, c'est le projet politique de la Silicon Valley de suppression ou de limitation au strict minimum des pouvoirs publics et donc de l'intérêt général. Il faut arriver donc à dissocier la Smart City, qui est une logique d'emprise capitalistique de la gestion des territoires, mais où il y a quand même un rapport service public, service privé, avec pourquoi pas une délégation de services publics potentiels ou en tout cas une intégration de la fonction de la gestion digitale dans les services municipaux. L'ubérisation, c'est pas du tout ça. Enfin, c'est bien pire, c'est une strate encore. J'allais dire bien pire, mais bien pire, c'est un jugement de valeur idéologique. Bien pire si on considère que le service public a vocation à nous protéger. Mais il y a des gens qui pensent pas ça. Il y a des gens qui pensent que le service public est un problème bureaucratique, administratif, et donc pour eux, la technologie, elle permet de résoudre ce problème-là.
3: Bon, du coup, si je comprends bien, nous avons la métropolisation, puis l'ubérisation, qui est une forme radicalisée de consumérisme et, à mon sens, libertarienne. Mais ce qui nous a intrigués chez Alexandre, c'est qu'il met en avant un troisième processus, qui reprend le nom de la vieille alter-mondialisation, l'alter-métropolisation. Voyons où cela nous mène lorsque nous penchons sur ces termes avec lui.
2: L'idée de l'alter-métropolisation, c'est l'observation d'un processus de création et de production d'innovation sociale citoyenne qui se déploie dans la ville. Au bout d'un certain nombre d'années où j'ai constaté les limites et le prix à payer de cette schizophrénie urbaine, de fonder en fait le développement de nos territoires sur la métropolisation 4.0, il s'avère que j'observais en parallèle qu'il y avait un certain nombre d'inégalités qui n'étaient pas gérées et qui étaient laissées de côté. L'altermétropolisation, c'est l'idée selon laquelle quand le processus de métropolisation 3.0 ou 4.0 n'arrive plus à se déployer, ou en tout cas se déploie pas de manière égalitaire, les citoyens prennent le relais, s'organisent et ils vont trouver et proposer tout un tas de solutions pour que l'urbanisation se fasse de manière solidaire, inclusive et écologiquement responsable. L'altermétropolisation, c'est l'idée qu'il n'y a pas une inéluctabilité de la marchandisation de la production de la ville, qu'il n'y a pas une fatalité la conception économique, économiciste de la production urbaine. La ville, c'est d'abord un objet politique, les gens se regroupent pour s'organiser, avant d'être un objet économique. Les gens s'organisent pour gagner de l'argent. L'invention de la ville, elle n'est pas économique. L'invention de la ville, elle est politique. Donc c'est comme ça.
1: Ok, donc avec ce que vient de dire Alexandre Grondeau, je me rends compte qu'on est très souvent confronté à des scènes, à des situations d'altermétropolisation. Dès lors que le citoyen s'émancipe des logiques marchandes pour devenir acteur, finalement, on est face à l'alternative. Je pense tout de suite au monde associatif, par exemple, qui, de ce que je comprends, s'inscrit pleinement dans cette logique d'altermétropolisation, mais laissons notre invité nous donner quelques exemples.
2: Quand tu as un quartier minéral, c'est-à-dire qu'il n'y a que des bâtiments, il n'y a pas de végétation, où l'été, il va faire très très très chaud, notamment dans les régions méditerranéennes, eh bien, si les pouvoirs publics ne font rien, ils peuvent être relayés par des collectifs, des citoyens qui vont décider de revégétaliser où ils le peuvent leur quartier. Et parfois sans demander l'autorisation à qui que ce soit. Et donc parfois tu vas voir des rues végétalisées, revégétalisées, des quartiers revégétalisés par les citoyens. Ça c'est de l'altermétropolisation. L'altermétropolisation enfin, c'est dans des contextes d'extrême pauvreté, l'organisation de solidarité, par exemple avec la création d'épiceries solidaires ou... On parlait tout à l'heure de technologie, l'intégration de Fab Lab, c'est-à-dire des ateliers technologiques coopératifs qui permettent gratuitement à des populations la maîtrise de l'outil de production. Si certains de tes auditeurs ont une culture marxiste ou ont une culture politique, ils vont tout de suite comprendre ce que ça veut dire la création d'ateliers de production coopératifs où on propose aux populations à maîtriser les outils de production. C'est proprement révolutionnaire et c'est altermétropolitain.
0: Azerty.
1: Les cartes d'Alexandre Grondeau, son analyse à l'échelle de Marseille, nous montrent à quel point le phénomène d'altermondialisation est important. Comme je l'ai déjà dit, une fois qu'on a compris ce que c'était, difficile de ne pas en voir un peu partout. À Rennes, par exemple, on a des épiceries solidaires, des Fab Labs qui viennent enrichir la vie urbaine par des propositions différentes d'organisation et d'innovation sociale. Et ce que je trouve de particulièrement intéressant, c'est que pour notre invité, la multiplication de ces expériences témoigne un certain avant-gardisme.
2: L'erreur qui est souvent faite, c'est de dire « Bon, ben, l'altermétropolisation, c'est sympa, mais finalement, ça concerne, même s'il y a beaucoup de territoires, ça concerne pas énormément de gens. » Sauf que ça, c'est oublier l'importance des avant-gardes. Une avant-garde, elle a vocation à quoi ? Une avant-garde, elle a vocation à tester, expérimenter localement un mode de vie, un style, quelque chose qui soit alternatif et qui pourrait, pourquoi pas, se généraliser ou non. Il n'y a aucune avant-garde qui dit « moi je veux que ce que je dis, ce que j'écris, ce que je produis ait vocation à se généraliser ». Les avant-gardes, elles disent « nous testons, nous expérimentons quelque chose qui n'existe pas dans la société ». Libre à vous, à ceux qui le veulent, de le tester. Et c'est là où c'est intéressant l'altermétropolisation. Il faut dépasser le cadre de l'opposition binaire type lutte des classes, genre les méchants capitalistes qui produisent la ville intelligente versus les gentils militants qui essayent de sortir de la sphère non marchande autour de ces questions de solidarité. En fait, c'est pas comme ça que ça marche. L'altermétropolisation est l'hybride de la métropolisation. Et la métropolisation s'inspire de l'altermétropolisation. Exemple, les AMAP.
4: Les AMAP, ce sont les associations pour le maintien d'une agriculture paysanne.
2: Donc l'idée selon laquelle les circuits courts économiques sont aussi des avancées écologiques. La MAP en fait est totalement altermétropolitaine, c'est-à-dire on réfléchit à comment rendre plus écologique et plus direct la restauration, l'approvisionnement en nourriture des métropoles et des citadins urbains. Les AMAP au début on pensait que c'était des anarchistes punk à chien qui proposaient une vision totalement subversive de l'alimentation en ville. Et aujourd'hui, en fait, n'importe quelle métropole, à droite comme à gauche, ils encouragent les AMAP et ils vont essayer de trouver et d'encourager ces solutions.
3: Là, pendant l'entretien, j'ai pas pu éviter de me mettre un petit peu en contraste avec Alexandre. Ok, l'hybridation, mais on ne peut pas considérer qu'un centre social autogéré ou un squat s'inscrivent dans un processus d'hybridation. Les manifestations contre Airbnb me semblent plutôt aller à l'encontre de la métropolisation, non ? Donc, on ne peut pas voir cette multitude d'initiatives et d'associations comme une sorte de résistance à ces processus dominants ?
2: Il y a du rapport de force. L'erreur serait de cantonner le rapport de force à une analyse binaire, dans le sens où ce rapport de force, c'est un rapport de force dont la finalité aboutit à l'hybridation. C'est une bataille culturelle. On est exactement dans les analyses de Gramsci. Qui va gagner la bataille culturelle? Est-ce que la bataille culturelle, elle va être gagnée par les tenants de l'économie de marché confrontés à un certain nombre d'enjeux, notamment écologiques, qui nécessitent et qui obligent le capitalisme à s'adapter? Ou est-ce que c'est les solutionneurs, les trouveurs de solutions solidaires et inclusives et écologiques qui vont gagner? Eh ben, en fait, la bataille culturelle, l'hybridation, elle fait que c'est très compliqué. Notamment parce que on peut remarquer une instrumentalisation et une marchandisation des expérimentations sociales solidaires, notamment dans les écoquartiers, et inversement, parce qu'il faut être aussi critique de la critique, on peut aussi observer des logiques de marchandisation de l'innovation sociale par ces collectifs qui, en fait, font de leur engagement un métier. Et c'est tout à fait louable. Je veux dire, n'importe qui a le droit de vouloir vivre de ses idées et tout. Sauf que dans ces logiques-là, si on accepte ce que je viens de dire, il faut accepter l'idée que ce n'est pas les méchants capitalistes contre les gentils socialistes, c'est pas les innovateurs sociaux contre les innovateurs technologiques. La partie, elle se joue pas comme ça. Et d'ailleurs,

0: ils le vivent au quotidien et ils voient bien qu'il y a des solutions proposées par notamment des jeunes citoyens.
1: C'est important d'insister sur ce point-là, on est sur une sorte d'hybridation concurrentielle. L'idée n'est pas que l'altermétropolisation, c'est bien et c'est super, la métropolisation, c'est le mal. Non, l'idée, c'est qu'au sein du phénomène dominant de métropolisation, il existe un autre phénomène qui expérimente comment faire autrement, différemment. Et les services publics, eux, ont un rôle à jouer dans le soutien ou non de ces alternatives. Maintenant que tout ça est clair, revenons à un sujet d'importance, et la tech dans tout ça. Si on n'est pas sur une opposition frontale entre deux phénomènes, j'imagine que le numérique peut trouver sa place dans ces expérimentations urbaines alternatives.
0: L'altermétropolisation n'est pas anti-numérique. De toute manière, être anti-numérique ou anti-digital, c'est, à mon sens, une erreur de jugement. On peut être contre la technologie, l'utilisation capitalistique de la technologie, qui fait qu'une technologie est moins émancipatrice que ce qu'on pourrait penser. Mais après, une technologie, elle est ce que les êtres humains, ils en font. Et pour le coup, il y a tout un tas de collectifs qui utilisent ces technologies pour justement proposer une société solidaire. Tout à l'heure, je t'ai parlé des méfaits et des problématiques de l'ubérisation. Donc, l'ubérisation du logement est symbolisée depuis 2010 par une big tech qui s'appelle Airbnb. Tout le monde est d'accord. C'est problématique. Il y a des villes qui l'interdisent, d'autres qui l'interdisent pas, il y a un encadrement. Une analyse rapide, idéologique et trompeuse serait de dire le problème c'est Airbnb, Airbnb c'est la technologie digitale et numérique, donc le problème c'est le numérique. Ça aujourd'hui on a des gens qui disent ça et qui sont militants. Il y a une alternative aujourd'hui à Airbnb, il y a une alternative solidaire, inclusive, écologique à Airbnb. Mais là, le problème, c'est que les gens ne la connaissent pas. C'est-à-dire que si tu vas sur Internet aujourd'hui, tu peux aller réserver une chambre d'hôtel avec Airbnb, tu vas enrichir la Silicon Valley. Tu peux aussi aller sur Airbnb. Et là, tu fais appel à un moteur de recherche qui te propose des logements loués de manière équitable, solidaire, et les bénéfices de la location vont permettre d'initier des politiques de requalification de certains quartiers qui sont touchés par l'airbnbisation et l'ubérisation. L'enjeu, c'est quoi? L'enjeu, c'est comment faire que les gens, les clients, utilisent Airbnb plus que Airbnb pour encadrer l'ubérisation.
2: Si je comprends bien ce qu'Alexandre dit, les problèmes de la technologie en ville ne résident pas tant dans la technologie en soi, mais plutôt dans son contexte, dans son encadrement, et de qui l'encadre, c'est-à-dire les géants de la tech qui en pensent que au profit. Bon, ça c'est pas trop nouveau. Mais par contre, l'exemple d'Airbnb me touche personnellement. Je viens de Florence, en Italie, une ville ravagée par le tourisme et par cette plateforme numérique. Et je me suis toujours demandé pourquoi, pour orienter les marchés vers les alternatives, il n'existe pas des Airbnb municipales, une plateforme commune et citoyenne qui accompagne l'interdiction d'Airbnb. Mais tout ça, ça me fait penser aussi à la double définition que Marie-Anaïs Le Breton nous avait donnée dans la Smart Cities il y a quelques années.
3: On a une première définition de la ville intelligente ou de la Smart City qui va être l'association entre le numérique et la gestion de la ville. Où effectivement, on va considérer que par les solutions numériques, par les applications, les capteurs, on va optimiser la gestion et le développement de la ville. Et en même temps, au moment où ce concept il va s'importer, et notamment en Europe, on voit une autre dimension apparaître qui est plus proche des citoyens et où l'intelligence, c'est pas dans les outils numériques qu'elle repose, mais vraiment dans l'intelligence collective, donc sur le faire ensemble. Et dans ce faire ensemble, on va venir utiliser des outils numériques.
2: Voilà, il y a une notion de numérique en tant que bien commun lorsqu'on cherche des issues à la métropolisation. Est-ce que c'est cela les cadres qu'il faudrait lui donner au numérique? Il y a peut-être deux termes que j'ai jamais trop compris qui semblent vouloir apporter une réponse à cette ville différente. Sharing City ou Responsive City.
0: En gros, la sharing city et la responsive city, c'est l'idée selon laquelle on doit se réapproprier la production de la ville, notamment de la ville algorithmique. Beaucoup de gens ignorent que la plupart des grandes métropoles aujourd'hui sont engagées ou ont engagé et finalisé la création de

0: jumeaux numériques qui permettent en fait de gérer la ville. Et ces jumeaux numériques, ce que je veux dire, c'est qu'ils appartiennent aux citoyens. Et pourtant, en fonction de la manière dont ils vont être utilisés, ils peuvent être plus ou moins coercitifs. Là, pour le moment, on a discuté essentiellement des territoires qu'on connaît, français, européens, et c'est très bien. Parce que on est très critique et on se dit, bon, est-ce qu'on peut trouver une forme solidaire de gestion technologique de la ville? La réponse, elle est oui. Encore faut-il que ça soit un projet et un programme politique, et encore faut-il que les citoyens votent pour ça. Donc ça veut dire, un, il faut médiatiser cet enjeu du contrôle de la gestion algorithmique de nos villes par les citoyens. Deux, il faut intégrer cette gestion numérique dans le service public, donc que les services publics, émanation de l'intérêt général, soient en capacité de gérer technologiquement ça et fassent pas de la sous-traitance. Et trois, il faut que politiquement, les gens aient envie de ça.
1: Pour conclure, alors, on se demande pourquoi on en est là. Ce dont parle Alexandre perso, ça me donne plutôt envie. On voit là des piliers assez porteurs d'un idéal de la ville de demain, j'ai l'impression. Alors, pourquoi ? J'ai quand même le sentiment qu'on ne va pas vraiment dans cette direction.
0: Ce qui est un peu dommage, c'est qu'on a cette dystopie technologique de la ville, et pourtant on n'a pas de contre-modèle alternatif d'utopie numérique, tu vois ? La question, c'est pourquoi ? Moi, je pose cette question-là. Mon métier, en fait, c'est d'objectiver les mécanismes. Donc, pour répondre à ta question, aujourd'hui, il y a des théoriciens, il y a des gens qui essayent de proposer cette responsive city ou cette sharing city, mais il n'y a pas une incarnation ou un projet politique qui consiste à le faire. Est-ce qu'il existe une alternative à la conception utilitariste et capitalistique de la technologie dans la gestion de la ville ? La réponse théorique que je te fais, elle est oui. Elle peut exister. Je t'ai donné l'exemple de Airbnb, je t'ai donné l'exemple des Fab Labs. Donc, deux manières d'analyser les choses. On est dans un cycle chronologique dont on ne mesure pas l'étendue, et peut-être que les Fab Labs, dans 40 ans, nos enfants, ils en verront à tous les coins de rue. Ou peut-être qu'il y a une instrumentalisation capitalistique de la création de Fab Labs, et comme toujours avec les gens qui sont au pouvoir, quand il y a des gens qui sont en opposition et qui proposent des alternatives, l'idée c'est qu'est-ce qu'on va leur donner pour qu'ils arrêtent de nous ennuyer. Tu vois, et on est là-dedans. Donc, des solutions, il en existe. Le contrôle des outils technologiques par l'incarnation de l'intérêt et pour l'incarnation de l'intérêt général. Donc c'est un projet de société. C'est un projet de société qui est fort. C'est un projet de société qu'il faut assumer. Nous, on est juste des chercheurs et des gens qui réfléchissons. On peut dire qu'il y a des alternatives, il y a des propositions. Maintenant, c'est à la société de s'en emparer et de le faire.
1: Merci à Alexandre Grondeau pour son temps et sa pédagogie sur un sujet qui, de prime abord, n'est pas si simple que ça, mais qui nous offre un regard différent sur notre manière d'appréhender la ville. Ses travaux recentrent la ville comme terrain de bataille politique dans lequel il est bon de questionner la juste place du numérique. On vous met quelques ressources supplémentaires en description du podcast.
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1: 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Un rendez-vous d'une heure chaque mois avec des professionnels de l'alimentation. On les fait sortir de leur cuisine, leur boutique ou leur champ pour nous expliquer leur métier. Quel est leur quotidien, quel a été leur parcours et quelle est leur vision de l'alimentation en général. Des invités qui travaillent à Toulouse ou dans les environs et sélectionnés sur un seul critère, toutes et tous ont attisé notre curiosité et aiguisé notre appétit. Fat and Curious, c'est un projet d'Aurélia Courbière animé avec Erika Zuccarello. Bonjour Erika.
2: Bonjour Aurélia.
1: Et mis en onde par François Berchenko sur Campus FM. Aujourd'hui dans Fat and Curious, direction Saint-Agne avec Marie Dupuis et Gaëtan Chauvet qui nous font le plaisir d'être avec nous pour une heure. Merci beaucoup à tous les deux.
3: Avec grand plaisir.
1: Marie en cuisine, Gaëtan en salle qui nous reçoivent chez Mordu comme à la maison. Et c'est d'ailleurs dans une maison que vous avez ouvert ce restaurant. Avec une cuisine grande ouverte sur la salle, une mezzanine qui croule littéralement sous les cartons de vin.
4: Oui, c'est le terme.
1: Et cette immense baie vitrée qui s'ouvre au beau jour sur l'un des plus agréables jardins de Toulouse. La cuisine de Marie mêle la créativité, l'exigence des goûts à la générosité des cuisines familiales. C'est pas si fréquent. Le tout sublimé par des jus dont la richesse pourrait transformer n'importe quel plat en repas de Noël. Sous les multiples préparations qui se rencontrent dans les assiettes, l'impression d'évidence et de simplicité rend difficilement perceptible le travail qu'il a fallu pour arriver à ce résultat. C'est sans nul doute la preuve que c'est parfaitement réussi. Et j'imagine aussi, possiblement, une grande source de frustration. Tu nous diras ça, Marie.
3: Avec plaisir.
1: La salle, c'est le domaine de Gaëtan. Sa carte des vins épaisse comme un dictionnaire qu'on ne voit que si on la demande et impossible à mettre à jour au rythme du flux continu ou presque des livraisons de nouvelles bouteilles. Des palettes entières de coups de cœur viticoles que ce passionné s'empressera de décrire dans les moindres détails. Car oui, selon Gaëtan, il est toujours plus difficile d'apprécier un vin si l'on ne connaît pas le prénom du vigneron, de la vigneronne, de leurs enfants et de leurs chiens. Et il faut voir le plaisir qu'il prend à tirer de cette incroyable mémoire la référence parfaite qui s'accordera avec la carte du jour et ou avec les goûts des clients. Mais ça aussi, on en parlera au cours de cette émission. Avant toute chose, Marie, Gaëtan, est-ce que vous auriez, pour qu'on vous connaisse davantage, un souvenir d'enfance lié à l'alimentation à nous partager? Marie, peut-être?
3: Ouais, il y a la petite fraise cueillie sur le pied de fraise en plein soleil, dans le champ, et mangée la seconde après l'avoir cueillie et après l'avoir frottée contre le t-shirt pour enlever le petit bout de terre. Ça, c'est assez incroyable et c'est l'une des choses qui m'a donné envie de travailler le produit tel qu'il est. Parce qu'en fait, ils se suffisent presque tous
1: de manière ainsi, presque quoi. Brute, quoi.
3: Oui, c'est ça. Donc, c'est l'une des choses qui m'a le plus marquée. Après, il y a la fleur d'oranger. Ça, c'était un petit peu le prétexte pour aller dormir, pour se lever, pour faire la toilette. On l'utilisait surtout.
1: De l'eau de fleur d'oranger,
3: ouais,
1: comme
3: c'est ça,
1: Oui,
3: et pour dormir, par exemple, c'était dans une cuillère à soupe avec un petit peu de sucre. Ça, c'était la potion magique. Et après, la fleur d'oranger pour les petits bobos, pour... voilà.
1: Et ça veut dire, aujourd'hui, quand tu manges quelque chose qui est parfumé à la fleur d'oranger, ça te ramène à cette époque-là
3: aussi? Ouais, c'est même presque le côté rassurant. C'est quelque chose qui me fait vraiment du bien. Et c'est le truc aussi qui me rappelle un peu la douceur de l'enfance et qui me garde dans ce cap-là, quoi.
1: Des goûts et des parfums bruts, donc.
3: Ouais, c'est ça.
1: Gaëtan, un souvenir d'enfance lié à l'alimentation, à la bouffe?
4: Ouais, je pensais cueillir les cerises dans les arbres, dans le jardin des parents.
1: Non, mais tous les deux, là, vous êtes sur les fruits
4: ouais,
1: au soleil.
4: Ouais,
1: quoi.
4: Bah après, moi, mes parents, ils ont toujours eu un potager, enfin, surtout ma mère, comme mon grand-père est paysan et qu'il a un énorme potager, ma mère, dans toutes les maisons qu'on a eues, on avait toujours un potager. Ça a toujours été un vrai plaisir de pouvoir manger les choses directement qu'on produit. Il y a une grande satisfaction. Et quand j'étais petit, moi, j'adorais grimper aux arbres. J'étais un peu un casse-cou. et cueillir ce Graal là, ces petites cerises avant que les oiseaux nous les piquent, manger chaude encore, manger des bassines et des bassines de cerises, je pouvais passer ouais longtemps dans les arbres, c'était ouais, c'était bien cool.
1: Ouais, j'ai un souvenir assez semblable avec des photos de moi avec des toutes petites avec des t-shirts pleins de jus de, ouais, de cerises à se rendre malade.
4: Ouais, mes parents n'achetaient jamais de t-shirt blanc.
1: Ouais.
4: C'était ouais.
1: Est-ce que vous diriez que parce que vos métiers aujourd'hui font que bah, votre vie tourne autour de l'alimentation, est-ce que la source de l'importance que l'alimentation a pris dans vos vies, vous le liez à cette enfance, à ces souvenirs-là?
4: Bah, c'est assez rigolo. Moi, c'est venu peut-être un peu plus tard. Moi, j'ai plus l'impression que Marie, c'est venu assez évident. Moi, c'est plus en introspection, en me disant, putain, mais c'est vrai, en fait, c'est logique, quoi. Et Marie, ouais, non, ça a été logique plus rapidement pour elle,
3: je pense. Bah, en fait, du côté de ma mère, on est vraiment une famille d'artisans, de paysans, en fait. Et du côté de mon père, c'est plus des gens qui viennent de la ville. Et il y avait quand même ce souci d'aller chez le petit boucher, le petit fromager. Et en fait, ça a toujours été très, très important de mettre ça en avant et de le dire, en fait, qu'on puisse comprendre d'où ça vient. Parce que finalement, avoir les mains dans la terre, ben, il en ressort toujours quelque chose de très, très beau. Et c'est quelque chose qui paraissait très important aux yeux de ma famille, hein, en général. Comme voir ma grand-mère cuisiner pendant des journées entières pour transformer les produits du potager ou s'occuper des lapins parce qu'il y en a beaucoup trop dans le clapier et du coup voir comment ça se passe aussi de ce côté-là. Mmh. Et c'est quelque chose qui, au début, hein, quand on me demandait de choisir mon orientation professionnelle, c'est pas quelque chose qui me paraissait envisageable. Travailler dans la cuisine, faire à manger, c'était pas quelque chose qui m'a sauté au visage. Et en fait, comme l'une de mes grandes sœurs était en lycée hôtelier, j'ai fait un mini stage. Mmh. Et là, c'était vraiment la révélation, quoi. J'ai pris une énorme claque, ouais, sur ce stage-là.
1: Et toi, Gaëtan, tu disais que ça venait d'une réflexion et que ça t'est apparu comme logique?
4: Ben, en fait, au début, moi, j'étais au collège, et le collège, ça se passait pas forcément super bien, malgré que, bon, j'ai pas des notes, que j'ai eu des notes pas si terribles que ça, mais on peut dire que j'étais plus ou moins en échec scolaire. Surtout, j'avais un profond manque de motivation. C'était pas quelque chose qui me plaisait beaucoup de rester sur un banc, rester sur une chaise pendant 8 heures par jour.
1: Ouais, ça
4: m'intéressait pas du tout. À part quand c'était plus, j'allais dire rationnel, mais quelque chose avec plus de visibilité, comme la SVT, la physique chimie. Ça, c'était des choses que je trouvais hyper intéressant parce que on comprenait, on décryptait un petit peu ce qui se passait autour de nous. Et voilà, c'était quelque chose qui m'intéressait un petit peu plus. Et ce que je cherchais surtout, moi, c'était à faire quelque chose de mes mains, parce que j'ai toujours fait beaucoup de sport, j'ai toujours été plus dans l'activité physique, on va dire intellectuelle, du moins au départ. Et donc, du coup, c'est vrai que c'était ça qui me bottait plus. Donc, en troisième, j'avais fait les compagnons du devoir, qui avaient donc une espèce de petite formation pour des jeunes qui étaient encadrés par des retraités, des anciens compagnons. Et donc, du coup, tous les mercredis après-midi et les samedis matins, j'allais à Saint-Aurens, à l'école de compagnons, et on faisait des cabanes à oiseaux, des sous-plats en fer forgé.
1: Ah ouais.
4: Ouais, c'était ouf, c'est trop trop bien. Et c'est là où j'ai compris que le côté manuel vraiment m'intéressait. Après, c'est vrai que la cuisine, moi, j'étais assez compliqué quand j'étais petit. J'avais pas non plus beaucoup de, on va dire, un palais très ouvert. J'étais par contre un vrai détecteur s'il y avait un truc que je pensais ne pas aimer.
1: Ouais, ouais, on peut pas te planquer du chou-fleur dans la purée de pommes de terre.
4: Ouais, ou les oignons surtout. Ma mère pétait un câble avec les oignons. Parce que quand j'étais petit, je disais que j'aimais pas les oignons, alors que bon, techniquement, j'aime ça. Ou du moins, mon palais s'y est fait peut-être un peu plus tard. Mmh. Mais voilà, dans les sauces tomates, dans tout ça, dès que je détectais la texture ou un moindre goût, c'était...
1: Ouais,
4: je laissais de côté.
1: Il y en a dans beaucoup, beaucoup de, de plats.
4: Clairement, bah ouais, c'est un peu un aliment de base, quoi, l'oignon. Donc, c'était un peu ça au départ. Et puis après, voilà, le lycée hôtelier, j'ai fait une visite de lycée hôtelier et je me suis dit, ouais, il y a un cadre intéressant, faire la cuisine. J'ai toujours aimé être un peu en équipe, donc ça me parlait un peu aussi. J'ai fait beaucoup de sport co. Et du coup, ça me parlait un peu l'histoire de brigade, d'équipe. Voilà. Donc, c'était quelque chose qui s'est lancé un peu là-dedans, pas forcément par rapport à un vrai goût de cuisine au départ, mais plus par rapport à un côté manuel, intéressant de travailler en équipe, tout ça. Voilà.
1: Et toi, Marie, donc tu disais, tu as vu ta sœur entamer ses études, ça t'a donné une première approche et puis ça t'a convaincue. C'était, tu disais, un lycée hôtelier aussi ?
3: Oui, enfin c'était plus un lycée professionnel. Comme moi, l'école, c'est pas mon truc. Vraiment, rester assise, comme disait Gaëtan, on est sur la même longueur d'onde là-dessus.
1: Ça tombe bien, parce que là, vous êtes vraiment debout toute la journée maintenant.
3: Voilà. Et on utilise nos mains, ça. Voilà. Mais. Oui, en fait, vraiment de me lancer dans la cuisine en voyant ma grande sœur s'épanouir vraiment là-dedans, parce que c'était aussi son truc. Vraiment, j'aime beaucoup sa manière de pâtisser, ça, elle le sait de toute façon. Mais en fait, l'avantage avec ces diplômes-là, c'est-à-dire enfin, avec ces formations-là, c'est qu'on est un petit peu plongé quand même dans la vie professionnelle et on voit aussi qu'on peut apprendre avec nous-mêmes, parce que quand on écoute les professeurs en sortie de collège, c'est vraiment comme si tout ce qui est manuel, c'est presque une honte d'en faire, quoi.
1: Oui.
3: Et en fait, en faisant ce diplôme-là, je me suis rendu compte que c'est ouvert à absolument tout le monde, il faut savoir le faire.
4: C'est bien d'avoir des gens en plus intelligents dans notre métier, parce que souvent, comment est-ce qu'on situe ainsi l'intelligence, ça c'est...
1: Vaste débat,
4: pas, voilà,
1: oui.
4: On n'apprend pas un poisson grimpé aux arbres. Et donc du coup, ouais, le truc surtout, c'est que dès qu'il y a un jeune qui est en échec scolaire ou quoi que ce soit, ben, ça va être un manuel, c'est un benet, il va finir voilà,
1: oui, c'est
4: être
1: éboueur,
4: c'est des voies secondaires, quoi. C'est des voies par défaut.
3: Enfin, c'est comme ça que c'est présenté en tout cas.
1: Et on le voit aujourd'hui, c'est loin d'être la fatalité qu'on pense, avec toutes ces personnes qui, après de longues études et des boulots qui leur apportaient pas forcément de sens, très intellectuels, se reconvertissent. Et il y a une grande part des personnes qui travaillent en cuisine qui sont en fait reconverties à l'âge de 30 ou même plus tard.
4: Oui. Ouais, carrément, il y a vachement de néo-vignerons, néo-restaurateurs, ça arrive énormément.
0: Oui, en fait, on assiste presque à une recherche de sens pratique et de contact avec une réalité, plutôt que rester toujours dans un contexte très théorique.
4: Superficiel, théorique.
0: Il y a besoin de...
1: Et immatériel, derrière un ordi. Ces études-là, elles vous propulsent très jeune dans le monde du travail, tous les deux.
3: Oui. Exactement. Ben moi, mon premier stage, je l'ai fait à 15 ans. Enfin, l'année de mes 16 ans, on va dire. Et c'est vrai que bon, moi, j'ai eu pas mal d'expériences négatives. J'en ai ressorti quand même beaucoup de choses positives. Mais c'est vrai que d'être propulsée dans ce monde professionnel aussi jeune, sans trop savoir se défendre, parce que finalement, à 15 ans, on connaît pas les conditions de travail, on n'est pas formé là-dessus, quoi. En fait, on voit la réalité des choses, mais sans pouvoir trop se défendre, parce que la parole des jeunes n'est pas non plus trop prise en compte. Bon, c'est en train de changer, mais faut s'accrocher. Quand on veut, on y arrive. Après, il n'y a pas que des personnes malveillantes, évidemment, mais c'est quelque chose qui arrive malheureusement très fréquemment, quoi.
1: Et ouais, parce que forcément, quand on démarre à 15 ans, on n'a pas de...
3: On n'a pas d'expertise.
1: De référence
4: vis-à-vis de
1: qu'est-ce qui est normal, où se situe la limite. Et c'est évidemment très dur de se positionner sur ces limites-là. Toi aussi, Gaëtan, tu as eu des expériences compliquées très jeune.
4: Moi, c'était des expériences compliquées, mais après, avec Marie, on n'a pas le même caractère. Moi, j'ai un caractère qui n'est pas forcément très doux de base. Je suis quelqu'un avec un caractère un peu trempé, qui n'a pas tendance à... Voilà,
1: alors Marie rit silencieusement, mais à gorge déployée.
4: Oui.
1: En entendant Gaëtan dire ça.
4: Marie est la douceur incarnée et moi, on peut pas dire ça de moi.
3: Moi, je me comparais plus à un chamallow et Gaëtan un petit piment, quoi.
4: Ouais. Donc j'ai fait un premier stage pareil à l'âge de mes 16 ans où j'étais dans un resto gastronomique et en fait on se retrouvait parachuté en stage là-bas au mois de juin, juillet, donc des périodes avec une forte influence. Moi je bossais à Rocamadour, donc avec tout le tourisme qui y est, et en cuisine on était deux, il y avait le chef et moi qui était stagiaire. Et j'étais responsable j'étais chef de partie froid, quoi. Et en tant que stagiaire, dans un resto un peu gastronomique quand même. Et donc du coup, il y avait une vraie charge de travail qu'il fallait absorber en tant que stagiaire. Le chef était quelqu'un quand même de bienveillant, assez dur mais bienveillant, parce que voilà, il avait vu que j'étais motivé, que je voulais faire les choses. Et après, il me poussait un petit peu. Après, on faisait des horaires. Enfin, c'était indécent, et c'est notre époque que peut voir. Moi, je faisais, ma première semaine, j'ai dû faire 70 heures de taf sans être payé, hein, parce que c'est des stages qui sont pas payés normalement.
3: Non rémunérés. C'est vraiment un bon vouloir des patrons, des supérieurs. Quoi.
4: Et du coup, c'était quand même assez spécial au départ, parce qu'on rentre là-dedans, on a fait des services en cuisine, mais en brigade, dans le cadre du lycée hôtelier, mais rien à voir en ayant un poste tout seul, en devant gérer... Je gérais pas la mise en place, parce que le chef faisait les frigos, il faisait l'approvisionnement, la gestion des stocks et tout, c'est lui qui la faisait. Par contre, j'avais une liste de mise en place le matin, et il fallait que je tape dedans fort pour que je puisse absorber cette charge de travail, malgré mes faibles capacités, hein, pour être honnête, parce que quand on sort d'un an de cuisine, si on est motivé et tout, on sait pas. Mais le chef était quand même assez bienveillant là-dessus, et du coup, il essayait de me pousser, il essayait de cadrer, Et c'est vrai que première semaine de stage, moi, je me suis retrouvé déshydraté. Pour le coup.
3: Et c'est ça le danger, en fait. On est exposé à des conditions de travail qu'on connaît pas, et on dit oui à tout parce que, tout, entre guillemets. Mais on dit oui à presque tout parce qu'on veut bien faire, et on s'oublie. Surtout quand on a 15-16 ans, on ne sait pas, enfin...
2: Et malheureusement, alors tu disais c'était une autre période, mais c'est certain que ça continue dans des établissements exactement de la même manière. Y a une vraie transition sociale et prise de conscience à faire dans le secteur. Le fait de démarrer très tôt vos carrières, ça fait quand même que... À l'âge de 30 ans, vous avez 15 ans d'expérience professionnelle derrière vous.
4: Ouais.
2: Ce qui est finalement assez rare, quoi. Il y a peu de métiers dans lesquels on peut avoir ça. Aujourd'hui, vous vous sentez, rassuré par cette expérience. Vous sentez que vous pouvez vous appuyer dessus, et c'est une force que vous avez.
3: Oui, du fait d'avoir ouvert notre propre restaurant, imposer notre style de cuisine, notre philosophie de travail, on sait où on va, quoi. Même si, évidemment, en changeant de menu toutes les deux semaines, on teste des choses qu'on n'a jamais testées, on reste sur des choses qu'on maîtrise à côté, on peut s'appuyer sur ce qu'on sait faire, mais on continue d'apprendre. C'est là que je veux en venir.
0: Et est-ce que ce n'est pas ça aussi l'intérêt qui vous motive à continuer dans cette même direction, mais qui n'est pas la même, et qui donne beaucoup de liberté aussi, finalement?
4: La constante progression, comme dit Marie.
3: Ouais, je pense que c'est indispensable de se mettre du défi, de tester de nouvelles choses,

0: Quelques années après notre voyage en Nouvelle-Zélande, puisqu'on a bossé pendant un an là-bas et on a voyagé évidemment, on a bien pu visiter, on s'est dit ouais, pendant quelques années on va travailler, on va mettre des sous de côté, on va se trouver un petit resto qu'on puisse gérer que tous les deux. Parce que vraiment c'était notre truc, avoir un petit bistrot, un petit truc où on fait vraiment ce qui nous éclate quoi, au niveau de la cuisine, au niveau des boissons. Et donc, un ami de la famille, on va dire ça comme
1: ouais,
0: ça.
1: On peut dire ça, ouais.
0: Bon, c'est la famille tout court.
1: Oui.
0: Donc, Didier Lemeur, notre associé, nous a demandé dimanche d'après confinement de venir sur le marché Victor Hugo, puisqu'il avait une loge
1: c'était
0: là-bas.
1: C'était encore le confinement.
0: C'était encore le confinement. Il nous demande de venir le voir pour boire un coup et nous dire un truc. Donc, on y va, pensant qu'on va boire un petit coup de blanc et manger une huître. Et en fait, il nous dit, bon, les jeunes, j'ai un projet, est-ce que vous voulez partir là-dessus, quoi ?
1: Est-ce que je peux te corriger ?
0: Vas-y.
1: Il a dit, j'ai 100 000 euros.
0: Non, mais justement, je préférais rester...
1: On va être honnête, hein, on va dire les choses. Hein. Il a vraiment dit, mot pour mot, les jeunes, vous savez que je montais un resto depuis longtemps, j'ai 100 000 euros
2: lui,
1: à la banque.
2: Il fait quoi ?
1: Lui, il est boulanger-pâtissier.
2: Ok. Ouais.
1: Et en gros, il a dit, j'ai 100 000 euros. Moi, ça fait longtemps que je veux monter un resto. Je vais avoir ma retraite. J'aimerais bien avoir un resto, discuter avec les gens, parce que c'est quelqu'un d'hyper sociable. Et donc, du coup, il a dit, j'ai 100 000 euros. Ça vous dit qu'on s'associe tous les trois et on monte un resto. Et on venait juste d'acheter notre appart. On n'avait pas une thune de côté. On avait tout claqué là-dedans.
2: Voilà. Ça a été la bonne fée sur le berceau de Mordu.
0: Complètement. Ouais, parce qu'on s'est dit, mais pourquoi il nous a choisi à nous ? Ouais. Parce qu'en fait, il a un réseau de dingue, puisqu'il distribue des viennoiseries, des pains, enfin bref, dans les hôtels-restaurants sur Toulouse depuis des années et des années. Il est né à Toulouse. Et on s'est dit, mais pourquoi nous ? Et en fait, on est complémentaires quand même, on ne va pas se le cacher. Et puis, Didier a mené sa petite enquête en disant, en fait, ce n'est pas des magouilleurs, ce n'est pas des gens qui cherchent à se la péter ou à faire quoi que ce soit de superficiel. Ils sont dans le vrai.
2: Il vous a casté, quoi.
0: Un petit peu, ouais. il nous l'a dit.
1: Ouais, il nous l'a dit, il est venu manger dans les restos où on bossait aussi. Voilà. Et c'est au départ, c'est pas Didier, c'est Quentin, son fils, où je bossais avec lui à Victor Hugo en fait. Et lui, il tenait la loge de son père et moi je bossais chez Betty. Et du coup, on s'est liés d'amitié parce que
0: il n'y a pas
1: énormément de jeunes en fait à Victor Hugo à cette époque-là qui bossaient. Et donc, du coup, à deux jeunes qui étaient dans les loges à côté. Voilà. Ça a de suite eu des atomes crochus.
2: On poursuit cette discussion après une petite pause musicale. Orchestre Wambali rit avec baguette.

Nous parlons de vin. Et dans le cadre de Mordu, le restaurant de Marie et Gaëtan qui sont avec nous aujourd'hui, nous parlons plus précisément de vin nature. Cette expression, cette définition, est de plus en plus rentrée dans le langage courant. Dès qu'on parle de vin nature, on pense savoir tous de quoi il s'agit. Mais de quoi s'agit-il vraiment ?

0: nature, naturel, artisanal, libre, nu, vivant, sans intrants, j'adore les listes. Des descriptifs, il y en a une multitude, et on a tous compris de quoi on parle, ou pas. Si je dis vin bio, vin biodynamique ou vin nature, on pense parfois qu'il s'agit de la même personne. Mais il vaut mieux parler plutôt de la même famille. Sûrement, ils ont tous des points communs, des histoires qui sont liées, des figures emblématiques qui sont à l'origine de leur philosophie, de leur structuration et de leur reconnaissance. Et je pense à Steiner ou à Jules Chauvet, pour en citer quelqu'un. Pour expliquer mieux, ou peut-être pour embrouiller plus, un vin naturel est biologique. Mais un vin biologique n'est pas forcément naturel. Et un vin biodynamique peut être un vin nature, mais pas toujours l'inverse. Si l'on regarde les modes de culture de la vigne, donc dans les champs, tout le monde est raccord, toutefois, en phase de vinification, c'est-à-dire après les vendanges, quand à la cave on commence à faire du vin à partir des jus de raisin, l'agriculture biologique autorise des procédés qui ne sont pas acceptés pour qu'un vin soit considéré nature par sa communauté. Et la même réflexion concerne les vins issus des procédés biodynamiques. La biodynamie s'approchant presque du sectarisme pour certains, pour d'autres elle s'intègre plus simplement aux pratiques, sans qu'il y ait forcément la volonté d'aller chercher plus loin au-delà des résultats observés. Dans sa vision, la biodynamie va très loin. Elle s'intègre dans un système planétaire, il y a une vraie conscience du rythme de la nature, de ses influences astrales, et elle s'attache à redonner vie et fertilité à la terre, à rééquilibrer et à revitaliser le végétal plus qu'à soigner en cas de maladie. Si la barre est très très haute, dans ces cahiers de charges sont autorisés aussi des procédés en phase de vinification qui ne sont pas forcément adoptés par celles et ceux qui travaillent en nature. La question n'est spontanée. Ces vins sont donc le fruit du miracle de la nature? Pas du tout. Le vin, tout vin confondu, sans l'intervention de l'homme serait destiné à devenir vinaigre. Le rôle de l'homme est essentiel. C'est seulement une question de positionnement et de choix face à son travail. Pour le vin nature, l'homme accompagne un processus biologique de transformation, cherche à le sublimer sans le dénaturer, et tout cela non sans prise de risque, car on a affaire avec du vivant. La quête de la naturalité se traduit comme une recherche d'authenticité, de pureté originelle, de transparence, de vraisemblance à partir des produits bruts ou peu transformés. Et sur cela s'appuie mon idée que ces vins traduisent au plus profond le goût du terroir, où l'homme et la nature jouent ensemble un rôle fondamental. En général, et j'ai presque fini, sont tous d'accord aujourd'hui sur le fait que la conduite de la vigne doit se faire sur une base préventive et pas curative, et sans chimie de synthèse, comparable donc aux pratiques de l'agriculture biologique et biodynamique. Les vendanges doivent se faire manuellement, la vinification a lieu uniquement avec des levures indigènes, aucun intrant n'est présent et aucune intervention technologique n'est opérée. Si un label nature n'existe pas tout à fait, il existe toutefois un syndicat de défense des vins naturels depuis 2019, comme aussi un label assez récent qui s'appelle Vin Méthode Nature, qui cherche à encadrer la situation. Mais souvent, les coûts de labellisation font renoncer aux petites exploitations la possibilité d'atteindre une majeure visibilité. Dans les dernières décennies, les publications sur le sujet se sont multipliées, qu'il s'agisse de journalistes, vignerons, sommeliers ou encore de Master of Wine. Tous ont cherché à définir, expliquer, interviewer de quoi et de qui on parle, et souvent avec une approche pédagogique, afin que aussi le consommateur puisse mieux saisir la portée de ce mouvement et donner des visages et des discours à ceux et celles qui font des vins. Mais je reste persuadée que le rôle de celles et ceux qui les rencontrent, qui les connaissent et qui les choisissent pour leur cave et pour leur restaurant sont des vrais ambassadeurs médiateurs des vins nature. Donc maintenant, on arrive à vous. Pour toi, Gaëtan, le mode de production a quel impact sur la composition de ta carte des vins?
1: Franchement, merci Erika pour cette définition parce qu'elle est, je la trouve hyper juste, où elle englobe beaucoup de choses, elle est très nuancée, elle soude plus qu'elle divise. Et ça, c'est chouette comme définition, c'est quelque chose auquel je rejoins beaucoup et j'adhère carrément. Comment est-ce que je sélectionne mes vins sur ma carte? Donc moi, il y a un truc qui est assez important, moi je trouve, dans le vin, c'est donc du coup au-delà du procédé culturel, enfin de l'agriculture, il faut avant tout travailler avec ce qu'on a à notre disposition. Et donc du coup, quand on a un raisin qui est noble, c'est-à-dire qu'il est produit de manière sérieuse, rigoureuse, en agriculture biologique, biodynamique, où on a une matière première qui est saine, qui est belle, je ne vois pas vraiment l'intérêt de rajouter de la chimie, donc plutôt pétrochimie, chimie de synthèse, qui est vraiment un additif au final, alors qu'on a tout dans la nature à notre disposition pour pouvoir bien faire. Déjà les levures. On parle donc de vin avec des levures indigènes ou exogènes. Levure indigène, c'est les levures des raisins, tout simplement. Donc toute la population qu'il peut y avoir qui est multiple et diverse. Et levure exogène, c'est des levures qui sont sélectionnées de manière scientifique, qui ont tout à fait une expertise dans ce qu'on leur demande. Par contre, c'est vrai qu'on a un petit peu moins de liberté et de ressenti vibrant et pur, on va dire, voilà.
2: C'est un peu comme pour le pain, de faire un pain avec du levain et nourri avec un environnement aussi.
1: C'est ça, dire que chaque levain est différent en fonction de la condition dans laquelle il évolue et ce qu'on lui donne à manger. On travaille avec du vivant. Et quand on travaille avec une levure boulangère sèche, qu'on réhydrate et tout, bah en fait on aura un résultat similaire, puisqu'on aura une mie qui aura poussé, on aura une belle... Alors là, j'ai pas envie de me faire des ennemis parmi les boulangers, mais c'est vrai que voilà, on a une maîtrise qui est plus importante quand même quand on travaille avec de la levure boulangère sèche. Le levain est un peu plus délicat, il faut le comprendre. Ça, il y a tellement de paramètres entre les températures, l'hydrométrie, pour pouvoir maîtriser ces process-là, que ça demande une vraie expertise, une vraie recherche et une vraie remise en question, et pas quelque chose d'automatique comme on pourrait répliquer à l'infini. Chaque pain qui est fait au levain est différent, chaque vin nature qui est fait avec donc des levures indigènes est différent aussi, ce qui en fait la beauté.
2: Aussi. Ouais. Et effectivement, là, on rejoint un peu ce qu'on disait tout à l'heure en ouverture, le fait que vous partez dans votre restaurant avec des produits bruts. Mmh. Et donc la même chose, même si vous faites pas le vin que vous vendez au restaurant, mais vous allez quand même vers ça. Vous cherchez des vins qui sont issus de produits bruts,
1: ouais, tout à
2: ou
1: fait,
2: très
1: ouais.
2: peu transformés.
1: Mais en fait, comme tu l'as très bien précisé, c'est qu'il n'y a que l'intervention de l'homme qui permet de stabiliser ce produit. C'est-à-dire qu'une fermentation à terme, tout l'alcool qui est produit dans le fruit va être transformé en acide acétique, en vinaigre. Il n'y a que l'intervention de l'homme qui permet de stabiliser entre les deux. Et donc du coup, ça dépend où est-ce que l'homme place son curseur. Est-ce qu'il le place dans une maîtrise totale chimique, œnologique ? Est-ce qu'il le met dans une maîtrise un petit peu plus empirique, avec un savoir, avec une vraie approche plus en symbiose avec son environnement, sans imposer, tout en essayant de l'accompagner au mieux, pour délivrer tout simplement ce que ces jolis raisins ont à dire.
2: Et comment tu es arrivé, toi, au vin naturel ?
1: Eh bien, j'y suis arrivé par sensibilité personnelle, on va dire. Je travaillais dans un restaurant étoilé à Collioure. Et à cette époque-là, avec mes valeurs, j'étais quand même plus proche du bio que du conventionnel. Tout simplement parce que pour moi, un produit qui pousse correctement dans la terre est toujours meilleur et plus vertueux qu'un produit qui va être alimenté sous perfusion. Le vin nature au départ, c'était pas quelque chose de vraiment évident. Par contre, là où je m'en suis vraiment rendu compte, c'est au moment où je dégustais à l'aveugle des vins et des vignerons que je ne connaissais pas. Et c'est là où je me suis dit, putain, mais ces vins, qu'est-ce qu'ils ont de différent, en fait? Et à chaque fois, il y avait un point commun, c'est que c'était vinifié naturellement. Et c'était des choses qui me parlaient plus, mais de manière plus spontanée que vraiment réfléchie. Et du coup, première visite de domaine, les frères d'Anjou Bansi dans le Roussillon, Cyril Fall, le Claude du Rouge-Gorge dans le Roussillon, m'ont vraiment ouvert les yeux là-dessus, quand on s'approche de ce genre de vignerons qui font des vins d'exception, et eux ont une grande grande maîtrise, et ils sont réputés pour ça, pour le coup. Mais c'est vrai que quand j'ai commencé à déguster ces vins et que il y a de l'émotion, il y a les poils qui se dressent, et là on se dit là il y a quelque chose de différent.
3: Et ça, est-ce que les clients du restaurant ils sont sensibles? Est-ce que tu sens que c'était le cas dès le départ? Est-ce qu'il y a une évolution?
1: Alors à titre personnel, moi je ressens une certaine frustration quand même dans mon restaurant. Parce que certes, on a une très grosse carte de vin nature, mais comme c'est un milieu très niche et qui a été élitiste aussi pendant longtemps, qui était associé quand même, je pense, à une certaine classe populaire, on a cette barrière qui est en train de s'effondrer un petit peu, où on n'est plus sur des trucs un peu bobos et tout, c'est en train vraiment d'exploser dans tous les milieux sociaux, chose qui est plutôt intéressant pour le coup, mais c'est vrai qu'on est sur un balbutiement, parce que du coup ça fait 13 ans que je fais ça, et il y a 13 ans quand on parlait de vin bio, les gens étaient souvent sur un refus catégorique de vouloir.
3: Ah ouais.
1: Ouais, pour beaucoup. Hein, quand on parlait plus du domaine et du vigneron que de sa méthode de travail, parce que on posait déjà le vin dans une case et cette case n'était pas forcément désirée. Donc moi, par exemple, au resto, je dis pas que j'ai une carte de vin nature, même si le site internet en parle, même si on est donc du coup sur des guides qui sont associés.
3: Sur raisin.
1: Voilà, sur raisin, sur le fooding aussi. Hein, le fooding est pas mal associé à ça. Et ben du coup pour remonter donc du coup par rapport à la carte des vins, c'est vrai que les gens ben il y a beaucoup de clients qui malheureusement ont des idées préconçues du vin, c'est-à-dire qu'on peut pas faire goûter un vin du sud-ouest. Ouais, quand on parle de Cahors, Erika pourra très bien en parler.
2: Après.
1: Ouais. Voilà, quand on parle de Cahors, quand on parle d'appellation de Gaillac, de Fronton, voilà, on a un très bon copain qui a des vignes au sud de Toulouse, à Noé. Les gens, quand si je commence à leur dire, ben, je vais vous faire goûter un vin du sud de Toulouse, à Noé, sur les alluvions de la Garonne, ils vont me regarder avec des yeux. Mais qu'est-ce qui...
3: Parce qu'il y a des gros a priori.
1: Ouais, énorme. Les gens de Toulouse, de manière générale, hein, je tiens à nuancer mes propos quand même, mais il y a énormément de gens qui, voilà, à part les Corbières, le Minervois, le Pic Saint-Loup, le Saint-Chinian, ben, il y a pas grand chose. Et voilà, les vins des Côtes-du-Rhône, il y a pas grand chose d'autre, quoi.
2: Après, souvent, on va vers ce qu'on connaît parce que c'est plus rassurant. Donc, forcément, c'est un mouvement qui, bon, ça fait un certain temps qu'il a commencé, mais avant que ça rentre dans les pratiques quotidiennes de consommation ou d'ouverture même des clients, ça va prendre encore quelques temps, je pense.
1: Voilà, moi, je parle même pas de pratiques de consommation. Je parle vraiment d'ouverture d'esprit, où on arrive dans un endroit où il y a une expertise et le client paye pour cette expertise. Le prix de venu, de menu, tout ça, c'est le client paye pour le conseil, paye pour tout ça, il paye pas juste que pour le produit. Et c'est vrai que des fois c'est un peu tristouné d'avoir un client qui débarque à sa table et qui dit vous avez des vins bio? J'ai dit oui, j'ai que de ça. Ah ouais, on n'aime pas ça. Et j'ai dit bah, comment est-ce qu'on fait nous pour essayer de vous faire changer d'avis? Et donc on y arrive parce que...
3: On y arrive comment alors?
1: On y arrive comment? Parce que le vin nature, il y a beaucoup de vins donc du coup assez atypiques par rapport à ce qui se fait, donc ce qu'on appelle dans les vins conventionnels. Donc en effet, voilà, il y a des pratiques de vinification qui du coup sortent de leur contexte, beaucoup de terroirs, on va dire.
2: Oui, le goût, il est complètement atypique.
1: Ouais, complètement différent. Quand on goûte ce qu'on appelle une macération carbonique, donc une vinification qui permet de pas extraire les tanins et d'extraire vraiment le côté très fruité, très juteux du vin, et qu'on fait goûter une macération carbonique à 12 degrés avec du carignan ou de la syrah, du roussillon, et que le vin il coule comme une grenadine, et que la personne a demandé un roussillon parce qu'il voulait un vin tannique à 15 degrés, ben, du coup, évidemment, il y a tout un monde. Voilà. Et donc c'est à nous, sommeliers, d'être du coup cette première interface.
3: Un médiateur.
1: Un médiateur, ouais, c'est ça. On est des médiateurs. Et du coup, il faut vachement déconstruire par rapport au goût du client, plus que par rapport à une méthode culturelle.
4: Et un point important aussi, quelque chose que tu mets en place, Gaëtan, au resto, c'est la dégustation à l'aveugle. Il fait goûter les vins en demandant au client qu'est-ce que vous aimez, tout simplement, voir, et évidemment en se fiant aux choix qui ont été faits sur le menu, etc. Mais tu vas pas forcément le vendre comme du vin nature directement quand tu vois que les clients sont un peu réticents. Tu leur dis j'ai quelque chose à vous faire goûter.
1: Ouais, c'est ça.
4: Et ça, c'est un peu plus facile.
1: Ben, c'est vrai que nous, au restaurant, on a une politique tarifaire peut-être un peu atypique, mais on met tous les vins en verre à 6 euros. En gros, moi, tout ce que j'achète en dessous de 12 euros hors taxe, bon, même certains un peu plus pour se faire plaisir de temps en temps, mais je peux les faire au vert. Donc ça doit représenter peut-être 400 références. Et j'achète pas...
3: Seulement.
1: Ouais.
3: Non, mais c'est un dixième de la carte.
1: Enfin, un dixième, non. Non, mais vraiment, pour le coup, moi, ce que j'aime beaucoup dans le vin, c'est un peu mon nerf de guerre, on va dire, c'est le rapport qualité-prix. Faire des vins chers et très bons, je vais pas dire que c'est facile, mais c'est plus facile que faire un vin très bon et pas cher.
3: Oui.
1: Voilà. Et donc du coup il y a plein de paramètres qui rentrent en ligne de mire par rapport à ça. Et donc du coup moi ce que j'aime bien faire en effet voilà au restaurant, et c'est ce que je fais, c'est notre politique, c'est que tous les vins ouverts sont à 6 euros. J'échange avec mes clients, je leur demande, au-delà de parler même de vin nature ou quoi que ce soit, hein, j'échange juste avec les clients avec des mots assez simples. Voilà, vous aimez le vin blanc, le vin rouge, qu'est-ce que vous avez envie de boire, qu'est-ce qui vous ferait plaisir? Ils me répondent et il y a une interaction qui se forme.
2: Parce que souvent, c'est difficile pour le client qui n'est pas dans le milieu ou amateur de décrire ce qu'il aime.
1: C'est exactement ça. Et donc, du coup, on parle de notions d'acidité, de tanin, d'astringence, plus que de mots soyeux, ronds, qui sont de termes qui sont véridiques. Hein. C'est des termes qu'on utilise professionnellement, mais qui ne sont pas accessibles.
3: Un peu du jargon.
1: Mais c'est du jargon professionnel. Et ce jargon professionnel, il n'est pas à la disposition de tous. Un ingénieur Airbus ne va pas expliquer comment on fait un avion à quelqu'un qui est boulanger.
3: On met des boulons et des ailes. Quoi.
1: Voilà. Et donc, du coup, c'est ça, en fait, le truc. C'est qu'il faut le rendre accessible et pas élitiste.
3: On va continuer à parler de produits. Peut-être que vous avez entendu pendant le tout début de la discussion qu'on a eue avec Gaëtan des petits bruits. Eh bien, figurez-vous que c'était Marie qui préparait des assiettes qu'elle va nous présenter d'ailleurs et qu'on va déguster pendant ce temps-là. Et ça sera pour nous l'occasion de continuer à parler de produits, de qualité, de sourcing, cette fois-ci en passant du côté de la cuisine. Qu'est-ce qu'on mange alors, Marie ?
4: Alors, je vous ai préparé des grosses tartines de pain au levain qui est fait par notre artisan boulanger avec une huile d'ail des ours que j'ai fait avant de venir. Un ail des ours qui a été cueilli par Nicolas qui est notre super cueilleur sauvage qui nous ramène toujours des produits assez improbables mais qu'on propose à nos clients pour leur faire connaître aussi hein, comme la cornouille.
3: La quoi ?
4: La cornouille, c'est un petit fruit qui pousse dans les forêts.
1: Sur le cornouillet.
4: Voilà.
1: Ouais, c'est sur le biotope méditerranéen. Ouais.
4: C'est ça. Et en fait, c'est des tout petits fruits qui ont un énorme noyau. Et en fait, il faut le trier à la main. C'est une horreur, ce truc. Bref, il se reconnaîtra s'il écoute. Mais c'est bien de le mettre en avant.
1: Ouais.
4: Donc, cette ail des ours qui a été cueillie tout frais, vraiment... Il sent hyper bon. Le fromage frais dessus, c'est un fromage au torchon qui est fait dans une ferme dans le 82. C'est un fromage qui est vraiment hyper bien fait. On l'a travaillé fumé.
3: C'est bon, hein.
4: Il était vraiment très sympa.
5: Je peux pas parler parce que je la bouche.
3: J'attendais de finir ma bouchée aussi pour intervenir. C'est délicieux. Et les petites fleurs par-dessus.
4: Ouais, les petites fleurs, on peut pas faire plus local que ça. C'est le romarin qui pousse dans le jardin du restaurant, qui est en fleurs. Du coup, j'en ai pris quelques-unes pour faire le dressage dessus. Un petit peu de fleurs de sel et du poivre. Donc, tout simplement, voilà, une belle tartine bien assaisonnée. À côté, on a des pommes. Gaëtan va nous rappeler la provenance de ces pommes Canada qui sont magnifiques et très très bonnes.
1: Ouais, donc les... Putain, merde, j'ai oublié. C'est le papa de Léo.
4: Oui, c'est ça.
3: Voilà, il connaît le prénom.
4: Voilà, mais moi aussi je l'avais, j'espérais fort qu'il ait la provenance.
1: C'est la ferme de Tambouras. Bon, c'est un gars dans le Limousin qui est donc producteur de pommes et d'agneaux en bio. On s'est rencontrés comment ? Ben, son fils habite dans le quartier. Léo...
4: Il est venu manger au restaurant.
1: Voilà, il est venu plusieurs fois parce qu'on a donc un menu végétarien. Lui est végétarien et donc du coup quelqu'un qui du coup était assez sensible à la cuisine de Marie et au vin qu'on proposait, pas mal d'atomes crochus, un jeune ultra sympa avec Sonia sa compagne. Et du coup ils sont venus avec donc les parents de Léo qui étaient producteurs et donc forcément atomes crochus pareil avec
4: on vient à parler produits et on vient à dire oui, si vous avez des pommes et que vous passez par là, il n'y a pas de problème.
1: Voilà.
4: Du coup, livraison de 40 kilos de pommes, ça fait plaisir.
1: Il y a deux semaines, carrément. Et puis des pommes, quatre variétés différentes, des variétés qu'on ne connaissait pas, comme l'opale, par exemple, que je ne connaissais pas du tout. Mm. La Canada, on la connaissait. Après, c'était ultra intéressant de découvrir un petit peu ça.
3: Une partie importante de votre conception de ce boulot-là, d'aller faire ce sourcing de produits de qualité.
4: Oui. Oui, complètement. Comme on disait au début, avec Gaëtan, nos goûts d'enfant, c'est vraiment aller cueillir le fruit, le manger à température ça se suffit entièrement, quoi. Et on reste toujours dans cette dynamique-là, c'est-à-dire sourcer des produits qui sont de très très bonne qualité, qui sont travaillés dans le respect, vraiment, que ce soit les animaux, les fruits, peu importe, que même l'humain, hein, on cherche vraiment des producteurs et des fournisseurs, puisqu'on travaille avec quelques fournisseurs quand même, qui font du groupement, mais qui respectent complètement les paysans et les artisans du goût, en fait. Et nous, donc, c'est vraiment de mettre en valeur ces produits-là, en les travaillant un tout petit peu pour évidemment les adapter à ce qu'on veut faire ressentir aux clients, parce que manger, c'est aussi du ressenti, de l'émotion. Et on est super fiers avec l'équipe de cuisine, parce que les clients nous le disent assez souvent, on ressent ce que vous voulez mettre dans les assiettes.
3: Et vous arrivez à faire à travailler ces produits que vous achetez donc en direct chez des fournisseurs qui font un travail de qualité sans exploser les ratios, enfin en maintenant des taux de rentabilité qui sont intéressants pour vous, sans proposer des menus à des prix, enfin vos menus ils restent hyper accessibles, j'ai plus les prix en tête.
4: Oui, le midi, on est à 26 euros.
3: Donc 26 euros le midi.
1: Entrée plat dessert, bref. 23 euros entrée plat ou plat dessert. Mm-hmm. Le 4 temps est à 32 euros entrée plat fromage dessert le midi. Et puis le soir, on est à 38 euros entrée plat dessert. 33 euros entrée plat ou plat dessert. Et 44 euros entrée plat fromage dessert.
4: Voilà.
3: Avec ces produits-là.
4: Oui, c'est ça. Et on s'en sort parce que déjà, c'est une étude de tous les jours. Moi, j'ai les yeux sur les mercuriales qui me sont envoyées par les fournisseurs. Je suis en contact avec les producteurs toutes les semaines pour voir les produits proposés et les prix.
3: Et tu fais ta carte en fonction de ça ?
4: Oui, après j'ai plein de critères pour faire ma carte. Oui. C'est vraiment suivant l'envie, suivant les produits, suivant la météo qui va se présenter. Je me fiais aussi, quand on avait des apprentis, à leurs projets, enfin à leurs objectifs de la semaine.
3: Oh, wow, d'accord.
4: Donc il y a des recettes ultra tradies qu'on a mis à la carte qui m'ont permis de réviser aussi. Donc voilà. Mais travailler les produits bruts comme ça, en faisant un sourcing, en faisant une étude de tous les jours, ça met vraiment en valeur le produit, parce qu'on sait en parler. On est vraiment en contact avec les producteurs, mais tout le temps.
3: Ouais, ça fait partie vraiment intégrante du quotidien du resto, quoi.
4: C'est ça.
1: Et ça, vous avez beaucoup qui sont amis, en fait. Hein.
4: Oui, bon, ça crée des liens, évidemment. Mmh. Mais du coup, ce qui est hyper intéressant aussi, c'est que dans la manière dont on parle du produit, nous, l'équipe de cuisine, bon, même si on est une seule équipe de restaurant, c'est que on sait parler du produit. Il n'y a pas que le vin qu'on s'est expliqué, il y a aussi tous les produits qu'on travaille dans le gâteau au citron que j'ai ramené aujourd'hui.
3: Alors parlons-en, je pourrais en parler. Gâteau au citron.
4: Donc c'est une inspiration de recette grecque qui est à base de pâte phyllo et de citron entier cuit. Et en fait qui est trempé dans un sirop en sortie de cuisson. Donc c'est quelque chose d'hyper dense.
3: On va goûter.
4: Mais hyper juteux. Et par-dessus il y a un petit sirop de cédra en plus. Donc il y a un petit peu d'amertume. Vous me direz ce que vous en pensez.
3: Je pense que je suis 100% sûre que ça va être délicieux. Retour de dégustation de la tartine de fromage frais. Une des particularités de vos menus, c'est d'avoir ce plat de fromage travaillé. Oui. Moi, je pense que c'est la première fois que je l'ai vu à Toulouse, c'était chez vous. On commence à en voir de plus en plus.
4: Oui. Oui, oui, mais nous, on s'est inspiré quand même de deux restaurants qu'on a vraiment en affection, que ce soit la cuisine ou le chef, puisque ce sont des hommes en cuisine en tant que chef. C'est le restaurant En Pleine Nature qui propose un fromage travaillé sur ses menus. Et Simon Fétis des Têtes d'Ail qui le propose aussi, puisque c'était quand même le second de Sylvain. Enfin, le chef de partie de Sylvain. Donc voilà, on s'est inspiré de ces deux belles tablées qu'on apprécie beaucoup et on les remercie de nous avoir donné cette idée-là qui marche très très bien.
3: Et le dessert est exceptionnel dans évidemment les arômes et le dosage du sucre qui est vraiment sur le fil, en équilibre parfait.
4: Ça, on y tient beaucoup et on travaille des sucres le moins raffiné possible parce que évidemment au niveau de la santé on y tient aussi, hein. C'est pour ça qu'on fait un sourcing produit très pointu, c'est pour qu'on puisse bien digérer et ne pas avoir mal plus tard
3: aussi.
4: Ouais, c'est ça.
3: On poursuit après Mok, le légume Mésopotamie.

0: 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Retour avec Marie Dupuis et Gaëtan Chauvet du Restaurant Mordu. Dernière partie de cette émission, les coups de cœur du mois d'avril pour Fat and Curious. On vous a proposé à l'un et l'autre de nous parler d'un objet, d'un lieu, d'un produit qui vous plaît particulièrement en ce moment et que vous souhaiteriez valoriser. Marie, tu arrives avec...
1: un énorme livre, oui, sur la charcuterie. Voilà, c'est le grand manuel du charcutier par Marabout. C'est un livre qui est hyper ludique, qui explique vraiment tout correctement sur tout ce qui compose une charcuterie. Donc, ça, enfin, charcuterie cuite, du coup, principalement des terrines, des saucisses, etc. Et c'est vraiment très très bien expliqué, c'est hyper pro et c'est vraiment très accessible quand on a envie de s'y mettre.
0: Toi, tu t'en sers au resto ?
1: Je m'en suis servie pour faire mon premier pâté en croûte pour la nouvelle année 2026.
0: Ok.
1: Et les conseils étaient vraiment très très bien.
0: Bon, tester et approuver.
1: Exactement, c'est ça.
0: Le grand manuel du charcutier chez Marabout. Merci beaucoup Marie. Gaëtan, tu avais un coup de cœur également ?
2: Je me rappelle plus ce que j'ai choisi.
1: Je sais ce que c'était.
2: C'est quoi ?
1: C'était la méduse.
2: Ah, la méduse, oui, j'ai voulu parler des copains. je voulais vous parler d'un bar qui a au 7 Deniers, qui est tenu par une bande d'amis qui ont comme projet en fait de monter un bar à vin radio. Donc du coup,
0: intéressant. On a un jumelage à faire là, je sens.
2: Il y a et puis en plus un jumelage magnifique à mon avis parce que c'est des gens qui sont profondément humains, voilà, qui accueillent de manière très sincère, honnête leurs convives chez eux. Voilà, c'est un petit bar de quartier, mais qui a une sélection et un sourcing produit précis sur le vin. Que ça soit sur les 2-3 charcuteries qu'ils envoient aussi et tout, ils font un vrai effort. Ils font quelque chose qu'ils ont envie d'animer autour justement de des hommes, hein, tout simplement. C'est que en fait, quand quelqu'un rentre chez eux, l'objectif pour les personnes qui accueillent, c'est qu'ils se sentent bien, peu importe voilà d'où ces gens viennent. C'est assez drôle. On est à mi-chemin entre le PMU, bar vin nature, un truc geek un peu musical. C'est assez chouette.
3: Un lieu de rencontre.
2: Ouais, un super lieu de rencontre.
0: Super. La Méduse, 78, route de Blagnac à Toulouse. Erika.
3: Mon coup de cœur. Aujourd'hui, je voudrais vous lire un extrait d'un livre de Thomas Omélil, L'écume des pâtes. C'est un livre autobiographique où l'auteur au départ était en étudiant en littérature. Il se retrouve pendant 10 ans chef d'un restaurant assez branché de la capitale. Et un jour, à la recherche de ses racines, il décide de retourner en Italie pour aller à la recherche de la vraie cuisine italienne. Donc il pénètre dans les restaurants locaux, il intègre des brigades et de la cuisson des pâtes à l'art de préparer les artichauts. Tommaso nous entraîne au cœur des cuisines et des aventures humaines qui se passent dans ces scènes aux actes uniques du quotidien des restaurants. Un livre qui, au-delà de toute critique littéraire, nous donne faim. Mmh. Je vous lis ce petit passage parce qu'il m'a touchée. Voilà.
2: C'est ça qui compte.
3: Quand on compose un menu avec quelques plats, on doit faire en sorte de ne pas se répéter. S'il y a de la tomate ici, il ne doit pas y en avoir ailleurs. Mais ça ne vaut pas le cas. Non. Mais ça ne vaut pas que pour tous les ingrédients. Ça vaut aussi pour les techniques des cuisses de cuisson. S'il y a une chose frite, ce sera la seule que je ferai frire ce soir-là. Une seule chose bouillie, une seule chose braisée, etc. Le fait est qu'on a tous nos tics, nos techniques et nos ingrédients de préférés, dans l'absolu ou durant une certaine phase. Et là, je pensais notamment à la mode pickles que j'ai pu vivre ici à Toulouse et j'ai trouvé ça assez, assez chouette.
0: C'est pas rare, en effet.
2: Voilà. C'est trop bien, le pickles.
3: Voilà, c'est ça. Merci, Aurélien.
0: Merci beaucoup. Erika, tu peux rappeler le nom du livre ?
3: Oui, c'est Thomas Omélil, L'écume des pâtes, aux éditions Folio. Et bonne lecture.
0: De mon côté, j'aurais jamais cru dire ça un jour, mais mon coup de cœur du mois, c'est un compte Instagram. Eh oui, un compte qui s'appelle Food I Can't Read. Peut-être que vous aussi, quand vous partez en voyage, un de vos moments préférés des vacances, c'est d'aller chercher les produits les plus bizarres possibles à l'épicerie du coin. Et lui, Ossam Fazoula, c'est devenu son métier. sans bouger de chez lui, puisqu'il profite du fait d'habiter à Londres, qui est la ville cosmopolite par excellence, pour faire le tour des boutiques étrangères et ramener des produits sur le seul critère qu'il n'a pas réussi à lire l'étiquette. Il n'a aucune idée de ce qu'il va manger. Et il ramène des produits chez lui. Et puis, on le voit courageusement tester sans prendre aucune info concernant le mode de consommation ou de cuisine. Il a une très grosse cuillère qui plonge dans des bocaux aux couleurs douteuses. On le voit croquer à pleine bouche dans des aliments tout à fait inconnus. Et le meilleur moment de ces courtes vidéos, ça dure même pas une minute à chaque fois, c'est d'observer sa réaction au fur et à mesure qu'il découvre le goût de ce qu'il est en train de manger. Dit comme ça, c'est un peu bête, c'est vraiment aussi bête que ça paraît, mais je vous invite vraiment à jeter un coup d'œil parce que c'est drôle, parce que c'est une ode à la curiosité alimentaire et gastronomique, et puis ça nous fait dire aussi qu'il nous reste énormément de produits, de cultures alimentaires à découvrir, et moi ça me réjouit profondément. Le compte ça s'appelle Food I Can't Read, et si vous allez voir ce qu'il fait, et ben profitez-en pour suivre aussi notre page Fat and Curious sur Instagram. Ça nous fera très plaisir et ça vous permettra de retrouver toutes nos émissions. Pour l'heure, c'est la fin de cet épisode consacré à Mordu, Marie Dupuis et Gaëtan Chauvet. Merci beaucoup d'avoir été parmi nous aujourd'hui. Merci Erika.
3: Merci Aurélia. Merci à tous.
0: Pour cette nouvelle émission en ta compagnie. C'est un plaisir toujours renouvelé, n'est-ce pas? Merci François à la régie et à la programmation musicale et toute l'équipe de Campus FM. Merci à vous d'avoir été avec nous pendant cette heure d'émission. On se retrouve le mois prochain avec une nouvelle invitée.

Bonjour, soyez les bienvenus, c'est Eldorado. Soyez les bienvenus dans une heure environ d'errance en terre rock, folk, etc. Un mystère. C'est ainsi qu'apparaît Bess Gibbons en 1994. Un regard voilé par la fumée d'une cigarette, caché par un rideau de cheveux couleur blé. Ses sanglots plein la gorge, lui remontent-ils au bord des yeux? Les ferme-t-elle quand elle chante ces mots détachés du cœur, avec douleur? Sa voix est étrange, légèrement nasale, se brisant dans les aigus, dans les vapes, un peu à la traîne, diffractant le temps à coups de vibrato, à court d'air. L'idiosyncrasie du chant de Bess s'annonce sur une musique inouïe, celle de son groupe fondé à Bristol, Portishead. Une musique faite de collages, samples de hip-hop, de soul et de jazz brodés sur des rythmiques aux jambes en coton. C'est la naissance de ce qu'on appelle vite le trip-hop. Un mystère, oui, que cette voix qui chante mais ne parle pas. Aucune interview, ou si peu, n'est accordée. Et quand elle y consent, son laconisme ou ses rires nerveux empêchent toute possibilité de percer sa surface, d'entrevoir ses profondeurs. Seul son chant permet d'y plonger et de s'y perdre. Bess Gibbons offre un visage à la fois ancestral et ultra-contemporain de la solitude. C'est une silhouette ordinaire, une paire de jeans, un pull noir tout simple et le rideau tiré à la hâte des cheveux. Qui, sitôt qu'elle se met à chanter, se pare d'une aura tragique, se connecte au mythe. Elle est soliste et choreute, en un même souffle. L'art sans attitude. On assiste médusée à la naissance d'une voix majeure, prolongeant la tradition du blues, celle qu'avait incarnée plus d'un demi-siècle auparavant Billie Holiday. Une voix branchée sur les battements du cœur, épousant le relief des cicatrices et mettant à nu la fragilité du corps et de l'esprit qui l'exprime. De la mémoire des blessures, faire une force. De la virtuosité, se méfier. Lui préférer l'émotion en toutes circonstances.

respiration de la nature, des pépiments lointains, puis une guitare acoustique dont les notes égrenées sont soutenues par des harmonies gospel. Ainsi s'ouvre Out of Season, le disque que Bess Gibbons publie en 2002 avec la chanson Mysteries. Les mystères encore, ceux de l'amour qui rendent le monde vivable, ceux du monde lui-même qui émerveille la musicienne. 5 années après le 2e album de son groupe Portishead, le retour de Bess s'effectue en 2002 en une co-signature avec un certain Rustin Mann, de son vrai nom Paul Webb, un des fondateurs de Talk Talk, bassiste au sein de la formation tout au long des années 80. Avec le batteur du groupe, son ami d'enfance Lee Harris, il avait fondé le collectif de rock expérimental O-Wrong, dont les albums avaient convié la voix de Bess. Webb offre, à l'occasion de Out of Season, un écrin nouveau au chant de son ami. L'évidence mélodique cultivée au sein de Talk Talk, ainsi qu'une certaine science des timbres, la place progressive faite au silence, une riche palette d'influences et l'attachement tardif aux instruments acoustiques. Rustin Mann jette tout cela dans l'enregistrement. Les chansons de l'album sont extraordinaires et le chant de l'anglaise s'éploie sous des ciels beaucoup plus dégagés qu'à l'accoutumée, se connectant directement aux grandes influences que sont pour elle la soul et la folk. Pour ce premier disque sous son nom Out of Season, elle invite un des deux musiciens de Portishead. Il s'agit de Adrian Utley, fou de jazz et de musique de film, sorcier du son. Il soumet sa guitare à de nombreux effets, brouillant les pistes, privilégiant peut-être les textures et les atmosphères aux notes elles-mêmes. Sur la chanson Mysteries, Paul Webb est à l'accordéon, tandis que Utley, outre les guitares, assure les parties de percussion et de basse. Au début de la décennie 2010, on retrouve Adrian Utley aux côtés d'une autre voix immense et singulière, Marianne Faithfull.

Ces dernières années, c'est comme si tous les noms importants de l'histoire du rock, ceux issus de sa génération comme de plus jeunes qui auraient pu être ses enfants, se pressaient auprès de Marianne pour jouer à ses côtés, arranger ses disques, lui écrire une chanson, un texte. Jusqu'au bout, elle fut l'étoile et l'ombre, une légende comme une marginale, la reine et la mendiante, une aristocrate et une vraie punk. Give My Love to London a apparu en 2014 et rassemble à nouveau du beau monde. Qui croise-t-on ? Warren Ellis et Nick Cave des Bad Seeds, Mick Jones du Clash, Brian Eno, Roger Waters de Pink Floyd. Sur ce morceau, à l'instant entendu, Falling Back, il y a à la batterie Rob Ellis, un fidèle de PJ Harvey, Adrian Utley de Portishead, et puis la Britannique Anna Calvi. C'est elle qui co-signe la chanson et c'est elle que l'on entend chanter aux côtés de Marianne Faithfull. À l'époque, elle venait de faire paraître son deuxième album. Elle avait percé en 2010, encensée par le magazine de référence NME, pour qui son mélange de virtuosité, de sophistication et d'incandescence brute avait été vécu comme une déflagration. Le parcours d'Anna Calvi s'est incarné en l'alignement réfléchi d'une série de disques imparables, émaillés de collaborations toujours passionnantes, telles celles avec Marianne, mais aussi David Byrne, des Talking Heads, ou Charlotte Gainsbourg. En 2026, Anna Calvi fait paraître trois courts disques, une trilogie proposant une série de duos mêlant compositions originales et reprises. Sur Is This All There Is, le premier d'entre eux, elle se frotte à la pionnière de l'avant-garde Laurie Anderson, au chanteur de The National Matt Berninger, à la légende proto-punk Iggy Pop et, enfin, à Mike Hedges, l'auteur, compositeur et interprète à fleur de peau qui se cache derrière le nom d'artiste de Perfume Genius.

D'un père italien et d'une mère anglaise, Anna Calvi est née au début des années 80 à Twickenham, dans le sud-ouest de Londres. Est-ce l'enfance d'Anna qui déclencha sa vocation d'artiste? Ou était-ce déjà là, en elle, de toute façon? Elle naît avec une malformation des hanches qui l'oblige, jusqu'à l'âge de 3 ans, à rester la plupart du temps à l'hôpital. Elle passe ses journées à dessiner. De sa petite enfance, l'anglaise confiera « J'ai utilisé mon imagination pour faire face. C'est encore aujourd'hui ma façon de gérer le monde, de m'échapper. » Elle ne cessera plus jamais de dessiner, puis de peindre. La maladie et l'isolement ont renforcé le caractère farouchement timide de la petite fille. Ses parents, tous deux hypnothérapeutes, aideront leur enfant à s'ouvrir au monde en pratiquant sur elle des séances d'hypnose et provoquant un état modifié de sa conscience. Dès l'âge de 4 ans, elle suit des cours de violon pour lequel la fillette développe une passion totale. Puis, à 8 ans, Anna s'initie seule à la guitare, s'entraînant sur les disques que jouent ses parents, Captain Beefheart, Robert Johnson, Jimi Hendrix. L'art, si petite, était son moyen principal d'expression. Enfant, Anna parlait si peu qu'elle souffrit d'une atrophie des cordes vocales, qu'elle dut rééduquer. Au lycée, se souvient Anna Calvi, j'étais transparente jusqu'au jour où je suis venue avec ma guitare. Pendant les récréations, je m'installais sous un arbre et je jouais. Du statut d'élève muette, je suis passée à celui de la fille qui ne dit rien, mais qui joue. Anna ne parle pas, mais dans la maison familiale, quand ses parents s'absentent, elle tire les rideaux, s'enferme à double tour et chante. Elle met un disque de Edith Piaf, de Maria Callas ou de Nina Simone, et elle chante. Cette voix inouïe, puissante, au grave et au vibrato qui impressionne, est née ainsi, dans le secret, au creux de l'adolescence. Ce qui sort de son corps, ce chant ample, sauvage, indompté, la terrifie autant que la fascine. C'est cette voix, captée au plus près, qui se promène dans le spectre sonore avec la liberté la plus totale, sans plan préétabli, se baladant des graves aux aigus, de la confidence à la défiance, que l'on entendait interpréter avec Perfume Genius la chanson « I See a Darkness ». Celle-ci avait été créée plus d'un quart de siècle auparavant, en 1999, par l'américain Will Oldham, qui revêtait pour l'occasion et pour la première fois l'alias de Bonnie Prince Billy. Le voici, la même année que la parution du bel EP de Anna Calvi, en 2026 donc, sa chanson, qui pointe, s'intitule « Bride of the Lion ». ».

0: Bride of the Lion is Frankenstein-esque. It's Bride of Frankenstein-esque. The first one, Why is the Lion? The first song on the record, We Are Together Again.
1: Bride of the Lion a un côté un peu Frankenstein. Ça pourrait faire penser à la fiancée de Frankenstein. Sa première chanson, Why is the Lion, introduit en quelque sorte mon album We Are Together Again avec un monstre. Il lui fallait une partenaire. C'est ainsi que j'ai imaginé The Bride of the Lion, la fiancée du lion. La première chanson est en accord majeur, mais malgré ça, elle reste un peu intimidante, peut-être même effrayante. Et puis, on termine avec cette chanson plus chaleureuse, en accord mineur, qui est réconfortante, un peu comme le film Jane Eyre ou Rebecca de Alfred Hitchcock.
0: It's like we are scared. We are all scared. We know we're scared. So we want songs that are scary so that we feel like we're in touch.
1: Nous avons tous peur. Nous savons que nous avons peur, alors nous voulons des chansons qui font peur. Peut-être que ça nous donne l'impression d'être plus proches les uns des autres. Bride of the Lion vient de là. De même que ces mots I will love you forever, you'll learn. Je t'aimerai pour toujours, tu verras. Pour Eldorado, Will Oldham, alias Bonnie Prince Billy, confie l'histoire derrière la chanson Bride of the Lion, qui clôt son album We Are Together Again, qui a paru à la fin de l'hiver 2026. Cet album a été réalisé plus près de la rivière Ohio que tout autre album auquel j'ai participé depuis There Is No One That Will Take Care of You des Palace Brothers en 1993, à savoir son enregistrement augural. Continue Will. À Louisville, dans le Kentucky, au bord de la rivière Ohio, Will Oldham est né et a grandi. C'est là, auprès de musiciens locaux, pour la plupart des amis, pour certains, des membres de sa famille, que l'Américain a créé ses premières chansons, livrées sous le nom de Palace Brothers. Rejetons aux maladresses ses justesses bouleversantes, elles semblaient caresser de lumière après un long séjour dans les ténèbres qui les avaient vues naître. Enfant fragile que l'on n'oublierait jamais, tant elle nous avait regardé droit dans les yeux, les leurs clignant encore de ce soleil à peine apprivoisé. Will connaît immanquablement cette ancienne vieille comme le monde, songe d'Héraclite, rabâchée à l'envi, lessivée. Nul homme ne se baigne jamais deux fois dans le même fleuve, car la seconde fois, ce n'est plus le même fleuve et ce n'est plus le même homme. Et c'est exactement ce que raconte « We are together again ». Le monde a irrémédiablement changé. Certaines de ses beautés se sont effondrées à jamais, mais il demeure de la lumière. Et au fil de ces disques, si nombreux qu'on en a abandonné depuis longtemps le décompte, les chansons de Will Oldham l'ont traqué. We Are Together Again précise le mouvement initié par Oldham depuis quelque temps, celui d'une musique jouée à la maison, en circuit court, d'un artisanat qui, s'il ne prétend pas inverser le courant de l'histoire de la musique, propose un abri, la possibilité d'une île, une trêve dans la course du monde à sa destruction. Tant que celui-ci fera naître des chansons telles Bride of the Lion, ultime geste d'un disque en majesté, on se dit qu'il demeure possible d'y espérer. Quand je pense à Will Oldham, je pense à un autre Américain, immanquablement. Il a pour nom Bill Callahan. Comme Will, il a commencé d'enregistrer des chansons à la toute fin des années 80, essorant l'héritage country jusqu'à la dernière goutte pour n'en garder que la texture sèche et délavée, un tissu raidi par le sel des larmes, une toile inflammable, le souvenir d'un drapeau. Bien sûr, Will et Bill ont fini par co-signer un disque, le passionnant Blind Taste Party en 2021. À la fin de l'hiver 2026, Bill, lui aussi, a fait paraître un nouvel album. Il a pour nom My Days of 58. Extrait, Lonely City.

Ville solitaire, j'arrive pour te tenir compagnie. Ville solitaire, j'ai l'impression que tu as le blues quand je suis parti. Ville solitaire, je me balade à travers le monde, mais la première chose que je fais quand je reviens est de me promener en toi. Voir ce qui s'est passé depuis. Alors, quoi de neuf, ville solitaire ? Avec la plupart des musiciens conviés sur son album My Days of 58, Bill Callahan vient de tourner pendant des mois. Il les réunit en studio pour graver ce qui serait son 8e album sous son nom, depuis qu'il a dissipé la brume de Smog, le nom du faux groupe derrière lequel il officiait déjà seul. Et à ses musiciens, Bill laisse champ libre. En découle un disque d'une grande liberté, décontracté presque, déroutant, souvent. Bill Callahan le raconte ainsi. L'improvisation, l'imprévisibilité, l'inconnu. Voilà ce qui me motive à continuer à faire de la musique. Tout est question d'écoute de soi-même et des autres. Les meilleurs moments d'un enregistrement sont souvent les erreurs. Il faut les transformer en atouts, les utiliser comme tremplin vers quelque chose d'humain. Ces musiciens, avec lesquels Bill fouille le terreau humain de sa musique, qui sont-ils ? Sa voix grave, sa guitare sèche, à quelles âmes les confie-t-il ? Voici, à la batterie, Jim White. À la basse, Chris Vreeland. À la guitare électrique, Matt Kinsey. À la pédale steel, Bill McCullough. Au violon, Richard Bowden. Au piano, Patrick Thrasher. À la clarinette, Dustin Lorenzi. Au tambourin, Jerry Desica. Au chœur, Yves Searles.

enchaîné deux chants dédiés à une paire d'yeux bleus. La première, célébrée par le musicien et peintre new-yorkais Ed Askew en 2013, appartenait à un bébé en pleurs dans son berceau. Ses yeux, qui ne cessent de surprendre son père et sa mère par leur couleur océan, étaient ceux de Ed lui-même. Au crépuscule de sa vie, il se penchait sur l'enfant qu'il avait été, plongeait ses yeux dans le bleu de ceux du nourrisson comme ses parents l'avaient fait plus de 6 décennies auparavant. À ses côtés, pour figurer le couple penché, le père et la mère qui se souviennent, la voix extraordinaire de Eve Searles vient le rejoindre. La seconde paire d'yeux appartient à un amour de jeunesse. Elle est chantée par Lou Reed en 1969 à l'occasion du 3e album du Velvet Underground. Dans le coffret rétrospectif Between Thought and Expression, sorti en 1992, l'artiste dévoilera enfin à qui appartenaient ces fameux yeux bleu pâle. Longtemps, on les avait attribués à la chanteuse Nico, mais Reed confie qu'ils sont en fait ceux d'une anonyme, Shelley Albin, son premier amour. Un amour voué à l'échec car Shelley était mariée. Et Reed de confier que les yeux de la jeune femme étaient en fait couleur noisette. Et que ces yeux-là avaient influencé nombre de ses chansons de jeune homme. Comme cette chanson Pale Blue Eyes allait influencer un tas de groupes par sa sonorité vaporeuse et son refus total de virtuosité. Tout un pan du rock indépendant qui verrait le jour au mi-temps des années 80 et s'épanouirait lors de la décennie suivante doit beaucoup à Pale Blue Eyes. Tant d'artistes s'y sont frottés, telle l'Autrichienne Anya Plaschk, alias Soap and Skin, qui en livre une version merveilleuse en 2024, à l'occasion d'un album uniquement constitué de reprises et intitulé Torso. Ce disque s'ouvre avec la chanson Mystery of Love.

Le quatrième album studio de Soap and Skin, Torso, s'ouvre avec la reprise d'une chanson de Sufjan Stevens, Mystery of Love. Anya Plaschke, la pianiste et chanteuse autrichienne qui officie derrière ce nom étrange et duel, parvient à sublimer un morceau qui l'est déjà. Les notes de son piano découpent le temps pour le ralentir légèrement. Sa voix distingue chaque syllabe comme l'on trancherait le brouillard. Bientôt des cordes, ainsi qu'un corps d'harmonie et un trombone, viennent les rejoindre et élèvent encore la chanson à l'œuvre. Ces 6 minutes filent comme l'éclair, car en celle-ci, rien n'est superflu, tout compte, silence inclus. Ce travail sur les arrangements émerveille par sa pertinence discrète. Ceux-ci sont au service de l'esprit des chansons, comme on le dirait de l'esprit des lieux, la trace qu'elles laissent dans l'air, la forme qu'elles impriment à l'atmosphère. Les 10 morceaux qui succèdent à Mystery of Love sont eux aussi des reprises. Cela fait du bien de m'échapper de moi-même, confie Anya. Je n'écoute pas la version originale. Parfois, je ne l'ai pas entendue depuis des années. J'enregistre les chansons de mémoire. Ce sont moins des chansons que reprend Anya que le souvenir de chansons. Moins un agencement d'accords, de notes et d'une mélodie que quelques traits saillants faisant naître une humeur, une sculpture des sentiments. Ainsi, les arpèges de guitare hauts et tremblés, emblématiques du style de Stevens, surgissent dans leur vérité à la fin de la chanson par le truchement de notes aiguës de piano piquées, lâchées dans la foulée du chant. Mais écoutez, voici Stevens lui-même à l'occasion d'une chanson créée en 2004. « To be alone with you ».

Je traverserai le lac Michigan à la nage. Je vendrai mes chaussures. Je donnerai mon corps pour être de retour et, dans le repli d'une chambre, être seul avec toi. Toi, tu as donné ton corps au cœur solitaire. Ils ont pris jusqu'à ta chemise. Tu as renoncé à te marier, à avoir une famille. Tu as renoncé à tes rêves pour être seul avec moi. Tu as grimpé à un arbre pour être seul avec moi. En haut, tu as grimpé. Et moi, je ne connaîtrai jamais l'homme qui m'a aimé. To Be Alone With You est extraite du quatrième album de l'américain Sufjan Stevens, Seven Swans, qui a paru en 2004 et est emblématique de son écriture à la fois précise et brumeuse, directe mais fichée des mots d'étrangeté qui en troublent subtilement le sens, nous décalent du monde réel, le monde de tous les jours. Seven Swans est un album particulier dans la discographie de Stevens car inspiré tout entier par sa foi chrétienne. Très acoustique, construit autour de la guitare, du banjo et du piano, le disque file comme un rêve. Léger comme une plume. À sa sortie, le magazine américain Spin avait tenté cette comparaison. Seven Swans sonne comme Elliott Smith après 10 années de catéchisme. La similitude m'a alors sauté aux oreilles. Même fragilité et même voile dans la voix, même funambulisme des compositions, même solitude de 2 multi-instrumentistes en leur royaume, même chanson hantée par la culpabilité. Voici Elliott Smith à l'occasion d'une chanson extraite de son tout premier album, paru en 1994 et intitulé Roman Candle.

fin de l'année 1993, quand Elliott Smith enregistre seul ses chansons dans le sous-sol de la maison de sa petite amie, JJ, il fait encore partie du groupe hardcore Het Miser. Ce qu'il couche sur la bande magnétique de son enregistreur 4 pistes, avec son filet de voix et sa guitare acoustique, semble le négatif de la musique de son groupe, tonitruante et au final peu originale. Là, au creux du silence, tout est relief, tout est science. Un génie naît dans l'anonymat et la solitude. Elliott Smith dépose dans ses chansons graciles ses amours de toujours. Le versant tendre des Beatles, les mélodies crève-cœur de Big Star et le soleil un peu poudreux de la bossa nova. Les chansons de ce qui deviendrait son premier album, Roman Candle, Elliott Smith n'avait jamais pensé les publier. C'est JJ qui les envoie à un label, Cavity Search, qui décide, après une écoute à peine, de les publier, telles quelles, bancales, fragiles, uniques. Parfois sans titre, telle cette No Name Number 2, à l'instant programmée. Il y avait, dans leur spontanéité, une beauté indépassable, incassable. C'est ce que s'est dit l'équipe du label Cavity Search et c'est ce qu'a dû se dire celle du label AD93 quand ils ont décidé de publier les chansons de la musicienne américano-nicaraguayenne Dagmar Zuniga. Ne touchez à rien, gardez les chutes abruptes et les fausses notes, les cordes qui frisent et les baisses de volume. C'est la vie même qui est couchée sur la bande de son enregistreur Tascam 4 pistes, le même qu'utilisa trois décennies auparavant Elliott Smith. 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

J'imagine le chemin qu'ont parcouru ces chansons précaires, longs, erratiques, incertains. Je loue le hasard qui les a mises sur mon chemin. Je ferme les yeux et les laisse venir à moi, fatiguées mais incroyablement vivantes. Au travers des crachotis de la bande et des brumes du microphone, elles s'avancent, trébuchent, s'évanouissent, reparaissent, vacillantes. Assurées soudain, rétives à nouveau, toujours émouvantes, insaisissables. Que sont ces lambeaux de chansons sinon des souvenirs de la beauté, des rescapés? Qui es-tu, Dagmar Zuniga? J'aurais tant aimé ne jamais savoir ton nom ni l'âge de tes chansons. J'aurais tant voulu qu'elle m'arrive sans équipage, nue, égarée, sans possibilité aucune d'en remonter la trace. J'aurais tant aimé continuer de rêver. Mais voilà, je sais. Tu es Dagmar, tu es jeune encore, tu es née au Nicaragua et vis aux États-Unis. Ce disque, qui est ton premier, recueille une brassée de morceaux que tu as créés et enregistrés seul, parfois en conviant quelques amis de passage entre New York, la Norvège et Athens, Géorgie, sur une période de 5 ans, sur un enregistreur à cassette Tascam 424 que tu possèdes depuis toujours. Car depuis toujours, tu t'enregistres, chérissant les bandes magnétiques comme des trésors et accueillant leurs accidents comme des cadeaux, micro tourné vers l'intérieur, branché sur le cœur, mais qui saisit, en retour, les échos de tout ce qui rôde alentour. Un soupir, un fantôme, le vent qui s'épuise.

0: Avez-vous la moindre idée de comment on fait pour faire le clown ? Aujourd'hui, dans Coulisses, l'émission culturelle, on se pose la question.
1: Alors, c'est quoi un clown ? Comment on devient clown ? On travaille où ? Et est-ce que ça existe vraiment comme métier ? Alors, pour nous aider à y voir plus clair, on a demandé à 3 personnes concernées par la question.
0: D'abord, une fille qui joue dans des spectacles comme le gros caca, le gros caca, le gros cabaret, où ça va mal finir, et qui est une clown chevronnée, c'est Hélène. Bonjour Hélène.
2: Bonjour Guillaume.
1: Un garçon qui connaît tellement bien le clown qu'il apprend même aux gens à en faire, c'est Georges. Bonjour Georges.
3: Bonjour.
0: Et une fille que vous avez peut-être croisée sous le nom de Margotine quand elle a du maquillage sur la figure, mais en fait elle s'appelle Manon. Salut Manon.
4: Salut Guillaume.
0: Je suis Guillaume Douarot.
1: Et moi, Louisa Bénâtre.
0: Et bienvenue dans Coulisses sur Campus FM.

0: Eh bien, bonjour à tous les trois. Merci beaucoup d'être avec nous. Vous êtes prêts à parler du clown pendant une quarantaine de minutes?
1: On est super prêts.
0: Ouais. On commence par la première question fatidique et impossible à répondre. Ça vient d'où, le clown? Georges, est-ce que tu veux répondre à cette question impossible?
2: Elle est impossible, ouais. Bon, je vais essayer, mais pour faire court. Juste, ouais, est-ce qu'on fait le clown ou est-ce qu'on est clown?
0: Ah,
2: alors, on est clown, on ne fait pas le clown.
0: Ok.
2: Ouais, on fait le clown dans la vie, on dit tiens, c'est un clown, il fait le clown. Et être clown, c'est différent, voilà. Alors, d'où vient le clown? C'est ça la question?
0: Ouais.
2: Ouais, bah, il viendrait de très loin, le clown. Il y avait par exemple des clowns dans le théâtre élisabétain déjà. Après, le clown, il s'est révélé au cirque. Puis il a continué son bonhomme de chemin jusqu'à nos jours, quoi. Alors, comment définir le clown, ça, c'est un peu compliqué. Peut-être qu'il faut avancer pas à pas, quoi.
0: Eh bien, justement, on va vous proposer une sorte de petit jeu pour commencer. On va énumérer des clichés sur le clown. Et vous allez nous dire s'ils sont vrais, s'ils sont faux, et ce qu'on peut en dire.
3: Ouais, est-ce que ça va sûrement nous aider à peut-être poser une définition, du moins la vôtre, peut-être, qui sera peut-être différente?
0: Par exemple, moi, quand je parle à des enfants de clowns, la première chose qu'ils me disent, c'est « un clown, ça fait peur ». C'est vrai ou c'est faux? Manon, est-ce que ça fait peur, un clown?
1: Moi, ça peut me faire peur. Les clowns, c'est un peu le stéréotype du clown. Il y a un peu le clown tueur, qui est une figure un peu comme ça, populaire dans les films, que moi, en tant que clown, dont c'est mon métier, je déteste. Oui, ça peut faire peur, parce que c'est un être étrange qui... à la frontière du réel, de l'imaginaire, qui casse un peu les codes, qui nous dérange, donc ça peut faire peur. Et moi, ça, en tant que spectatrice, quand je vais voir du clown, j'ai parfois peur, parce que peut-être qu'il va nous sauter dessus, ou qu'il va nous faire rire, ou nous... ça provoque des émotions, donc ça peut faire peur, pour cette raison.
3: Et toi, en tant que clown, tu te construis en opposition à cette peur, à cette chose-là dont tu parlais, le cliché du clown qui peut faire peur, ou... pas spécialement.
1: Enfin, en tout cas, je joue avec cette peur en tant que clown. Je sais que parfois ma gestuelle, mon vocabulaire peut faire peur, mais c'est aussi comment on fait peur et on est à la fois aimé et détesté. Il y a ces deux versants, quoi.
3: Et un autre cliché du clown, peut-être Hélène, un clown doit toujours faire rire. Qu'est-ce que t'en penses de ce cliché-là?
4: Moi, je pense qu'il y a clown quand il y a rire, oui. Après, il y a plusieurs formes de clowns. Il y a des clowns plus poétiques, plus théâtraux, genre Buffo. Pour moi, c'est du clown de théâtre. C'est pas du clown. Ce que j'entends en clown, pour moi, le clown, oui, il doit faire rire. C'est son objectif principal. Voilà, le clown, il sait tout faire. Il dit qu'il sait tout faire. Et après, il se démerde. C'est ça.
3: C'est pas mal comme définition.
0: Et alors justement, est-ce que les clowns les plus drôles sont aussi les plus tristes dans la vraie vie? Je sais pas.
2: Alors,
0: qu'est-ce que t'en penses, Georges?
2: Eh ben, j'en pense que le clown triste, je sais pas ce que ça veut dire. Ben, il y a des clowns tristes, il y a des clowns heureux, il y a des clowns mélancoliques.
0: Mais dans la vraie vie, par exemple, tu sais, on a un peu le cliché de l'humoriste qui est hyper drôle, Louis de Funès, il est hyper drôle à l'écran, et puis en fait, on dit que c'était un homme un peu austère, un peu triste.
2: Ouais, bien souvent, les clowns dans la vie, ils sont pas nécessairement très marrants, quoi. Parce que je crois qu'être clown, c'est s'appuyer sur le tragique de la vie. On peut pas rire sur un sujet léger. Voilà, il me semble. Et pour reprendre ce que disait Hélène, effectivement, je crois que le rire, il est obligatoire. C'est la fonction, entre guillemets, c'est le but, le graal des clowns de faire rire, de déclencher le rire. Mais ce qui est chouette, c'est quand on sent que le rire est déclenché à leur insu. Voilà. Et les premiers... d'ateliers ou dans les écoles où on fait les premiers pas de clown, c'est pas mal de poser ça comme postulat. Ça veut dire ne pensez pas à faire rire. Voilà.
3: Ça va arriver, que... ça va arriver de toute façon contre votre gré presque.
2: Oui, on les accompagnant, mais c'est vrai que de dire voilà, le clown il rentre sur scène, faites-moi rire, c'est terrible pour l'acteur.
4: C'est terrible, mais il y a plusieurs aussi qualités de rire. C'est-à-dire qu'il y a le rire du gros gag, le rire bien franc, mais il y a aussi d'autres qualités de rire, des petits rires, des rires jaunes. Enfin, le rire c'est pas qu'une chose, c'est aussi plein de... C'est pour ça que les clowns, je pense, quand on joue, on a besoin de regarder le public. Moi, je ne peux pas jouer avec un quatrième mur en ne voyant pas de public.
0: C'est quand tu dis quatrième mur, c'est, tu vois, c'est comme si tu étais enfermé, toi, sur la scène et que le public, tu ne tenais pas compte du public.
4: Voilà, que toi, ça se passe dans un salon compte. Et le public n'est pas censé être là et le public est là en tant que voyeur. Alors qu'avec le clown, moi, j'ai forcément besoin de voir les gens dans les yeux pour voir justement où ils en sont aussi du rire. S'il y en a un qui rit, eh ben peut-être qu'en jouant avec lui, je vais arriver à gagner toute la salle. Voilà. Comment c'est important de voir dans les yeux, en fait. Parce que c'est là qu'il naît, le clown. C'est quand on le voit dans les yeux.
1: Et sur cette question du rire, c'est aussi, le clown doit faire rire, c'est sa survie. Sinon, il n'a rien à faire sur le plateau, il n'a rien à faire dans l'espace public, peu importe où il joue. Mais c'est quelle tâche extrêmement difficile que de faire rire un public. C'est à la fois impossible et il doit y arriver à tout prix. Sinon, il meurt.
3: Sinon, il décède sur le plateau. Un autre cliché du clown qu'on a, enfin moi en plus, que j'ai beaucoup en tête, c'est celui du nez rouge. Qu'est-ce que vous voulez en dire là de ce... Est-ce qu'un clown doit avoir un nez rouge pour être clown ?
4: Non. Moi, je pratique notamment du clown sans nez rouge. Et voilà, on peut dire du jeu clownesque, on peut dire... mais c'est pas obligatoire le nez de clown, à mon sens.
0: Et
1: oui, je partage aussi. Enfin, souvent, quand on apprend le clown, au tout début, on travaille avec le nez. Le nez, c'est comme un outil, un outil de travail. Ça permet aussi de créer la distance entre l'acteur et le personnage qu'on essaie de faire naître. Par exemple, Mr Bean, qui est un clown, n'a pas de nez, ou Jacques Tati. Souvent, quand on essaye de définir qu'est-ce que c'est un clown, on peut prendre c'est un peu ces figures pour... Que ça soit signifiant, le clown.
0: En un mot, je pense que la réponse, elle va être hyper simple, mais un clown, ça se passe dans un cirque. Parce que l'idée du clown, d'abord, je pense qu'on a un peu le cliché du cirque. Est-ce que... qu'est-ce qu'on peut répondre à ça? Non, bien sûr.
3: On a une petite idée maintenant, avec ce que vous avez dit, mais...
0: mais pourquoi ça reste... En fait, est-ce que vous êtes des clowns de cirque aussi, quelque part, ou est-ce que c'est vraiment un autre métier? Georges, est-ce que pour toi, c'est un autre métier d'être clown de cirque?
2: Ah ouais, je crois, ouais. C'est un métier à part entière, ouais. Enfin, le clown a été révélé au cirque. Le mot clown, qui viendrait de Claude, C-L-O-D, ou C-L-A-U-N, des mots anglais, qui voudrait dire « je mets tout au conditionnel ». C'est incroyable, avec les clowns, on est obligé de rien affirmer. Le doute est présent tout le temps chez les clowns. Même quand on en parle. Même quand on écoute ses collègues à côté, concentrés sur le micro. Oui, donc, le clown, ouais, je pense qu'il a été révélé au cirque. D'ailleurs, il est même venu à être la star du cirque. Vous n'avez qu'à regarder les affiches du cirque traditionnel, on va dire. Je parle de celui-là. Ouais. Mais je ne sais pas quelle était la question exactement, Guillaume, au départ.
0: Ouais. Tu as répondu, t'inquiète.
2: Ah bon, j'ai répondu, alors c'est bon.
3: Si le clown était forcément dans un cirque...
2: Non, il y a des clowns.
4: Dans le cirque, il avait aussi une fonction de reprise, on disait.
2: Exactement, ouais.
4: Il fait des reprises, c'est-à-dire qu'ils vont faire un petit numéro pendant que les garçons de piste changent les agrès sur la piste. Donc ils sont là pour faire passer le temps, en fait. Et au fur et à mesure... c'était plus pour aider, mais c'est devenu quelque chose de plus important. Et du coup, il y avait les moments pour les clowns. Mais au départ, c'est de la reprise plus.
2: Ouais, le premier clown, il aurait surgi grâce à un monsieur qui s'appelait Ashley. C'était un cirque. cirque équestre, voilà. Et ce monsieur Ashley était directeur d'un cirque équestre. Et donc, il aurait introduit et demandé à un garçon de piste, donc, d'installer, comme tu viens de le dire, entre les numéros de cirque. Enfin, les numéros de cirque, en fait, c'est la performance. Tout est réussi. Et le clown, le garçon de piste, il est arrivé, il a commencé à rater, quoi. Et surtout, ces gars-là, en tout cas chez Ashley, c'était en 1880, je crois. Il savait, c'était aussi peut-être un ancien acrobate, équilibriste ou danseur. Donc, il savait faire des choses et il pouvait les parodier. Parce qu'un clown ne peut pas rater ce qu'il ne sait pas faire. Voilà. Donc, le premier clown serait né en Angleterre, dans ce cirque équestre. Et après, l'histoire raconterait que ce clown... Voilà, on pourrait l'appeler le clown. Après, on a appelé ce clown le clown blanc. Quand a surgi, quelques années plus tard, dans un tout petit cirque, je crois qu'il s'appelait le cirque Rehm, en Allemagne, un petit cirque un petit peu... qui ressemblait sûrement à celui que l'on voit dans le film Chocolat. Mmh. Voilà. Et dans ce cirque-là, c'est un Uluberlu qui aurait fait rire le public. Et là, c'était un gars qui était là, vraiment un garçon de piste, enfin, un régisseur même, qui serait rentré pour installer ce qu'il fallait pour le numéro d'après. Il était peut-être un petit peu bourré. En tout cas, son comportement n'était pas normal. Et le public bavarois, je crois, a crié « August », qui veut dire en allemand, enfin, en allemand, dans ce patois, dans cette langue, ce dialecte-là, régional, « idiot » ou gros bêta. Et voilà-t-il pas que l'Auguste, ben, il est devenu un peu la star, parce que le directeur a très vite compris de ce cirque allemand que le public riait, un public qui rit, c'est un public, le rire ça fait du bien. Donc l'Auguste était né, et l'histoire a fait qu'il a rencontré le clown, the clown, voilà un petit peu ce que raconte le film, ce que raconte le film Chocolat. Chocolat était l'Auguste, qui est joué par Omar Sy. Et le clown, c'était James Thierry dans ce film. Et c'était la rencontre entre le clown, qui est devenu le clown blanc, à côté de l'Auguste. Et le clown blanc, après, est devenu le faire-valoir de l'Auguste. L'Auguste amenait tellement d'humanité, de maladresse, de... c'est eux deux qui ont fait naître la comédie clownesque. Là, on sortait des numéros. C'est-à-dire que deux clowns pareils, deux personnages pareils, ben, c'était la comédie humaine qui se mettait en route, quoi. Avec tout ce qui paraît possible d'imaginer pour créer des entrées, des reprises à deux, etc. quoi. Et après, plus tard, est arrivé le trio. Mais ça, c'est une autre histoire. C'était en 1920.
3: Ben, on va poursuivre. Alors, avant ça, on va peut-être faire une petite pause musicale.
0: Oui, on va s'écouter une petite chanson. Et puis après, on entrera dans le vif du sujet de concrètement comment ça marche le clown. Comment vous faites, vous, pour faire du clown. C'est parti.

0: Alors, tu parlais de Mr Bean tout à l'heure. Moi, j'ai un petit jeu pour vous sur Mr Bean. Alors, peut-être que vous connaissez déjà les réponses, mais c'est un mini-quiz. Je vous donne des gags de Mr Bean et il faut trouver comment il se termine, le gag.
1: Ah ouais.
0: Alors,
1: oh
0: peut-être
1: là
0: que
1: là,
0: vous le connaissez.
1: Je ne connais pas bien en Mr Bean.
0: Ah bah, tant mieux. Alors, on imagine, Mr Bean, il va à la piscine. Il a peur de sauter en haut du plongeoir. Et après plein de tergiversations, il saute. Et alors là, qu'est-ce qui se passe? Réponse A, il perd son maillot de bain. Réponse B, il saute à côté de l'eau. Réponse C, il se noie. Ou est-ce que, en fait, le plongeoir, il était à 50 cm de l'eau? Est-ce que quelqu'un a une idée?
1: La dernière.
0: Ouais. Est-ce que quelqu'un sait? Est-ce que quelqu'un connaît la réponse?
2: Je crois que j'avais inventé une réponse.
0: Ah ouais, vas-y.
2: C'est qu'il avait oublié son maillot de bain. Il retourne vite en courant au vestiaire.
3: Il se noie avec son maillot de bain, évidemment.
0: Eh ben non, il perd son maillot de bain. Et après, évidemment, c'est la fin de la piscine. Tout le monde doit sortir et lui, il est tout nu. Et puis, il y a les...
2: On a perdu.
0: Et puis, il y a les danseuses de natation synchronisée qui arrivent et tout ça, évidemment. Mr Bean rencontre la reine d'Angleterre. Il est un peu stressé. Il attend droit comme un « i » l'arrivée de sa majesté. Et elle finit par arriver. Alors, qu'est-ce qui se passe? Est-ce qu'il salue la mauvaise personne? Est-ce qu'il perd son pantalon? Est-ce qu'il donne un coup de boule en saluant un peu vigoureusement? Ou est-ce qu'il se tourne pour faire son lacet et lui montre ses fesses?
3: En fait, il se tourne en faisant pour faire son lacet
0: c'est
3: et
0: ça.
3: Il lui donne un coup de boule et puis il tombe et il se relève en mettant la tête dans sa jupe.
4: Tout en même temps.
0: Ouais. Non, il donne un coup de boule en fait et après... Tout l'épisode où il s'occupait de ses dents, où il s'est coincé le doigt dans la braguette, plein de choses. Il finit par saluer un peu vigoureusement et il assomme la reine d'Angleterre. Mr Bean va à l'église et il assiste à la messe. Il s'agenouille pour prier. Et donc là, qu'est-ce qui se passe, à votre avis? Est-ce qu'il s'endort et il ronfle? Est-ce qu'il lâche un très joli petit paix? Est-ce qu'il prie le mauvais Dieu? Ou est-ce qu'il joue avec une bougie à côté de lui et enflamme l'autel?
2: Moi, je crois qu'il pète, qu'il joue avec la bougie.
0: Oui, bon, à chaque fois, c'est toutes les réponses, là.
1: Il fait la mauvaise prière.
2: Alors, une réponse.
0: Ouais, une réponse.
2: Mauvaise prière pour Hélène, ouais.
3: En fait, il se met à genoux et son pantalon
0: craque
3: aux fesses. Et après, il doit sortir, évidemment, de l'église et le prêtre voit son caleçon avec des petits nounours rouges.
0: Non, il s'endort, tout simplement. Il s'endort et il ronfle.
4: J'adore parce que du coup, c'est les invités qui donnent des propositions de réponses à la question. Et ça, je crois que c'était pas arrivé la dernière fois.
2: Les clowns, ils savent tout faire. Hein. Ils inventent leur histoire, ils se mettent en scène, ils la jouent et ils aiment bien être ridicules aussi.
4: C'est parfait, donc, ça va illustrer ce dont on va parler juste après.
0: Exactement. Allez, on en fait un petit dernier. Le Mr Bean qui repeint son salon. Est-ce que vous l'avez déjà vu?
2: Non.
0: Alors comment il fait? Est-ce qu'il asperge les murs avec des pistolets à eau? Est-ce qu'il se plonge lui-même dans la peinture et va se coller au mur?
3: Oh, j'adore. Oh,
0: est-ce qu'il lance les pots de peinture directement sur les murs?
3: Incroyable.
0: Ou est-ce qu'il met des bâtons de dynamite dans les pots et il attend que ça explose?
1: Waouh.
2: Moi, je pense que les bâtons de dynamite...
0: Tu le sens bien?
2: C'est une bonne solution pour Mr Bean.
1: Moi, j'aimerais bien qu'il soit un rouleau, qu'il se plonge dans la peinture et qu'il fasse le rouleau.
0: Non, il met bien le bâton de dynamite.
2: Oui,
0: évidemment,
2: bien, ouais.
0: Évidemment, quand ça
2: j'ai
0: explose...
2: J'ai triché, j'ai vu l'épisode.
0: Et évidemment, quand ça explose, il était sur le passage et donc il y a la trace de son corps sur le mur.
1: Voilà, c'est ça. Il est rigolo,
4: Bonne réponse, Georges.
2: Qu'est-ce que j'ai gagné?
0: Le droit de continuer l'émission.
2: Ah ouais, d'accord.
0: Mais les autres.
2: Je reste, ouais. En plus, le café est très bon. Alors.
4: On remercie Radio Campus pour ça.
2: À propos de Mr Bean.
0: Oui.
2: Juste, si je peux me permettre, ce que j'aime beaucoup chez lui, c'est un clown qui est méchant.
3: Mmh.
2: Il est con et méchant. Voilà.
0: Ouais, il est cruel.
2: Il est très cruel, voilà.
3: Ouais. Ça, sadique.
2: Ça se retourne contre lui, évidemment. Il en prend plein la gueule. Mais qu'est-ce qu'il est cruel avec ça? Fiancé avec son nounours, en fait. Mmh. C'est intéressant à observer, quoi. Il est cruel aussi. Voilà. Et ça nous fait rire. Sommes-nous aussi cruels et cons?
4: C'est toute la question qu'on se pose. Et alors, du coup, pour poursuivre un peu les questionnements autour du clown, comment on crée, en fait, son clown? Comment. D'où ça part?
0: Oui, parce que tu dis on est clown, on fait pas le clown, on est clown, mais on le devient un peu, non? À un moment. Comment toi t'as fait, Manon?
4: Ouais.
0: Pardon, excuse-moi.
4: Oui, non, c'était ça que je voulais dire.
3: Ça m'ennuie un peu cette petite phrase de C'est un peu à la mode dans les stages de formation qui coûtent une blinde, où des gens qui sont peu qualifiés proposent de trouver son clown. Et il y a une, pour prendre, reprendre la phrase d'un clown célèbre qui s'appelle la clown férence Ludor Citric. À un moment, il dit, mais trouver son clown, mais je l'ai cherché, il est sous la table, il est dans l'armoire, où est mon clown? Donc, en effet, je déteste cette phrase, mais on crée un personnage ou des personnages, évidemment, à partir de nous. On met un peu de nous dedans. Notre cruauté, notre sadisme, notre tristesse, nos échecs, nos maladresses. Mais c'est un travail de longue haleine parce que ça demande à beaucoup se connaître. Et souvent, on dit, c'est une autre phrase, voilà, je répète les phrases qu'on dit, c'est qu'on fait un très bon clown quand on est plus âgé. Donc, par exemple, Georges doit être un meilleur clown que nous, puisqu'il est plus âgé, et moi, je serais un bébé clown. Le clown vient, c'est comme un bon vin, c'est un cépage. Ça prend du temps à naître.
4: Alors, qu'est-ce que tu en penses, Georges? On t'a vu prendre une profonde inspiration pour répondre à ce que vient de dire Manon.
2: De toute façon, à la radio, on ne nous voit pas.
4: C'est pour ça qu'on
2: Manon décrit. Manon dit n'importe quoi. D'abord, je ne suis pas encore très vieux. Alors, est-ce qu'un clown devient meilleur quand il est vieux? Ouais, à condition d'entretenir sa condition physique. Qu'est-ce que je dois
4: Et oui,
2: c'est pas la question. Non, comment on fabrique son clown?
4: Oui, mais
2: tiens, je viens d'employer un mot, on le fabrique. C'est un travail d'artisan, ouais. Quoi. Et Manon a très bien répondu.
3: Merci, Georges.
2: La partie, je t'en prie, Manon. Je t'en prie. Voilà. Bon, d'ailleurs, Manon, oui, elle a très bien répondu. Alors, je vais peut-être me taire. Oui. Mais en tout cas, elle a dit l'essentiel. C'est le personnage, notre personnage. Je dis personnage. Parce que notre clown est un personnage de fiction. Et même s'il est créé à partir de nous, c'est la face que, ou les endroits qu'on ne montre pas ou qu'on n'a pas l'autorisation de montrer ou d'être en société. Comme tous les cinq que nous sommes autour de cette table, on se tient bien, on est très poli. Mais on n'en pense pas moins. Et bien, le clown, il surgit quand on commence à en penser beaucoup. Et donc, il surgit là. C'est tout ce que l'on refoule par l'éducation, par notre, par les règles du vivre ensemble. Sinon, ça serait compliqué qu'on soit tous des lâchés. Enfin, imaginez un lâcher de clown, quoi. Bon, voilà, le lâcher de tous les clowns des milliards d'humaines et d'humains que nous sommes. Quel bordel ça serait. Peut-être joyeux. Bon. Mais enfin, oui, Manon a très bien répondu. Le clown, ça fait partie de ce que on ne voit pas apparemment chez une personne que l'on voit débarquer, que ce soit dans un stage ou dans la vie. Il m'arrive souvent de m'arrêter, boire un café aux terrasses des bistrots et d'observer les gens. Et ils ne se doutent pas, ces gens-là, peut-être qu'ils en doutent d'ailleurs, encore le doute, qu'ils ont une démarche, qu'ils ont quelque chose qui fait qu'ils auraient juste besoin, s'ils avaient envie, qu'on appuie et qu'on leur dise, tiens, développe cette façon d'être à ce moment-là. Et hop, ça deviendrait risible et singulier et particulier, surtout.
1: Juste, il faut observer les enfants. Les petits de 3 ans, c'est des vrais clowns, parce qu'eux, ils se lâchent, en fait. Il n'y a pas encore eu les parents qui disent non, ça, on ne le fait pas, là, tout ça, tu le fais quand tu es à la maison, dans les toilettes. Voilà, ils ont aucune.
4: Mais de quoi parles-tu?
1: Mais de tout et de n'importe quoi, en fait. Parce qu'à l'école, après, ils se prennent des claques, pareil, ça, il ne faut pas le faire. Et en fait, c'est ça le clown, c'est on a 3 ans et on est autorisé, on est des êtres libres. Et on est autorisé à tout. Donc, c'est justement, effectivement, tout ce qu'on met de côté, c'est-à-dire qui je suis, qui je veux montrer que je suis et qui je suis réellement. C'est-à-dire que dans la société, oui, je vais être très sage, alors que quand j'étais petite, j'étais une petite furie. Voilà, parce que la société a fait qu'on m'a modelée pour que je puisse vivre avec les autres. Et le clown, lui, il fait ce qu'il veut, quoi.
4: Il passe son temps à jouer avec les codes de la société, avec les codes du bien vivre ensemble, entre guillemets, si on peut
1: appeler ça comme ça. Et puis, c'est tout. C'est tout, tous nos défauts, en fait. Tous nos défauts qui, là, sont autorisés. Voilà, moi, je connais un gars qui était très, un petit peu dictateur, que je ne supportais plus. J'ai fait un stage avec lui. Et ben, le fait de le voir jouer, parce que, ben, moi, j'ai fait des formations avec Michel Dallaire. Michel Dallaire allait le pousser à aller là-dedans, dans le côté dictateur et commandant. Et ben, d'un coup, j'ai ri de lui, alors qu'il ne me faisait absolument pas rire. Vraiment, il m'énervait au plus haut point. Et là, du coup, ben, ça m'a réconcilié un petit peu avec lui. C'est-à-dire que son côté commandant était tellement ridicule que c'en était risible, en fait. Et que après, ben, depuis, je ne l'ai plus jamais pris au sérieux, en fait. Voilà.
3: Peut-être on peut préciser, Michel Dallaire, c'est un formateur et pédagogue qui a beaucoup travaillé avec des clowns, qui a... Qui a été clown aussi, donc lisez Michel Dallaire. Il a quelques phrases punchline que on aime bien se dire entre nous les clowns, quoi.
4: Merci pour la précision.
0: Et donc justement, de cette observation, comment est-ce qu'on en vient à la scène? C'est-à-dire que comment est-ce qu'on arrive à faire naître, vous, de ce clown qu'on a fabriqué, à en faire naître un spectacle? Je sais pas s'il y en a un de vous qui veut s'y coller. Ben, mais est-ce qu'il y a une méthode? Est-ce que
1: je pense que chaque clown a sa méthode. Moi, je sais que je fonctionne beaucoup avec le public, donc j'ai un prétexte. Je vais parler d'Isadora Duncan. Voilà le prétexte. Et après, ben, les personnages vont faire qu'on va raconter cette histoire d'un angle ou d'un autre. Et qu'est-ce qu'on va raconter dans cette histoire? Mais en fait, tout peut être mis en scène. Il suffit d'avoir un prétexte, un début et une fin, et on a une impro.
0: Et oui, mais quand tu répètes, t'as pas de public.
1: Alors voilà, et ben moi je fonctionne comme ça, c'est-à-dire qu'on se trouve une idée, on se répète un truc de 2 minutes, et on va au cabaret sur le côté, qui est un vieux cabaret à Toulouse, je sais pas, il y a quelques dates de temps en temps, et qui est un peu une scène ouverte, où on vient essayer des numéros. Le public sait depuis 20 ans que ce sont des numéros en travail, donc ils sont très indulgents et très sympathiques. Et voilà, et ben en fonction... Le cabaret sur le côté, c'est au hangar de la Sépierre. À un moment donné, c'était une fois par mois. C'est pas très régulier parce que c'est organisé par des clowns. Donc voilà, c'est un peu...
4: Il y a des aléas
1: de clowns. Et voilà, et donc on vient tester. Moi j'ai testé plusieurs spectacles hein, comme ça, aller venir faire 2 minutes, 5 minutes. Et ben ça a marché, on garde. Ça a pas marché. Est-ce qu'on a une autre idée ou est-ce qu'on jette? On jette peu, hein. Parce que en fait c'est parce qu'on l'a pas mal fait. Parce qu'il y a le clown, mais il y a aussi le comédien qui est derrière le clown et qui, grâce à ses techniques, va arriver à faire que le numéro il soit chouette, quoi.
3: C'est très compliqué de fabriquer un spectacle de clown parce que le clown travaille à partir de l'improvisation. Sauf que on improvise, d'accord? Et après, il faut refaire l'improvisation. Mais quel enfer! Donc, on écrit un peu, enfin, en tout cas, comment je procède, on écrit un peu par couche. Et petit à petit, on tisse. Et souvent, on se rend compte que, tiens, on a une idée géniale, on l'improvise, c'est super. Après, la refaire, elle ne marche plus du tout. Pourquoi? Parce que d'un coup, on l'a intellectualisé, on a commencé à l'écrire. Et donc, c'est un peu des allers-retours entre la table, la feuille, quoi, et le plateau, et de revenir. Et ça prend du temps d'écrire un spectacle de clown. Et en effet, on le répète, donc on le répète sans public. Puis après, on se dit, ok, super, je l'ai, c'est formidable, j'ai tout pensé, j'ai tout imaginé. On le joue devant un public, c'est catastrophique parce que tout ce qu'on avait imaginé ne fonctionne pas. Et en fait, c'est souvent ce qu'on n'a pas imaginé qui fonctionne. Donc, et après là, on retourne en salle de répétition pour essayer de trouver un juste milieu des deux. Et c'est un peu des allers-retours comme ça, constants. Et en plus, le clown, il faut savoir que il a pas de passé, pas de futur, c'est que du maintenant, c'est ici et maintenant. Donc c'est très complexe. Enfin, on peut pas, c'est difficile d'écrire une histoire. Certains y arrivent quand ils travaillent avec des auteurs, par exemple Catherine Germain, voilà. Mais c'est très difficile.
4: C'est vraiment fastidieux comme travail. Tu veux rajouter quelque chose peut-être?
2: Oui,
4: à ça,
2: juste pour raccorder ce que dit Manon avec ce que disait Hélène il y a quelques minutes à l'amont, c'est que le clown qui répète, qui cherche, enfin l'acteur clown à répétition, eh ben, il est, comment il peut rester dans le présent et dans le, la réinvention et la spontanéité? Ça, c'est compliqué. Et une des clés, c'est le public, c'est-à-dire de rester tout le temps en contact avec les potes qui sont là pour des rendez-vous, de chantier, de travaux qui avancent, ou simplement le metteur en scène, ou la directrice ou le directeur de clown, d'acteur clown. Mais rester en permanence avec, en contact avec l'humain qui est en face, c'est vital. Travailler un numéro de clown tout seul devant sa glace, ne le faites pas. Mm-hmm. Il ne faut pas le faire.
4: C'est intéressant que tu parles de public, parce que justement, on va parler justement des lieux. Mais je te laisse d'abord terminer.
2: Oui, et puis
4: bon,
2: monter un spectacle de clown, évidemment, un clown qui sait aussi être musicien, qui est acrobate, qui est jongleur, qui est magicien, qui est bricolo en tout genre. Même magicien, n'est-ce pas, Guillaume? Chut, non, j'ai rien dit. Hein. Oui, évidemment, le clown, ouais, il peut se servir de ça. Il a plutôt intérêt de se servir de ça. Un pianiste, je pense à Grock, par exemple, qui était un grand pianiste. Et puis encore une fois, je crois que je me répète un petit peu, c'est qu'un clown ne peut rater que ce qu'il sait très, très bien faire. Ouais. Aussi, pas que.
0: Et alors, une fois que vous avez fait votre spectacle, vous l'avez préparé, tout ça, où est-ce qu'on joue ce genre de spectacle? Est-ce qu'il y a un réseau qui est plus rue, qui est plus théâtre? Est-ce que c'est un réseau particulier? Comment
4: on... Dedans, dehors, ouais. Avec toutes les complexités que ça peut avoir, en plus, j'imagine.
1: Bah, ça joue dedans et dehors.
0: on t'a prévenu, on pose des questions bêtes.
1: Ouais, moi je fais principalement du théâtre de rue, mais il m'est arrivé plusieurs fois avec mon petit solo Prisca d'Aigrimone de jouer en salle. Et c'est pas le même travail en fait. On se rend compte à quel point la rythmique n'est pas la même quand on joue en salle et dans la rue. Dans la rue, il y a aussi ce principe de devoir choper le public et de le garder. Parce que dans la rue, ben, il peut regarder 5 minutes et puis ça le gonfle, le public, il se casse, quoi. Donc il faut que dans les 5 premières minutes, il faut vraiment les accrocher pour qu'ils restent, qui n'est pas un enjeu de la salle. Hein, en salle, on a payé sa place, on est bien installé et il n'y a pas du tout cet enjeu-là. Donc c'est différent, mais ça n'empêche que ça peut jouer l'un et l'autre. Qu'est-ce que vous en pensez?
3: Oui, ça peut jouer partout. Et même dans des endroits où on pense pas. À l'hôpital, je fais une petite transition comme ça.
0: Tu fais
3: la transition.
0: Pour ce qui va arriver après.
3: À l'hôpital, dans des IME, dans des endroits où...
4: Institut médico-éducatif, c'est ça?
3: Exactement.
0: Bah, attends. Justement, oui. on va profiter que tu fasses la transition. J'aimerais bien juste qu'on écoute une petite chanson d'abord. Une petite chanson de Bobby Lapointe, qui est un peu le clown des chanteurs. Et après, on vient justement sur ce terrain-là, si ça vous va.

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1: Ok, alors donc tu disais, tu m'as fait cette passe décisive, donc tu disais on peut jouer ce clown ailleurs que sur scène, tu parlais de l'hôpital, de l'IME, ce genre de choses, est-ce que tu peux nous en dire un peu plus alors?
2: Je sais pas, peut-être que d'autres invités pourront répondre à la question de quand est-ce que le clown est arrivé à l'hôpital, ou en tout cas dans des structures médico-sociales, ou...
1: des spectacles ou c'est...
2: Où ça peut exister, mais il existe, des associations ont été créées qui interviennent à l'hôpital pour des adultes, des enfants. Et là, c'est pas tant un spectacle, c'est des interventions dans les chambres. Et les clowns rendent visite aux patients et patientes. Et là, c'est plutôt à partir d'improvisation. Donc moi je connais une association, il fonctionne à deux clowns en duo, et plus pour les enfants d'ailleurs, je crois, mais pour les adultes ça doit exister aussi. Et voilà.
3: Bah oui, je peux en parler un petit peu.
2: Georges, vas-y.
3: J'ai donc personnellement participé à une longue aventure en milieu hospitalier en duo. J'étais donc comédien, clown, et j'ai pu bénéficier d'une formation spécialisée, parce qu'il faut être quand même formé pour intervenir dans les chambres auprès des familles, pas que pour les enfants. Quand vous avez des services pédiatriques, ça va de tout petit jusqu'à 18 ans en gros. Donc, qu'est-ce que je disais? Oui, un milieu de soins, mais aussi, effectivement, il y a des clowns qui interviennent auprès des personnes âgées. Je ne sais pas s'il y a des clowns qui interviennent auprès des adultes, entre guillemets, qui sont pas, je sais pas, qui sont dans des services de chirurgie, est-ce que des clowns y vont? Bon, bref, mais en tout cas, il faut savoir que cette histoire de clowns à l'hôpital, ça remonte, on n'a rien inventé, encore une fois. Hein. Je dis « on », je n'ai pas inventé les clowns à l'hôpital. La référence en France, c'est le Rire Médecin. Je pense qu'il y en a d'autres compagnies, mais en tout cas, le Rire Médecin a même labellisé un métier qui s'appelle « clown à l'hôpital ». Voilà. Personnellement, j'ai bénéficié de leur formation ici à Toulouse, avant d'oser frapper à la porte dans des unités de soins de l'hôpital des enfants. À Purpan. Bon, bref, oui, il y avait des clowns déjà qui allaient dans les hôpitaux au début du siècle. Bon, et un hôpital au début du siècle ne ressemblait pas à l'hôpital de maintenant. C'était des dortoirs, etc. Donc, ils étaient plus seuls ou à deux. Ils intervenaient avec des numéros. Ils avaient plus d'espace et de place. Et à la différence que maintenant, le travail des clowns à l'hôpital, du moins de ce que j'en ai connu, c'est de travailler en relation avec les soignants. C'est la clé. On ne déboule pas comme ça.
1: Oui, tu ne toques pas à la porte.
3: Voilà.
1: Bonjour les petits enfants.
3: Donc, auparavant, on prenait la photo du jour du pourquoi du patient. D'ailleurs, on ne disait jamais jeune malade ou tout ça, le patient. Quoi. De pourquoi il est là. Ça peut être une maladie. Service de médecine ou une intervention, ça peut être une courte maladie ou une très longue maladie dans des services de maladies chroniques. Donc on recueillait avec des codes, c'est-à-dire une façon d'écrire des choses très personnelles et qui tiennent du secret professionnel, quoi, médical, sur un petit carnet, et on avait notre photo du jour de chaque patient qu'il y avait dans chaque chambre. Donc ça demandait évidemment un temps de collection d'informations, et à partir de ça, après on oubliait tout. C'était curieux d'ailleurs, comme on peut lire, mettre le carnet dans sa poche et claquer des doigts et appeler son clown, et le clown de la partenaire ou du partenaire, et puis après on toquait dans les chambres et on rebondissait d'une chambre à l'autre. Voilà. Et comme l'a dit Manon, c'est vrai qu'on travaillait beaucoup en impro, mais c'était pas un spectacle. On n'est jamais en situation de spectacle. Quand on sentait qu'on était en situation de spectacle, on n'était pas très content. C'est-à-dire qu'on sentait qu'on imposait un petit peu. Je mets des guillemets à tout ça. Mais c'est vrai, quand on arrivait à être dans le présent à 300% et à attraper en quelques secondes le regard du jeune enfant, de l'ado, du grand-père ou de la grand-mère qui est là ou des parents et de se dire waouh, tiens, ça, ils sont avec nous, on est avec eux,
4: il
3: et
4: est là, en train
3: tout devient possible. Ouais. Voilà. Et c'est un jeu à trois. Donc là, il n'y a pas de quatrième mur. Hein. C'est plus que même du direct. Ce que le clown ressent, il le renvoie au public. Non, le c'est pas que le jeune patient ou le patient n'est pas, entre guillemets, que public. Il est surtout partenaire des clowns. Il peut intervenir dans le duo des clowns. Et dans le duo des clowns, ce qui est intéressant, c'est qu'on travaillait beaucoup sur le rapport de hiérarchie. On retrouvait, on était tous des augustes, puisqu'on avait le nez. Après, on l'a quitté, le nez. On pourra en parler, cette histoire de nez qui fait peur ou pas. Mmh. Personnellement, au bout d'un moment, on l'a quitté. Bon, voilà.
4: Il n'était plus là.
3: Ouais. Et on avait enlevé les nez rouges. Au bout de plusieurs années de pratique avec le nez, on a osé enlever le nez un jour. Bon. Et donc, on travaillait beaucoup sur le rapport hiérarchique entre le clown, le meneur, le boss, celui que le gamin prenait en disgrâce, qu'il n'aimait pas. Donc, ça servait aussi d'appel d'air pour que le gamin vienne du côté de l'Auguste, à côté de celui qui paraissait plus sympathique.
4: Qui choisisse son camp un petit peu.
3: Alors, donc, on jouait beaucoup avec ça. Il fallait donc des duos qui soient capables, tout en étant des clowns augustes, maladroits, patraques, mais sachant aussi faire de la magie, chanter, jouer d'un instrument de musique. Jongler, c'est un peu compliqué à l'hôpital, quoique. Donc, il fallait être capable d'être tantôt l'Auguste, le clown meneur, ou l'Auguste Auguste, ça veut dire...
4: Il fallait être un clown tout terrain, en fait.
3: Voilà, tout terrain, oui. Et là, c'est vrai que, bon, c'était le clown à l'hôpital, donc c'est une spécificité du métier de clown. Mais les enjeux des clowns dans les hôpitaux ne sont pas les mêmes qu'un clown sur une piste de cirque.
4: Oui, bien sûr.
3: Les clowns continuent à jouer au cirque. Et jouer dans un espace circulaire, c'est pas la même histoire que dans une chambre ou quand on est dans un théâtre et encore dans la rue. C'est encore notre rapport avec le public, l'espace et le rythme et le temps.
4: Ouais. c'est tout un monde qu'on aimerait explorer encore plus, mais en fait, on arrive déjà à la fin de l'émission.
5: Quel dommage.
4: Alors, ouais, on est vraiment super content de vous avoir reçu pour parler de tout ça.
1: Simplement, juste avant de conclure, où est-ce qu'on pourra vous retrouver, faire les clowns ou autre chose ? Hélène, où est-ce qu'on te retrouve ?
6: Ben, pour l'instant, j'ai pas trop d'agenda. Peut-être pendant le printemps du rire, au fil à plomb. Voilà, mais peut-être. Et puis sinon, à Rion, en mars, en avril. À moins que ce soit en juin, je ne sais plus.
4: On va guetter les dates.
5: Moi, je joue dans le Grand Est avec ma binôme qui travaille également en Rire Médecin. Je la salue. En décembre, dans une ville imprononçable, et on joue un spectacle qui s'appelle Suzy. C'est un vernissage clownesque.
4: Trop bien, merci
3: voilà
4: beaucoup.
3: Voilà un endroit encore qu'on a oublié tout à l'heure. Ils sont capables de jouer dans les musées.
4: Un peu
3: attention
4: partout.
3: Au cambriolage.
1: Et toi alors, Georges ?
3: Ah, moi, je joue nulle part. Là. J'ai pas de spectacle en cours. J'ai des conservatoires de la région Occitanie qui me réinvitent cette année à diriger, encadrer des stages d'initiation au jeu de clown.
4: Mais ils seront bien chanceux de t'avoir.
1: Eh bien, merci beaucoup de nous avoir accompagnés aujourd'hui. Merci pour votre attention et votre curiosité. On se retrouve bientôt pour un autre épisode de Coulisses, à retrouver en direct sur Campus FM ou en podcast sur Vodio.
4: Merci à François Berchenko pour la technique. Coulisses est une émission soutenue par la Commu et la région Occitanie. Merci et à bientôt.
1: Au revoir.
4: Ciao, ciao.
5: Au revoir. Ciao, belle.
3: Au revoir.

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4: À la fin de l'année 1979, le monde des radios offshore se réduit à deux stations, The Voice of Peace au Moyen-Orient et Radio Caroline en mer du Nord. La région, jadis hôte de tant de navires radio, a vu deux émetteurs s'éteindre en quelques mois. La tentative de relance de Radio Miamigo aura tourné court. Le Magdalena a dérivé dans les eaux territoriales hollandaises. Il a été immédiatement saisi et détruit. Quant à Radio Delmar, son équipe s'est délitée petit à petit. Et la radio a cessé d'émettre, faute de combattants, si l'on peut dire. À l'automne 1979, la survie du navire de Radio Caroline est de plus en plus compliquée. Les ravitaillements sont devenus périlleux car les autorités britanniques surveillent le bateau émetteur. Les émissions de la radio historique sont dénaturées par la diffusion massive de programmes religieux sponsorisés qui sont devenus la principale ressource financière. On a l'impression qu'un piège est en train de se refermer sur Caroline, car si la station a recours à ce moyen de subsistance, c'est parce que trouver de la publicité n'est pas facile, car les lois anti-radio offshore s'appliquent aussi aux annonceurs. Mais en même temps, on voit mal comment des publicitaires pourraient être tentés d'acheter du temps d'antenne sur une radio dont les programmes sont si chaotiques. Pourtant, la fin de Caroline va venir d'ailleurs. Le 19 mars, le Miamigo est pris dans une tempête. Il rompt son ancre, dérive et s'échoue sur un banc de sable. Rien de très nouveau. Mais cette fois, l'avarie a causé de gros dégâts sur une coque déjà en mauvais état. L'équipe est contrainte d'abandonner le bateau et dans la nuit, le Miamigo coule. Mais est-ce vraiment la fin ? Si la mer du Nord est devenue vierge de tout bateau émetteur, le Proche-Orient peut toujours écouter The Voice of Peace. Au mois d'avril 1980, la station pérennise une diffusion en FM stéréo et songe à relancer ses émissions en ondes courtes. Son succès ne se dément pas, non seulement en Israël, mais aussi en Égypte ou en Jordanie. Même si dans ces deux pays la réception est moins bonne, The Voice of Peace séduit aussi le public. La disparition sous les eaux du Miamigo n'a pas entamé la détermination de l'équipe de Radio Caroline, qui s'était mise à la recherche d'un nouveau bateau avant même l'avarie fatale du 19 mars. En fait, le naufrage de l'historique Miamigo et l'arrêt forcé des émissions de Radio Caroline entretiennent d'une certaine manière la légende. The Daily Mail, vendredi 23 mai 1980. Renfloué, le Caroline par Stuart Pennion. Un nouvel élément du patrimoine maritime britannique pourrait bientôt être remonté des profondeurs. Le navire radiophonique Radio Caroline. Une ville côtière espère transformer l'épave du Miamigo en une attraction touristique. Le Miamigo, qui abritait la radio interdite Radio Caroline pendant 16 ans, s'est échoué et a coulé sur un banc de sable au large des côtes du Kent lors d'une violente tempête il y a 2 mois. Des plongeurs ont exploré l'épave et se préparent maintenant à la remonter à la surface en plaçant d'énormes ballons à l'intérieur du navire et en les gonflant à l'air comprimé. Le Miamigo serait ensuite réparé et remorqué jusqu'à Ramsgate dans le Kent pour y reposer définitivement. Le conseil municipal de Tennet recherche un site approprié et le projet bénéficie du soutien du député conservateur de Tennet, William Ray Davis. « Je suis sûr que ce sera une attraction touristique majeure », a-t-il déclaré. Radio Caroline fut la pionnière de la radio commerciale locale dans ce pays et connut un immense succès. Son esprit pirate était admiré de tous et je suis certain que beaucoup voudront découvrir ce navire chargé d'histoire. Monsieur Yerngil, directeur général du conseil, a déclaré « Nous sommes très intéressés par tout ce qui contribue à l'activité touristique de la région et je suis convaincu que ce projet y contribuera. » L'homme à l'origine de cette idée de transformer le navire en musée de la radio pirate est Rob Eden, un ancien disque jockey de radio pirate qui dirige aujourd'hui le Caroline Roadshow à terre. Une inspection par des plongeurs a révélé que le Miamigo n'a subi que peu, voire aucun dégât lorsqu'il a été submergé par les vagues et a coulé, a-t-il déclaré. Nous avons contacté Trinity House, qui a pris possession du navire et a donné son accord pour son renflouement. Une fois sec, il sera nettoyé. The Daily Mail, vendredi 6 juin 1980. Sauvetage de Caroline. Votre article du 23 mai concernant le projet de renflouer le Miamigo, le navire qui abrite Radio Caroline au large des côtes du Kent et de le remorquer jusqu'à Ramsgate pour en faire une attraction touristique flottante, était fort intéressant. Les lecteurs seront ravis d'apprendre qu'un fonds a été créé pour financer ces travaux, dont le poste de dépense le plus important est l'assurance, le navire reposant à proximité des principales voies de navigation. Environ un quart de la somme nécessaire a déjà été collectée. Si l'objectif n'est pas atteint, les fonds recueillis seront reversés à la RNL1 de Sheerness, qui a secouru l'équipage du Miamigo lorsque la station de radio a été submergée par une forte houle. Les dons peuvent être envoyés à Fonds d'appel Miamigo, BCM, Box 1902, Londres, WC1. John Hudson, Birchington, Kent. Les ingénieurs de Radio Caroline ne recherchent pas seulement un bateau, mais aussi tout le matériel qui a disparu dans l'eau. Ainsi, durant l'été 1980, trois émetteurs furent achetés à des radios américaines et canadiennes. Dès le mois de décembre, la presse spécialisée se fait plus précise. Deux hommes d'affaires anglais, Anthony Cramer et Vincent Monsey, seraient à la tête de la nouvelle société Caroline Sales International. Et Ronan O'Reilly est toujours impliqué dans le projet. Mais un certain nombre d'informations contradictoires circula, révélant une sorte de rivalité entre Ronan O'Reilly et ses nouveaux associés. Durant les premiers mois de l'année 1981, la presse continue à distiller des informations sur le retour de la radio historique annoncée pour le dimanche de Pâques 19 avril. Un certain Paul Collins, qui s'avéra être Vincent Monsey, déclara que la station allait revenir avec une nouvelle identité musicale d'anciens DJ historiques comme Johnny Walker, Tom Hardy, Steve Gordon ou John Jason auraient été recrutés clandestinement. Une agence de publicité américaine, Major Market Radio, aurait déjà présenté des grilles tarifaires à des annonceurs internationaux et son directeur Roy Lindo est mentionné comme faisant aussi partie de la nouvelle équipe dirigeante de Caroline. La stratégie de vente consistant à dire que la future Radio Caroline serait la seule à pouvoir proposer une diffusion à la fois sur le Royaume-Uni et sur une grande partie de l'Europe occidentale, et que sur la Grande-Bretagne, elle sera la seule radio commerciale à couvrir tout le territoire. Tout cela paraissait grandiose et tranchait singulièrement avec la fin de la station en 1980. Mais le dimanche de Pâques arriva sans Radio Caroline. La nouvelle direction expliqua que des problèmes techniques et des retards dans la signature des contrats publicitaires étaient à l'origine de ce silence prolongé. Toutefois, on ne manqua pas d'observer qu'aucun navire radio n'était réapparu au large des côtes britanniques.

partie de l'équipe qui avait assuré les programmes néerlandais de Radio Caroline durant les mois précédant le naufrage du Miamigo, avait aussi décidé de relancer une station de radio. Constituée de personnes ayant aussi collaboré avec Radio North Sea International, Radio Miamigo pour la partie commerciale ou les opérations terrestres, l'équipe réunit des bailleurs de fonds belges et néerlandais pour le projet Radio Paradise. Un caboteur fut rapidement acquis et amené dans le port de Cuxhaven, en Allemagne, afin d'y être transformé en navire radio. Baptisé Live et immatriculé au Panama, le bateau ne tarda pas à attirer l'attention des autorités portuaires, obligeant l'équipe à le déplacer en hâte vers Dublin, où il arriva le 11 mars 1981. Il fut d'abord question d'une seule station de radio, Mighty 690, pour couvrir toute l'Europe du Nord. Mais finalement, on parla de trois programmes distincts. Radio Europa, une radio musicale easy listening en FM, Radio Paradise, orientée pop-rock en ondes moyennes pour le public belge néerlandophone, et Radio Monique pour le public hollandais. Au début du mois de juillet 81, le Live reçoit trois émetteurs fraîchement arrivés des États-Unis. Mais la presse commence à s'intéresser à ce mystérieux bateau, sans dire que la chasse aux navires radio en préparation était un sport couramment pratiqué chez les journalistes de l'Europe du Nord. Les rédactions ne boudaient jamais un scoop de ce genre, et lorsqu'un journaliste avait flairé une radio offshore en préparation, il était rapidement rejoint par des confrères. Ainsi, l'équipe de la future radio comprit que le bateau ne tarderait pas à intéresser les autorités portuaires de Dublin. La panique s'empara des responsables du projet et le Live quitta précipitamment Dublin le 15 juillet, alors que la construction du mât d'antenne n'était pas terminée. 5 heures plus tard, le mât n'avait pas résisté à une première tempête et le Live, qui avait pénétré en mer du Nord, dut jeter l'ancre non loin de Rem Island en vue des côtes hollandaises. C'est en pleine mer que le mât fut réparé et des essais de transmission débutèrent le 24 juillet 1981. Il consiste en la rediffusion de programmes de Radio Nova International, une station pirate terrestre irlandaise.

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2: Le 26 juillet, de nouveaux essais de transmission sont effectués avec une animation en néerlandais de Tom van der Velde.
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2: Toujours sur la fréquence 272 mètres, la station fait à nouveau des essais le 29 juillet sans mentionner de nom.
4: Niet Nederlands gezongen, maar wel Nederlands geproduceerd. Bent u daar ook tevreden mee? 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
2: L'entrée en onde officielle de la radio fut annoncée pour le 1er août, puis la date fut repoussée au 15 août. Mais le 29 juillet, une photo aérienne du Live, publiée dans le Télégraphe, suscita des questions au Parlement néerlandais, car le cliché semblait montrer l'existence d'une antenne parabolique sur le bateau. Pour répondre aux inquiétudes exprimées par certains députés, le ministre des Télécommunications annonça une intervention de la police qu'il justifia par la présence à bord du Livet de ressortissants néerlandais. Malgré le fait que le bateau, qui a été renommé Magda Maria durant son périple depuis l'Irlande, est immatriculé au Panama et qu'il stationne dans les eaux internationales. Logiquement, quelle que soit la nationalité des occupants du navire, le seul gouvernement qui a autorité est celui qui a délivré l'immatriculation, en l'occurrence le Panama. L'équipe continue à se préparer au lancement de la station en enregistrant des programmes dans un studio à terre, alors que le gouvernement néerlandais s'apprête visiblement à commettre une action illégale.
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2: Nous venons d'entendre un extrait du premier morning qui aurait dû ouvrir l'antenne lors du démarrage officiel des émissions. Mais le 1er août, à 5h30 du matin, le Magda Maria est arraisonné et trois des occupants sont interpellés. La police dit avoir constaté deux irrégularités. D'une part, il n'y aurait aucun capitaine qualifié à bord et d'autre part, le nom inscrit sur la proue, Magda Maria, ne correspond pas au nom du navire mentionné sur les documents. Cela suffit au procureur d'Amsterdam pour ordonner la saisie du navire dont l'équipement radio est démonté dès son arrivée au port. C'est la seconde fois que le gouvernement néerlandais commet une opération de ce genre dans les eaux internationales. La première avait eu lieu le 17 décembre 1964 contre Rem Island, l'île artificielle qui avait servi de base à Radio et Télé Noordzee. La saisie du Magda Maria suscita une vague d'indignation et de protestation. Le 24 août, la juridiction néerlandaise fut saisie par l'avocat de la Compagnia Navira Panlivet SA, propriétaire du bateau, qui déposa plainte à l'encontre du gouvernement néerlandais pour acte de piraterie maritime. Même si le gouvernement va reconnaître son erreur et consentir à la restitution du Magda Maria, il exige que les cristaux de l'émetteur soient démontés. Sur les conseils de leur avocat, qui ne se satisfont pas de cette décision, les propriétaires contre-attaquent pour exiger la restitution du navire dans l'état exact où il avait été saisi, et donc avec les cristaux des émetteurs. L'affaire va s'éterniser de nombreuses années. Ce n'est peut-être pas un hasard. C'est finalement presque 5 ans plus tard, le 29 mai 1986, qu'un tribunal ordonnera la restitution du Magda Maria dans son état d'origine. Mais d'une part, la décision sera officiellement notifiée 5 mois plus tard, et lorsque la justice parle d'état d'origine, il y a de quoi sourire. En effet, le bateau est resté au port pendant 5 ans sans entretien ni surveillance de la part de l'institution qui le détenait et qui était donc garante de son maintien dans l'état où il avait été saisi. En mauvais état, pillé et vandalisé, le Magda Maria ne pouvait plus servir. Il sera amené dans un chantier belge pour y être démonté. Radio Paradise n'aura fait que quelques essais de transmission.

0: Le 6 octobre 1981, le président égyptien Anwar al-Sadat est assassiné au Caire. Sur l'antenne de la Voix de la Paix, Abinathan réagit à la fois à la mort du co-signataire des accords de Camp David, mais aussi à la disparition de Moshe Dayan, figure incontournable de la vie politique israélienne. Ce document montre, s'il en était encore besoin, que cette radio restera unique dans l'histoire des stations maritimes. Certes, The Voice of Peace est une radio principalement musicale généraliste et populaire. Mais la personnalité et la ténacité de son fondateur en ont fait une radio à part. Même si Abinathan a dû céder au modèle de la radio commerciale pour pouvoir faire vivre son projet, il n'a jamais perdu de vue ses objectifs. Et ce jour-là, il n'hésite encore une fois pas à interrompre les programmes pour délivrer un message de condoléances, mais aussi pour appeler à la raison.
1: 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I would like this evening to have a few words with all our listeners, wherever you are, from Cyprus, across the borders of Israel, and particularly to the people in Egypt, and to share with them the sorrow that they all feel at their loss of their great leader. This was a very sad month in the history of the Middle East when two giants, humble as they were in their quest for peace, fell. And I'm speaking in Egypt of President Sadat and in Israel of Moshe Dayan. Moshe Dayan will be remembered not only in this part of the world, but in all corners who know anything, people across the world who ever mentioned the Middle East will know that there was one Dayan in this region.
0: L'équipe qui prépare le retour de Radio Caroline et qui vient d'acquérir un navire observa attentivement les péripéties juridiques autour de la saisie du Magda Maria de Radio Paradise durant l'été 1981. Car il était évident que le gouvernement britannique scrutait aussi l'attitude de la justice néerlandaise. Un ancien chalutier islandais, le Rolls Revenge, fut racheté et envoyé dans le port de Solar sur la côte nord de l'Espagne pour y être transformé en navire radio. Vincent Monsey conclut un accord avec la société américaine Alam Production pour diffuser des programmes 24 heures sur 24 sous le nom Radio Life en parallèle des émissions de Radio Caroline. Alam Production proposa un émetteur qui rejoignit ceux déjà acquis quelques mois plus tôt. Tout le matériel fut envoyé aux Pays-Bas en août, mais fut immédiatement saisi par les douanes néerlandaises et ne sera restitué que 4 mois plus tard, en décembre. Au Proche-Orient, le gouvernement israélien étudie un projet de loi visant à interdire les émissions de radio et télé depuis la mer. Mais ce projet contient une clause qui autoriserait le gouvernement à octroyer des autorisations pour des émetteurs terrestres. Abinathan se saisit de l'opportunité pour faire une demande officielle d'autorisation pour The Voice of Peace. Mais le gouvernement israélien n'envoya aucun signe encourageant. Durant le mois de décembre, Nathan intervenait régulièrement à l'antenne, annonçant que la radio fermerait à la fin du mois si elle n'obtenait pas une autorisation d'émettre depuis la Terre. Nathan soulignant que maintenir l'équipage, les journalistes et animateurs sur le Peace Ship n'était plus tenable. Le bateau avait plus de 40 ans et avait subi des dommages lors de différentes tempêtes. Abinathan appuya son propos en annonçant que ses initiatives pour la paix cesseraient également si The Voice of Peace cessait d'émettre. L'intense campagne de sensibilisation ne fit pas plier le gouvernement israélien. Et le 31 décembre 1981, la voix de la paix se tut, comme l'avait annoncé son fondateur.
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Mais l'affaire va avoir une suite et va provoquer une belle pagaille politique, à la fois parce que The Voice of Peace était très écouté, mais aussi parce qu'Abinathan est une figure médiatique incontournable. Le 12 janvier 1982, le gouvernement israélien se décide enfin à étudier la requête. Et d'emblée, le ministre des Communications, Mordechai Siponi, déclara qu'une révision globale de la politique d'attribution des licences radio et télé s'imposait. Et que dans ces conditions, il était inutile de statuer sur la demande spécifique de M. Abinathan. Il ajouta toutefois que si la commission en charge du dossier autorisait temporairement la Voix de la Paix à émettre depuis son navire amarré à quai, le gouvernement ne s'y opposerait pas. Les finances de la radio étaient au plus bas. Depuis l'arrêt de ses émissions, elle n'avait plus aucun revenu. Or, l'entretien du MV Peace, même à quai, coûtait très cher. Le 26 janvier, la commission gouvernementale se prononça en faveur d'une autorisation d'émission d'une durée de 3 mois. Mais la politique s'en mêla, et le 1er février, les partis d'opposition annoncèrent qu'ils s'uniraient pour faire barrage au texte lors de son passage à la Knesset. Même le ministre des Communications, Siponi, ne cacha pas qu'il désapprouvait le texte qui donnait, selon lui, à Abinathan la liberté de faire éventuellement d'énormes bénéfices publicitaires si la Voix de la Paix était relancée dans ces conditions. Il faut dire qu'une telle comédie politique ne faisait qu'entretenir la notoriété de la radio. Contre toute attente, le projet de loi fut voté le 9 février. Mais à peine une semaine plus tard, le parti ultra-religieux Agudat Israël déposa une objection à cette autorisation. Son président, Avraham Shapira, dénonçant le fait que la Voix de la Paix allait émettre pendant le Shabbat et que par ailleurs, ses programmes ne contenaient rien d'israélien, ni de juif, et qu'elle n'émettait même pas en hébreu. Shapira prévint que si le gouvernement de Menachem Begin appliquait ce projet de loi, son parti s'allierait avec l'opposition travailliste sur d'autres sujets pour le faire tomber. On peut imaginer que la noble tournure d'esprit d'Abinathan fut affligée par ces bassesses politiques qui dépassaient largement la seule question de la radio. Ainsi, le 16 février, il annonça renoncer à sa demande de licence. 4 jours plus tard, le MV Peace s'éloignait des côtes israéliennes et Nathan annonça qu'il pourrait aller s'ancrer aux abords de l'Irlande pour contribuer au dialogue entre catholiques et protestants. Le 20 février, un rassemblement de soutien à la Voix de la Paix réunit plus de 3000 personnes à Tel Aviv. Mais Abinathan avait plus de soutien qu'il ne l'imaginait au Parlement israélien. Et la Knesset annonça qu'elle reprendrait les débats sur l'attribution d'une fréquence terrestre pour The Voice of Peace. Finalement, Nathan décida donc de ramener le bateau vers les côtes israéliennes qui jeta l'ancre au large de Jaffa. La Voix de la Paix reprit ses programmes le 9 mars 1982. Le 14 juin, la Knesset rejeta finalement la demande d'Abinathan. The Voice of Peace allait donc rester en mer.

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0: Bonjour à tous, bienvenue dans Choubidouap sur les ondes de Radio Dijon Campus. Je suis Monsieur Choubi et comme toutes les semaines, nous sommes ensemble, comme toutes les trois semaines, nous sommes ensemble pour une heure de musique, de film, de librairie musique, d'électro vintage, de jazz, de psyché, de pop easy listening, bref, une heure de musique ultra cool.
1: Alors, beaucoup de bonnes réponses, vous voyez toutes les cartes à côté de moi, je vais aller par ici et tirer au sort le nom du gagnant de la gagnante. Bon, c'est un gagnant. C'est Jean-Luc François, 25 rue de la Marne à Metz-Sablon.
2: Quel est l'enculé qui a osé me présenter ça? Vous avez fait un film de drogué?
3: Papa, arrête, mélange pas tout. Le monde a changé, enfin.
2: Y'a pas changé.
0: Au sommaire de ce 315e épisode, évidemment de la lucidité, du recul, de la sagesse, de la clairvoyance dans tout ce bordel, avec entre autres Jacques Dutronc, Cortex, Pino D'Angio, Fred Palem ou encore Funkadelic. En tout cas, nous sommes bien samedi matin, vous pouvez commencer à vous réveiller tranquillement, une bonne tasse de café chaud à la main, prêt à vous occuper du poulet rôti frites haricots verts de midi, car vous vous apprêtez à écouter Choubidouap épisode 315 sur les ondes de Radio Dijon Campus. 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

0: retour dans Choubidou Wap avec un instant Gilles du Janeran. Et le morceau, c'était Fille de Mille, c'est de 1969. C'est tiré du 45 tours Amour 2000, hein. Fille de Mille, c'était la phase B. Et c'est tiré également du 4e volume de la compil Wiz, édité chez Born Bad, qui était sorti en 2021, si je dis pas de bêtises. Et le 5e volume vient juste de sortir. Absolument délicieux. Et ce morceau, hein, orchestré par Jean-Claude Petit et Gilles du Janeran, c'est surtout un acteur, hein, qu'on a aperçu dans Clara et les Chic Types ou encore chez Bertrand Blier. Et juste avant, évidemment, Jacques Dutronc, Le Fond de l'air est frais, absolument incroyable, hein, c'est de 66, c'est tiré de son EP L'âne est au four et le bœuf est cuit, co-écrit ce morceau Le Fond de l'air est frais avec le dessinateur Fred, l'auteur de Philémon, etc., etc. Et en fait, Le Fond de l'air est frais, c'est une expression récurrente dans l'œuvre de Fred, c'est une sorte de gimmick en fait souvent prononcé par ses personnages. Voilà, en tout cas, morceau à chanter le matin en allant sur le marché, absolument terrible. Et pour commencer, c'était Pete Drake avec Forever, c'est de 1964, tiré de l'album Forever. Et Pete Drake, c'était un réalisateur artistique, mais surtout guitariste de pedal steel guitare américain. Il a sorti le tube tiré du même album Talking Steel Guitar en 64, donc, qui se vendra à plus d'un million d'exemplaires. Et son utilisation novatrice de la talkbox, ensuite utilisée par Peter Frampton et Jeff Beck, ajouta un nouvel effet à cette pedal steel. Donc c'est un son très très particulier. Et sinon, lui, Peter Drake, il jouera souvent avec Bob Dylan, notamment pour tous les albums enregistrés à Nashville. En tout cas, avec ce son, c'est une sorte d'easy listening complètement cosmique. Vous écoutez bien Choubidou Wap, c'est l'épisode 315 sur les ondes de Radio Campus, et tout de suite, c'est l'instant du limoncello.
1: 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C'est bien qu'il y ait quelqu'un ici qui parle italien. C'est très bien.
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0: noté d'un Ampazzire de 1981, tiré de son album Bala, de la pure Italo-disco, hein, toujours avec ce côté talk-over, avec cette voix très grave, propre à Pino D'Angio, et c'est surtout l'auteur de l'énorme tube Ma Calle Idée, sorti en 1980, hein, numéro 1 dans toute l'Europe cette année-là, qui se vendit quand même à 12 millions d'exemplaires, assez fou, et qu'on retrouve d'ailleurs sur ce même album, Bala, voilà, absolument irrésistible, Pino D'Angio avec Una Notte da Impazzire. Vous écoutez bien Choubidouap et tout de suite une petite page de publicité.
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De retour dans Choubidou Wap avec Sud Omnibus, morceau interprété par Johan Pau Verdier. C'est de 1977. J'avais tiré ça de la compilation sortie en 2011, Lights and Darks and Psyché Magic After the Void. Hein. J'en mets un paquet d'extraits dans l'émission. Magnifique compile de rareté psyché, boogie, prog, assez incroyable. Et ici, c'est un Français hein, de son vrai nom Jean-Paul Verdier, chanteur né en Dordogne qui sera un grand défenseur de la langue occitane. Mais ici, il fait une sorte de prog rock instru assez zinzin avec ce Sud Omnibus tiré de son album Tabou le chat, donc de 1977. Et je crois que ça a été arrangé par Dominique Blanc-Francard. Juste avant, c'était The Bombay Royal Gyara 59 2014. Hein, c'est tiré de leur album The Island of Dr. Electrico, groupe australien. The Bombay Royal, 11 musiciens qui fait une sorte de soul funk à la sauce Bollywood, comme si Ennio Morricone était né à New Delhi, absolument superbe. Et pour commencer, c'était Patchworks Galactic Project et le morceau Cosmic Tripping, c'est de 2013, tiré de l'album Space. Et en fait, c'est un projet de Bruno Wart. Hein. Bruno Wart, c'est ce lyonnais autodidacte et multi-instrumentiste. Hein. C'est lui qui avait fait Mr. President, Upton Funk Empire, The Dynamics, Metropolitan Jazz Affair. Ou encore, voilà, véritable voyage dans l'espace, hein, ce Patchwork Galactic Project entre disco, boogie et bande originale de films des années 70. Vous êtes bien dans Choubidou Wap épisode 6, saison 15, et Fata Morgana, c'est le titre de ce magnifique morceau de Temporary Blessings. Bonne matinée sur le 92.2. 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

Un tube d'Anche Binouap, L'Alpagueur par Michel Colombier, c'est de 76. La musique du film, évidemment. Alors au départ, moi j'avais tiré ça de la compilation Le cinéma de Philippe Labro, sorti chez Universal Jazz dans la collection Écouter le cinéma, initié par Stéphane Lerouge. Mais donc L'Alpagueur, BO de Michel Colombier, pardon, pour le film de Philippe Labro avec Jean-Paul Belmondo et Bruno Kremer dans Le Méchant, dans L'Épervier, je crois que c'est L'Épervier hein, qui s'appelle. Le film est assez moyen, l'héritier est bien meilleur, mais en tout cas la BO est absolument superbe. Juste avant, dans le même esprit, Fred Palem et le Sacre du Tympan avec Stratagème 34, c'est de 2022, c'est tiré de leur album X ou 10, un X en chiffres romains, 10e album du groupe donc, avec ce morceau au son complètement fou, hein, comme si De Roubaix était mixé avec Jean-Claude Vanier et David Axelrod, grosse réussite, avec quand même du Schopenhauer en texte derrière. Et pour commencer, donc Temporary Blessings, Fata Morgana, c'est de 2025, c'est sorti cette année, c'est tiré de leur album Some Be Sorry, encore un groupe australien, la scène actuelle est absolument dingue, avec notamment Surprise Chief ou encore King Gizzard. Voilà, beaucoup de cordes, beaucoup de grooves, très 70s, une sorte de librairie musique hyper psyché. Mais tout de suite, encore une petite merveille avec ce duo incroyable entre L. Michels Affair et Shintaro Sakamoto. Vous écoutez bien Shubidouap épisode 315 sur les

0: De retour dans Choubidouap avec Antonio Carlos Jobim et Ray Brown Orchestra pour le morceau God Damn Dying de 1970, où on s'aperçoit en fait que Björk aussi s'en plaît pas mal. Donc ici, l'original du sample de Human Behavior, qui est en fait une musique de film pour les derniers aventuriers sortis en 70, composée par Antonio Carlos Jobim et arrangée par Quincy Jones. Ça s'entend, je trouve d'ailleurs. Voilà, morceau complètement fou. Et je ne savais pas du tout donc que Björk avait samplé ce truc pour Human Behavior. Et pour commencer, donc c'était El Michel's Affair featuring Shintaro Sakamoto. Le morceau, c'est Indifference. C'est de 2025. Là aussi, c'est une nouveauté tirée du dernier album de El Michel's Affair. Groupe formé par le New-Yorkais Leon Michel. Beaucoup d'albums de soul instrumental, on va dire ça comme ça. Il avait fait notamment des reprises de Wu-Tang qui étaient absolument géniales. Ici, album beaucoup plus vocal avec notamment sur ce morceau le génie japonais Shintaro Sakamoto. J'ai déjà passé, je crois, 2-3 morceaux depuis le début de la saison, une merveille absolue. Et donc pour le coup, celle-ci, je la dédicace au grand fan de Sakamoto, l'excellent et fidèle Julien Rouge. Voilà, celle-ci, elle est pour toi. Vous écoutez bien Choubidouap, épisode 315 sur les ondes de Campus.
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2: Alors, expliquez-nous comment une actrice qui a tourné avec Clark Gable, James Stewart,
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magnifique cosmique analogue ensemble dans Choubidouap avec Vol de Jour, c'est de 2022, tiré de l'album Expo Botanica. Et Cosmic Analogue Ensemble, hein, c'est le projet de l'excellent multi-instrumentiste libanais Sharif Megharban, qui a sorti d'ailleurs un album sous son propre nom cette année. Et ici, pareil, sorte d'hommage à l'illustration sonore européenne et à la pop psyché orientale des années 60. Bref, du vrai Easy Listening de haute qualité. Cosmic Analogue Ensemble avec Vol de Jour. Juste avant, énorme classique, Cortex avec La Rue. C'est de 75, hein, c'est tiré de leur album culte Troupeau Bleu, premier album du groupe de jazz funk français emmené par Alain Millon, assez à part, hein, dans le paysage français, car il faisait une sorte de variété de jazz funk assez unique, et énormément samplé évidemment, notamment par MF Doom, Lupe Fiasco ou encore DJ Khan. Et pour commencer cette petite session, c'était évidemment Vladimir Kosma avec les Louis-Cuisses, hein, 76, classique intersidéral, un film de Claude Zidi avec Coluche, De Funès, Tricatel, etc., etc. Vous êtes bien sur les ondes de Campus et vous écoutez

chez Boudouap avec à l'instant Sholto et le morceau Lamia, encore une fois une nouveauté sortie cette année, tiré de l'album The Sirens. Et Sholto, en fait, c'est un compositeur et producteur londonien de son vrai nom Oscar Robertson. C'est son troisième album édité chez Deep Matters Records, une sorte de fresque musicale hyper ouatée et mélancolique, absolument magnifique. Et juste avant, c'était Funkadelic avec Everybody is Going to Make It This Time de 72, tiré de l'album America It's Young. L'Amérique mange ses enfants, ses jeunes enfants. On va dire que c'est un petit peu d'actualité. En tout cas, un classique pour un groupe absolument légendaire, évidemment mené par George Clinton. Et ici, c'est le quatrième album studio du groupe. Le line-up a complètement changé, il n'y a plus de Eddie Hazel, etc., etc. C'est pas le meilleur de la discographie, mais en tout cas, ce titre est assez incroyable. Choubidouap 15e saison, épisode 6, c'est donc terminé. Comme d'habitude, j'espère que le tracklist vous aura plu. N'hésitez pas à aller faire un petit tour sur le Facebook de l'émission ou alors sur le Mixcloud. Il y aura toutes les saisons depuis la saison 7, les épisodes, les artistes, les morceaux, etc., etc. Voilà, bonne app, à la semaine prochaine. Prenez soin de vous et tout de suite, vous retrouvez la suite de vos programmes. Allez, bon samedi sur les ondes de Radio Dijon Campus.

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1: Et salut Radio Toc Toc, on est en direct du festival de la maison Toc Toc sur la Clé des Ondes à Bordeaux et Campus FM à Toulouse. Bienvenue à nos auditeurs et auditrices. Vous pouvez également nous entendre sur Radio Douve, qu'on remercie infiniment car elle nous prête une grande partie du matériel qui nous sert à nous entendre. Deuxième jour du festival pour Toc Toc, ça continue. On est ensemble pour une nouvelle heure d'émission. Radio Toc Toc J2, c'est parti. Et qui dit punk dit itinérant. Alors hier, vous nous entendiez depuis la rue des Douves, en face du marché des Douves, dans le quartier des Capucins. Et aujourd'hui, installation place Ferdinand Buisson, dans le quartier Belsier. Et je suis très contente, car je partage le micro avec un des représentants bien punk de ce collectif Toc Toc, qu'on connaît un peu sur Campus FM, sous le nom, sous l'alias PEC. Salut Léo.
2: Salut Malou.
1: Alors, on se pose la question aujourd'hui pour cette nouvelle heure d'émission du rôle de la fête ancrée dans un territoire et de ses effets, à la fois sur les habitants et habitantes et sur l'espace public. Donc, les transformations que ça génère. Alors, pourquoi sort-on de chez soi ou pas quand on entend de la musique dans la rue? Comment la fête vient transformer, métamorphoser un lieu quotidien? Peut-être un lieu que le quotidien a abîmé ou rendu fade, mais le regard, après tout, ça s'entretient. On en discutera. Alors, que permet la fête pour les habitants et les habitantes, faire commun, réinsuffler de la poésie dans ce qu'on ne regarde plus, faire un pas de côté de la routine métro, boulot, dodo. Quelles fonctions ont l'art et la fête? C'est les questions qu'on va se poser et puis comment les artistes s'en saisissent et le ressentent. Alors, on a rassemblé autour de la table pour discuter de tout ça Natacha, qui est chargée de production de la fabrique au Chahut. Bienvenue à toi, merci
3: Hello.
1: D'être là.
3: Merci beaucoup.
1: Marc, qui est un habitant du quartier de Belsier. Bienvenue Marc.
4: Merci.
1: Et on avait autour de la table, mais il a dû s'éclipser, on l'entendra en fin d'émission, Emilien, danseur de la compagnie Husséiné, qui pratique la danse en espace public. Donc on aura l'occasion de l'entendre sur sa relation au public et au territoire. Mais pour entamer la discussion, quoi de mieux que de contextualiser un peu où on est, de parler de notre endroit. Alors Marc, j'ai cru comprendre que vous étiez un habitant de longue date du quartier Belsier. Est-ce que vous pouvez nous raconter un peu comment c'était déjà avant dans le...
5: Bien, bon, mais je me présente d'abord, Marc Trelly. J'habite le quartier depuis 86 ans. Puisque je suis né dans le quartier. J'étais à l'école, ici, à l'école Ferdinand Buisson. C'est là que j'ai fait d'ailleurs toutes mes études. La fête du quartier, ici, quand il y avait des fêtes, on peut dire, il y avait des manèges, la place était pleine de manèges, parce qu'il y avait énormément d'enfants. Alors les forains venaient en nombre. Il y avait des baraques foraines partout, tout le tour. Et il y avait, la mairie a installé un bail le long de la place, du côté des écoles, sur la rue, puisque toutes les rues étaient fermées. Sur la rue, il y avait un planche, et c'était immense quand même. Enfin, moi, mes souvenirs d'enfant, là. Mais, bon... Et puis bon, il y avait le bal à partir du vendredi soir, samedi soir, dimanche après-midi et dimanche soir. Mais ça tournait énormément et c'était toujours plein.
1: Et ça, c'était tout... C'était exceptionnel? C'était pendant l'été ou c'était...
5: C'était au mois de septembre. Ça se faisait une fois par an, comme toutes les fêtes, le tournaient dans tous les quartiers de Bordeaux. La fête, elle tournait, et Belsier en particulier, était très appréciée parce que la place est très grande. Et les forêts menaient à nombre.
6: Et elle avait un nom, cette fête?
5: La fête de Belsier, je ne me souviens pas. Et bon, là, pour l'ouverture de la fête, il y avait une fanfare. La fanfare, il y avait une petite salle qui était là au coin de la rue Roulet, qui maintenant, il y a un trou à la place, ça, ils l'ont démoli. Mais en fait, ça, c'est pas un problème. Et c'était les habitants du quartier qui composaient justement cette fanfare. C'était sous l'égide d'un comité de quartier, les habitants, il n'y avait que les habitants du quartier d'ailleurs, qui organisaient les fêtes, qui organisaient les sorties pour les enfants, qui organisaient des garderies l'été pour tous les enfants. Et bon, la fanfare, pour dire, elle passait à l'ouverture de la fête, mais dans le courant de l'année aussi, quand, alors je ne sais pas exactement les temps de passage ou le temps où il passait dans toutes les rues. Il n'y avait pas la télévision, évidemment, à ce moment-là. Donc tout le monde sortait. En septembre, il fait encore bien. Tout le monde était aux portes. Les enfants, ils étaient devant la fanfare et derrière. Ils tenaient des lampions. C'était une fête, quand passait la fanfare, ça suivait, il y a même des habitants qui suivaient la fanfare, hein, pratiquement dans toutes les rues.
1: Ça déambulait dans le quartier, du coup.
5: Dans le quartier, ouais. Oui, que le quartier.
1: Que le quartier.
5: C'était okay. La fanfare du quartier.
2: Et ça jouait quoi comme musique? Il y avait un répertoire particulier, du répertoire bandas?
5: Je me souviens pas. Allez, genre bandas, c'était un peu... Pas la banda, c'était une fanfare. C'était... Les bandas, c'est venu qu'après.
1: Et la fanfare, elle jouait que à ce moment-là? Que pendant la fête de quartier de septembre?
5: Ou
1: la...
2: Ah oui. Ouais, faut vraiment que tu te rapproches quand... pour parler, parce que ça fait des sons.
5: D'accord. Oui.
2: Comme ça elle... Comme ça, droit.
1: Ah, comme ça alors, ouais.
5: D'accord.
1: Et alors pour le coup, ma question c'était, oui, si la fanfare jouait que à cette occasion-là, cette fête de quartier, ou si d'autres moments dans l'année,
5: oh, façon... Non, oui, dans c'était... l'année. Ouais. D'ailleurs, quand la salle était prise par d'autres activités, eh bien, ils jouaient dehors et puis ils allaient se promener et ils passaient dans les rues, quoi. Il n'y a pas de problème. Mm. C'était la fête, mais à ce moment-là, les fêtes, il y en avait, mais en fait, c'était la guerre en plus et la fin de la guerre. Alors, les fêtes, quand il y en avait, c'était la joie, quoi. Voilà.
1: Et alors, est-ce que, à quel moment ça s'est dissipé, ces rassemblements?
5: Je suis parti à l'armée en 59. Déjà, ça périclitait, quoi. Et c'était... quand je suis revenu, ça n'existait pas. La fanfare n'existait plus. Hein. Mais là, on a fait une exposition avec le Café Blabla. Il y avait des photos, justement, de la fanfare, des anciens habitants qui ont fourni des photos. Et on avait pu mettre la fanfare, justement, dans l'exposition, quoi. D'ailleurs, cette exposition doit avoir lieu... il n'y a pas la date encore à Bordeaux-Sud... dans les locaux de Bordeaux-Sud. On refera l'exposition du quartier Beltier. Ça a été demandé par les habitants de Bordeaux-Sud. Et il serait intéressant, s'il y en a qui veulent venir, justement, visiter cette exposition, parce qu'elle a eu énormément de succès. Il y a eu beaucoup de monde qui est venu.
1: Donc sur la mémoire du quartier.
5: Sur la mémoire du quartier et l'évolution du quartier. Ouais. Il y a eu un peu de tout.
1: Oui, parce que alors c'est un quartier qui a connu des et qui connaît encore donc des grosses transformations urbaines. Alors ouais, est-ce que peut-être Léo, toi qui connais un peu aussi l'histoire, pour
2: moi je connais moins bien que toi, mais l'image que j'ai du quartier, c'est que c'est un quartier qui a beaucoup gravité autour de la mémoire ouvrière, de la gare.
5: J'allais y venir, mais
2: et ben justement, ouais, tu peux nous en toucher deux mots.
5: C'était un quartier ouvrier, essentiellement ouvrier, je dirais. Puisqu'il y a la SNCF, quand ils se sont installés la gare, les travailleurs de la SNCF, eh bien, ils sont venus habiter les maisons qu'il y avait dans le quartier. Alors il y avait beaucoup, d'ailleurs encore, il y a beaucoup d'anciens cheminots, fils de cheminots, qui habitent le quartier. Il y avait aussi, c'est tellement ouvrier, qu'il y avait la verrerie Domecq, qu'il y avait, il y avait 2 ou 3 000 personnes qui travaillaient dedans. Il y avait chez Gaulin, là, c'était des matelas qui faisaient... Il y avait 1 000 ou 2 000 personnes. En face, là où ils font, rue de la Séglière, il y avait des trains roulants. qui faisait la métallurgie là, ben, il y avait d'autres je ne vous le dirai pas de tête maintenant, mais à l'exposition, on peut le voir. Et pour ce qui est des fêtes, la salle santé s'est construite. Et je crois que c'est à partir de ce moment-là que ça a périclité un peu. Parce qu'il n'y avait plus avant, c'était sur la place que ça se passait. Là, il fallait aller à la salle santé, ne serait-ce que pour aller danser, mais les gens, ils n'y allaient que pour ça. Alors que quand il y avait la fête, ils venaient à la fête, ils allaient après au bal, qui était là toute la journée.
1: Et oui, ils étaient embarqués dans...
5: Voilà,
1: du coup,
5: c'était dans le mouvement, quoi. Mm.
1: Et alors, peut-être sur, effectivement, les lieux qui ont disparu, qui avaient cette place et qui ne sont plus là.
5: Les lieux qui ont disparu.
1: Oui.
5: Ici, la place, ça n'a pas disparu, mais on a construit beaucoup de choses, ce qui n'est pas négatif. Le jardin d'enfants, les emplacements, mais ça a changé. Mais ce n'est pas plus mal. Parce qu'avant, les enfants, ils étaient dans la rue. Les enfants s'amusaient, il n'y avait pas grand-chose. Et soir, les enfants ils sortaient, ils jouaient à la ronde, ils jouaient à la Corée Maillard. Et pendant la fête, justement, il y avait des jeux qui étaient intéressants. Un peu intéressants. Il y avait des concours. C'était pas des concours, c'était des trottinettes.
1: Des tours, courses, ouais. Peut-être.
5: Des courses de trottinettes, ouais. Je cherche le mot. Il y avait des courses de trottinettes avec des enfants de différents âges. C'était organisé, il y avait énormément d'enfants qui faisaient. Il n'y avait que des trottinettes pour les petits, c'était pas des trottinettes électriques, ça n'existait pas. Mais il y avait des gens d'autres quartiers, parce qu'après, ils organisaient avec d'autres quartiers des concours interquartiers. Et c'est les quartiers entiers qui venaient pour faire les courses de trottinettes. Ils organisaient des courses aux œufs, avec une cuillère dans la bouche et un œuf dessus.
1: Ouais.
5: Alors, il y en avait qui avaient des œufs bouillis, et les autres, c'était des œufs frais. Ouais. Alors, c'était marrant, quoi. C'était... Et puis, bon, les gosses, ils faisaient le concours.
1: Mais ça ne se fait plus.
5: Non, mais non, après, ça a été fini, tout ça. D'ailleurs, quand le comité de quartier se sont arrêtés, tout ça, ça s'est arrêté d'autorité, quoi. Ça n'a pas été... C'est des associations qui ont pris le relais, mais n'avaient pas les mêmes objectifs, quoi. Mmh. C'était pas la même, c'était pas du tout pareil. Et puis avant, il n'y avait pas la possibilité d'aller plus loin dans la démarche.
2: Et du coup, c'est un quartier où il se passait beaucoup de choses dehors. Est-ce qu'aujourd'hui, on peut dire que c'est un quartier qui est encore très vivant à l'extérieur, même s'il s'est modifié, quoi, avec le temps ?
5: Oui, oui. Je dirais que même sur la place, c'est beaucoup plus vivant qu'avant. Avant, la place, il y avait les gosses qui jouaient. On jouait aux billes, on faisait un trou dans les arbres, au coin des arbres, et puis on jouait aux billes comme ça. On jouait aux piastres, on jouait aux bertoles, on appelait ça. On avait plein de jeux qui étaient... qu'on s'est inventé
1: aussi.
5: Oui, que
1: vous improvisiez.
5: On avait des traîneaux,
1: oui.
5: On se faisait... On allait chez les mécanos chercher des roulements à billes, et on se faisait des traîneaux. Mais ça, c'est...
1: Du système D.
5: Ah oui, non, mais on avait plein de débrouilles quand même. Mmh. On s'amusait quand même. Mais maintenant, je trouve que la place, il y a un regain de...
1: Parce qu'alors, pour le coup, là, comme le collectif, pardon, Toc Toc a investi la place, donc avec une scène, on a notre petit plateau radio, il y a un spectacle qui est en train de se dérouler, il me semble. Voilà, on a plein de propositions. Ça, c'est des choses qui peuvent arriver souvent sur cette place ?
5: Il y a pas mal d'animations, oui, qui ont lieu maintenant. Hein, et ça, je dirais, bon, mais ça m'emmerde de dire ça, mais... C'est l'ancien maire qui a mis un peu tout ça en place pour faire vivre la place. Avant, c'était d'abord Beltier. Toutes les mairies, quelles qu'elles soient, ils s'en sont occupés. que dans la mesure où ils ont commencé à avoir des terrains pour construire les immeubles, là, qu'on se croirait à Chicago.

0: projet immobilier, parce qu'il y a beaucoup de travaux quand même.
1: Projet immobilier, ça, c'est...
0: Quelle visée il a ce projet?
1: C'est dingue, ça construit. Le matin, on se lève, on voit un nouvel immeuble. C'est dingue.
0: Et c'est donc des résidences, des logements?
1: Des résidences, des logements, oui. Oui, il n'y a pas beaucoup de commerçants qui s'installent pour l'instant. Je pense que ça ne va pas tarder, parce qu'il y a quand même de la population. Et là, ça m'étonnerait que ça reste comme ça.
2: Et un quartier qui était très très chaleureux à l'époque, vous trouvez qu'il y a une différence depuis 10 ans, depuis le début du quartier, de ces transformations urbaines, où finalement...
1: Oui, autrefois, bon, il n'y avait pas les grandes surfaces. On avait des commerces dans toutes les rues. Il y avait 2-3 épiceries par rue. Là, sur la place seulement, là, il y avait le restaurant là, qui a fermé. Il y en avait un ici. Il y en avait... Là, il y avait une épicerie. À côté, une autre épicerie. Plus loin, un autre restaurant. Dans la rue Asséglière, il y avait un restaurant. Dans les... Vous voyez, c'est... Là, il y avait la forge. Il y avait une forge encore avec le soufflet, avec la tapée. Il y avait une quincaillerie, là, au coin, là où il y a l'église, avant qu'elle flambe. Et puis, bon, il y avait tout ça, quoi, ici. Ça, c'était que pour la place. D'ailleurs, on le voit dans l'exposition que l'on fait, où on a listé un peu tous les commerces du quartier qu'il y avait avant et les nouveaux qu'il y a maintenant. Et on voit la différence de commerce qu'il peut y avoir, ou d'entreprise, parce que il y avait des commerces, mais en fait, il y avait des entreprises. Il y avait un rémouleur, par exemple, des métiers qui ont complètement disparu. Le rémouleur, c'est celui qui aiguise les couteaux. Il passait avec une bricole qu'on appelait, il appuyait, ça faisait tourner une roue. Et puis il avait une meule et il aiguisait les couteaux parce qu'on n'achetait pas les couteaux comme maintenant. Avant, on avait des couteaux, on les gardait toute la vie jusqu'à qu'on ne puisse plus les aiguiser, quoi. Et il y avait d'autres métiers, il y avait des charbonniers, il y avait des métiers que maintenant on ne retrouve pratiquement plus, quoi. Et puis, bon, je vous donne de tête comme ça. J'aurais été à tête reposée, j'aurais essayé de mettre tout ça un peu dans ma tête, quoi. Mais...
2: On viendra voir l'expo pour avoir plus de détails.
1: Il y avait, dans la rue, là, par exemple, il y avait l'écurie. Il y avait une écurie rue Roulet. Un peu une écurie, oui, c'était pour les chevaux, les ânes, parce que ils passaient le glacier, l'épicier, le boulanger, avec une petite carriole, chacun, celui qui avait une carriole, ils faisaient le tour, ils avaient leurs clients. Hein. Et les chevaux, ils s'arrêtaient, ou les mazanes, là où les clients, ils étaient, quoi. Et puis, bon, mais ça faisait encore des animations dans les rues. Le soir, par exemple, dans les rues, il y avait des groupes qui se formaient, ils amenaient leurs chaises et ils discutaient. Ça durait jusqu'à minuit ou 1h du matin. Bien souvent, les voisins rigolaient. C'est bon. C'était. Les gens vivaient comme ça, quoi.
0: Et sur ça, justement, sur les rencontres entre les gens qui habitent le quartier et tout, est-ce que ça se passe encore? Est-ce que les gens se retrouvent sur la place?
1: Oui, oui, ouais. Là, je vois. Nous, on se retrouve souvent, on est là-bas. Les voisins d'en face, ils sortent des tables et puis chacun amène de quoi manger.
0: Et c'est des jeunes et des moins jeunes.
1: Et on mange là le soir. Il y a des jeunes, il y a des vieux, il y a, ouais. Y a de tout, quoi. Ouais. Ça c'est. Mais c'est régulier ça parce qu'ils jouent à la pétanque. On jouait autrefois à la pétanque aussi. C'était sur toute la place. Il n'y avait pas des terrains. On jouait sur toute la place. Et il y avait un club, c'est si vrai, quand il y avait des juniors à l'époque, ils avaient été champions de France, de pétanque. Oui, non, mais...
0: Oui, mais tu te remets, hein. Attention.
1: On avait même une salle de sport, enfin une salle, non, un terrain. C'était les cheminots qui avaient ce terrain, l'ASPOM, et on avait une équipe de handball avec les jeunes du quartier qui ont été champions de France de handball.
0: Eh ben dis donc.
1: À l'époque, oui, avec les jeunes du quartier. Oui, oui, mais il y avait du monde dans le quartier. Il y avait vraiment beaucoup de monde, beaucoup d'enfants. Il y avait des familles très nombreuses. personnellement,

0: ans, j'étais dans une famille de 10 enfants. Et mais 8, 10, 7, 6, c'était mon étouante, oui, quoi. C'est pourquoi il y avait beaucoup de choses qui pouvaient se faire. Il y en a toujours quelques idiots qui sortent du lot et qui sont des vedettes. Mais ça, c'est autre chose, ça. Non, mais là, je plaisante, mais c'est un peu ça, quoi. Il y en a toujours, quand il y a des familles nombreuses, il y en a toujours qui sortent du lot et qui font un petit quelque chose, quoi. Voilà.
1: Et alors, peut-être pour clôturer, qu'est-ce que tu rêverais de voir à nouveau ou quelque chose de nouveau dans le quartier ?
0: Ben, déjà... qu'il ait de la gueule, ce quartier. Qu'il représente quelque chose. Moi, c'est mon quartier. J'y suis attaché. Là, j'y suis vraiment attaché. D'ailleurs, quand on me parle, avec les uns comme les autres, qui mettent certaines, comme Carl Vernet, qui autrefois était Belsier. Maintenant, c'est plus Belsier. Alors, si c'est plus Belsier, pour moi, c'est fini. Je veux plus qu'on me mette... parce qu'il y en a toujours qui... Oui, mais... Non. Belsier, c'est Belsier. Oui. La gare, c'est pareil. Il y en a beaucoup qui disent, oui, mais la gare, c'est Belsier. Non. Il y avait un mur qui séparait. Il y avait un mur tout le long. Et la gare, on ne pouvait pas ni rentrer, ni sortir. Maintenant, oui, mais avant, ça n'existait pas.
1: Ça ne communiquait pas autant.
0: Voilà. Alors, bon, mais pour moi, Belsier, c'est Belsier. C'est... mais je suis sectaire. Hein.
2: Il faut, on est convaincus.
0: Vous ne l'auriez pas deviné, je crois.
3: Surtout pas.
1: Eh bien, on va peut-être passer à un autre quartier. Merci, Marc.
0: mais je suis bavard quand je m'y mets.
3: On adore les histoires.
0: Mais là, je n'ai pas prévu que ça se passerait comme ça. Alors...
1: nous non plus, on a improvisé un peu. On a eu quelques
0: Je suis un peu fouillé.
4: Mais ton témoignage nous donne envie d'aller voir cette expo, je crois.
3: Ah ouais, c'est super intéressant. On aimerait parler avec toi.
0: Mais ça va.
3: Non, merci beaucoup.
1: On m'entend ? On m'entend ? Toc, toc.
5: Je ne sais pas si on t'entend. On t'entend ?
1: Je crois qu'on m'entend. Et on t'entend aussi, Natacha.
5: Alors, c'est passionnant.
1: Je disais, on va passer à un autre quartier. Donc là, du coup, on est à Belsier et on va... retourner plutôt là où Toc Toc était hier, donc vers le quartier Saint-Michel-Benauge, donc où tu travailles et tu habites. C'est ça qui va être intéressant de discuter, Natacha. Du coup, toi, tu es chargée des projets à La Fabrique, qui, on peut dire, est une des démarches de l'association Chahut, qu'on ne présente plus Chahut pour les Bordelais et Bordelaises. Les Toulousains et Toulousaines iront checker. On fera un petit aparté là-dessus. Alors, pour le coup, ce qui est intéressant dans vos démarches de travail, c'est effectivement toute cette attention qui est portée au territoire, à comment les artistes vont dialoguer avec les habitants et les habitantes. Alors, est-ce que tu peux nous dire un peu la démarche déjà générale, avant qu'on rentre dans plus de détails, de La Fabrique ?
5: Chahut, c'est né il y a 35 ans de structures sociales et d'habitants et d'habitantes. C'est peut-être cool à préciser parce qu'en fait, c'était une initiative de personnes à Saint-Michel qui avaient envie de se réunir et d'être fiers de son quartier et de se parler. Et du coup, c'était un festival d'art de la parole. Enfin, d'abord du conte, c'est devenu art de la parole, mais c'était du conte. Et c'était déjà à travers de l'artistique que l'idée était de se rencontrer et de se parler. Et du coup, ça a donné l'ADN de Chahut qui est, on a gardé art de la parole, mais c'est né ça. Et du coup, nos bureaux sont dans un centre social, le centre social de Saint-Michel, donc ça aide aussi à faire avec les gens. Et donc, ça fait 35 ans qu'on est à Saint-Michel et au Capucin, et ça fait 7 ans, je crois, qu'on est dans le quartier de la Benauge, qui est un quartier rive droite moins connu des personnes qui habitent en centre-ville, qui est un quartier de cité ouvrière, un peu cité jardin, avec un super beau parc au milieu. Et voilà, donc la démarche est que oui, on est dans un centre social et qu'on est toute l'année avec les habitants et les habitantes et qu'on est que dans deux quartiers dans lesquels on vit et on travaille, et ça aide forcément à connaître les structures et les habitants et les habitantes, et donc du coup les enjeux qui traversent ces deux quartiers-là et comment avec de l'artistique on peut participer à travailler sur les enjeux qui traversent tout ça.
1: T'as été habitante du quartier. Ah, là, je saute, hein. Ça saute. T'as été habitante du quartier avant de travailler à Chahut.
5: Je suis arrivée à Saint-Michel en même temps que en travaillant à Chahut. J'ai découvert les deux en même temps. C'était concomitant, ouais. Grave.
1: Yes. Et alors on en parlait un petit peu en off. Donc Chahut, il y a, on va dire, le temps fort du festival, ouais. Mais vous travaillez à l'année.
5: Ouais.
1: Et pour le coup, les restitutions de projets qui peut y avoir lieu pendant le festival. Donc c'est un des travaux qui se sont menés tout au long de l'année. Est-ce que tu peux nous dire un peu comment ça fonctionne ?
5: Comment ça marche ?
1: Ouais, entre la proposition artistique et comment on construit avec les gens.
5: Et bah, toute l'année, on rencontre les personnes avec qui on a l'habitude de rencontrer, de travailler. Donc on travaille avec des écoles, des collèges, des lycées, tout ça dans les deux quartiers, des structures sociales. L'idée, c'est de partir des enjeux des structures. L'idée, c'est de discuter de quels sont les enjeux, quelles sont les difficultés, qu'est-ce qu'ils traversent en ce moment. Et en se connaissant, forcément, c'est plus simple.
1: Ça répond forcément à des problématiques.
5: On aime bien. Ouais. On aime bien que ça parte d'abord de discussions, de l'interconnaissance entre structures. Ça peut être ça peut être plein de choses. Mais l'idée, c'est de partir d'enjeux de structures ou d'habitants et ensuite d'imaginer une réponse à ces enjeux-là. Enfin, une partie de réponse, ça ne veut pas dire qu'on y répond complètement, avec une compagnie ou une équipe artistique à laquelle on fait une sorte de commande en racontant, c'est ça les enjeux, on a ce temps-là, est-ce que tu vois une idée de comment décaler et travailler cet enjeu-là ? Je te racontais l'enjeu de, par exemple, à l'école, on travaille qu'avec les écoles de Saint-Michel et de la Menouge, mais à l'école de Saint-Michel, il y a l'école des menus. Et il y a une école maternelle et une école primaire qui sont face à face dans la rue et elles ne se parlent pas forcément. Et puis la rue n'est pas forcément identifiée comme une rue aux enfants. Et donc ils sont venus nous voir une année en disant « Bon, là, on a vraiment envie que cette rue soit plus identifiée aux enfants parce que les gens passent très rapidement en voiture. C'est assez dangereux. Les enfants n'identifient pas ça comme un endroit chouette, un endroit à eux. Donc comment on pourrait faire pour que peut-être que ce soit plus identifié et que nous, entre les deux équipes pédagogiques, on discute plus ?» Et c'est à partir de ça, c'est juste en discutant qu'on se dit « Ah bah nous, avec les équipes artistiques qu'on connaît sur le territoire, comment on va proposer à une équipe artistique de répondre à ces enjeux-là » Et on travaille toute l'année, donc du coup avec une équipe artistique en faisant des ateliers. Et c'est potentiellement restitué pendant Chahut pour mettre en valeur tout ce travail-là.
3: Et justement, en vous suivant depuis longtemps, et c'est vrai que le collectif Toc Toc nous s'est beaucoup inspiré des Chahut. On dit souvent que c'est un peu nos tati, parce que voilà, enfin toutes les valeurs que vous défendez, nous ont beaucoup inspiré quoi, depuis qu'on est petits et petites. Très vite, vous, la notion de fête, c'est devenu un outil de travail, mais aussi un outil politique au sens littéral. Pour vous, enfin, en tout cas, depuis qu'on vous suit, on se rend compte que vous utilisez vachement ce biais-là de la fête pour rapprocher les gens. En ce moment, on commence, même sociologiquement et dans la science humaine, à poser des mots un peu plus élaborés et à réfléchir aussi de manière plus scientifique sur cette notion-là. T'aurais des choses à nous dire, toi, sur ça, et qui travaille et qui fabrique des projets de territoire à l'année?
5: Bah, carrément, parce que, en fait, l'idée, c'est de faire, le moment compte, le fait de se réunir tous ensemble, ça crée des rencontres, forcément, de faire des fêtes dans l'espace, aussi, au fait, le fait de faire des fêtes dans l'espace public n'est pas la même chose que faire des fêtes dans des lieux dédiés à ça. Mais le fait de construire, en fait, je dirais même que juste la préparation de construire une fête tous ensemble avec les structures et avec les habitants, c'est ça qui est intéressant parce qu'on se rencontre déjà à partir de ça. Déjà, on construit et puis ensuite, la fête, bah, ça change le regard d'une rue, d'un parc. Une fois qu'on a fait la fête ensemble et qu'on a vu des spectacles dans un endroit, c'est pas la même chose et ça nous a marqué et ça fait des images peut-être un peu différentes quand on repassera dans cette rue-là le lendemain ou la semaine d'après. Mais je dirais d'abord aussi que la construction est super intéressante et que ça crée déjà des passerelles entre des secteurs, par exemple, qui se parlent pas forcément. Nous, à la Benoge, on fait une fête qui s'appelle la fête de la Saint-Jean et on fait avec plein de structures et qui sont des structures du monde sportif, de l'alimentation, du secteur soudain, avec des centres sociaux et plein de personnes différentes qui se parlent dans un même but commun qui est de faire la fête et de profiter avec les habitants et les habitantes. Mais ça nous permet de mieux se comprendre ensuite sur le reste de l'année.
1: Vous trouvez toujours des adhésions ou des fois il y a quand même des
5: frictions.
1: Ouais.
5: Bah, on part de envie, on fait jamais rien, enfin on n'oblige personne. Donc là cette année par exemple, on a fait une fête avec la Halle des Douves devant les Capucins. Ça partait d'une envie commune avec les deux structures de faire quelque chose ensemble devant le marché des Capucins. Donc en fait on n'oblige personne et juste on fait pas de fête tout seul, on fait avec qui on a envie en se rencontrant. On a fait une fête sur la place Saint-Michel avec le collectif du Grand Saint-Michel qui sont des commerçants qui font plein de fêtes à côté à l'année et qui ont envie de faire vivre cette place-là et de fêter l'inauguration de la Flèche Saint-Michel. Bon bah l'envie était commune et c'est pour ça qu'on a fait quelque chose. C'est pour ça que c'est différent chaque année, c'est avec les envies.
1: Et là c'est du côté des structures. Ma question portait un peu plus sur les habitants et les habitantes. Pour le coup, est-ce que tout le monde est peut-être pas descend pas justement comme je disais dans l'intro en bas de...
5: Une fête ça fait du bruit, donc peut y avoir toujours c'est toujours des... En fait je sais pas vraiment, parce qu'il y a le fait de faire du bruit, mais en général les personnes à partir du moment où on crée un dialogue et on discute et on dit que c'est juste cette fois-ci et qu'on raconte notre démarche là, après on n'a jamais eu trop de soucis on entame le dialogue et voilà. Ça peut poser des questions sur les voitures, il faut déplacer des voitures dans un espace public et ça par contre c'est un petit peu compliqué, tu t'interviens dans le quotidien des gens, les gens ont l'habitude de poser c'est leur place de parking, ça par contre du coup faut vraiment faire un dialogue, venir en amont et expliquer, trouver des solutions leur proposer une solution, parce que ça par contre c'est vrai que tu interviens dans le quotidien des gens, faut dialoguer.
1: Et justement c'était une de mes questions sur un peu la représentation de la fête. Parce que justement, est-ce qu'une fête est considérée comme une fête parce qu'elle a un caractère exceptionnel, ponctuel, ou est-ce que on pourrait imaginer effectivement des fêtes tous les jours en fait? Investir l'espace public, est-ce que c'est des choses dans des projets peut-être que vous avez réfléchi à Chahut?
5: Je crois qu'on est bien attaché à Toc Toc, au caractère exceptionnel. C'est un petit peu magique. En fait, d'un coup, il y a plein de gens qui font quelque chose ensemble et c'est maintenant et tu participes maintenant et ça te laissera une image. Mais c'est sûr que oui, on est un peu attaché au caractère exceptionnel. Pendant longtemps, on a fait des fêtes dans une cour d'école et c'était assez fou parce que à l'année, c'est une cour d'école et tout de suite, ça laissait un caractère magique de mais en fait, c'est maintenant ou jamais que cette cour est en fait un QG de fêtes et je trouve que ça participe à vraiment changer cet espace-là.
3: Et j'irai même plus loin, en tout cas d'un point de vue extérieur, en suivant les Chahuts depuis un moment. Pour moi, Saint-Michel, vous avez placé la fête sur le quartier de Saint-Michel. Sur la carte de Bordeaux et plus particulièrement sur le quartier Saint-Michel, il y a vraiment une direction artistique presque sur cette place qui, je pense, a infusé aussi grâce à des actrices comme vous qui agissaient depuis plus de 30 ans et qui ont vraiment interrogé la fête comme un espace de rencontre et pas juste un espace... c'est réfléchi, on le sent aussi, quoi. Et on le voit aussi en discutant avec les habitants-habitantes. J'ai l'impression que c'est un rendez-vous qu'on attend aussi, les Chahuts.
5: L'idée, c'est de laisser une porte ouverte de participation. Et la fête, c'est plus facile de participer à une fête que d'aller faire autre chose. En fait, c'est souvent une première manière de se rencontrer. C'est vu qu'il y a du bruit, il y a de la musique, on a envie de passer. Et c'est une première entrée. Et du coup, l'idée, c'est de laisser un maximum la porte ouverte. L'idée, c'est de, j'en sais rien, on va vraiment voir les personnes, on toque à la porte, on raconte, on fait avec les gens, et puis on laisse la possibilité. Et puis après, s'ils sont pris dans leur quotidien et qu'ils n'ont pas envie de nous rejoindre, c'est pas grave. Mais c'est vrai que la fête est une première porte à se rencontrer, vraiment.
1: C'est vrai que alors moi je travaille en centre social, et on se dit souvent sur les événements qu'on organise que la bouffe et la boisson. Ouais. C'est un premier pas assez intéressant effectivement pour que déjà les gens se rencontrent et après les mobiliser. Et du coup pour approfondir un peu cette question de la rencontre des publics avec les artistes, alors je sais pas si tu veux nous parler d'un exemple en particulier, mais comment vraiment l'échange à un moment se crée, parce qu'on sait que ça peut être compliqué, des fois c'est un espace-temps et ça va être un peu... one shot quoi, et on se dit que les gens ont passé une heure, alors peut-être à prendre avec un artiste quelque chose, mais que peut-être ça va pas laisser plus de traces que ça. Comment vous travaillez peut-être l'échange, on va dire, j'ai pas envie de le sortir comme ça, l'échange véritable, mais l'échange au sens interculturel, c'est-à-dire quand il y a on est vraiment attentif et on est disposé à recevoir de l'autre et à donner.
5: Il y a plein de manières. Déjà, Là, par exemple, sur les fêtes, à chaque fois, on travaille la programmation, on fait différents choix, mais sur les fêtes de la Saint-Jean, on choisit les concerts avec les habitants et les habitantes. On a beaucoup discuté. Pendant plusieurs années, on a fait un spectacle de pyrotechnie parce que ça venait d'une tradition de brûler des palettes de l'usine Cacolac pour la fête de la Saint-Jean. Et c'est parti de là, l'envie de faire cette fête-là avec le centre social. Donc, c'est parti vraiment de, bah, nous, on a envie de perpétuer cette tradition du feu. Donc, forcément, la rencontre était plus facile parce que attendue et que c'était la volonté des habitants et des habitantes de faire vivre cette fête de la Saint-Jean. Et on continue en fait de continuer à la discussion avec eux parce que par exemple cette année on n'a plus fait de spectacle pyrotechnie mais on est passé sur un concert et on en a beaucoup discuté tous ensemble toute l'année de dire pourquoi on arrête un spectacle de pyrotechnie, quel concert on va faire, ok mais quel style, qu'est-ce qu'on choisit, de quelle origine, qu'est-ce qu'on fait. Donc c'est en mettant en discussion et en n'ayant rien d'arrêté déjà en amont que la rencontre se fait. Mais c'est vrai que c'est pas les moments où la rencontre se fait plus profondément, c'est sur la fabrique toute l'année avec les artistes et les projets qui se font toute l'année, qui sont vraiment co-construits avec les personnes qui font partie du groupe et du projet, que là où il y a vraiment une rencontre entre artistes et participants et participantes.
1: Donc tu attestes, enfin tu confirmes que le temps long c'est important. Malheureusement, on est un peu contraint par le temps. On s'est entretenu avec Léo un peu en amont du direct de l'émission avec Emilien,
5: ouais.
1: Que vous connaissez à Chahut. Alors peut-être pour introduire comment vous êtes rencontrés Chahut et la compagnie.
5: C'était avant que j'arrive, donc ça se trouve j'ai un petit peu faux, mais je crois que les Hussainés étaient bénévoles à Chahut au début et qu'ils se sont rencontrés comme ça et qu'il y a eu une des premières booms un peu test pendant le Covid, il me semble, mais ça se trouve je suis pas sûre. En tout cas, je les ai toujours vus dans l'écosystème de Chahut depuis plusieurs années.
1: C'est un rendez-vous du festival. Merci Natacha.
5: De rien.
1: Et donc on va écouter Emilien pour nous parler, donc lui en tant que danseur, de ce rapport à l'espace public et au public.
6: Son système en papier mâché, il a pris cher.
7: Pourquoi ?
6: Il a perdu une baffe.
7: Ah, ah oui, dis-moi. On est parti ? Ok. Alors on est avec Emilien de la compagnie de danse
8: Hussainé.
7: Hussainé.
8: Ouais, collectif Hussainé.
7: Collectif. Et alors dans ce collectif, t'es pas tout seul, évidemment.
6: Ouais, c'est ça.
8: On est quatre personnes plus cinquième qui nous aide à la diffusion de nos projets de spectacle, quoi.
7: Yes. Alors là, dans la discussion, on t'a invité pour parler un peu de l'espace public et de la fête et de l'art comme support pour faire du commun et du lien avec les gens. Alors pour le coup, dans ce collectif, vous dansez systématiquement en espace public.
8: Quasi.
7: Ouais. Ok. Bah tu vas nous raconter ça parce qu'il y a quand même une intention et il y a eu tout un travail de recherche qui vous a poussé à choisir cet espace pour danser.
6: Ouais.
7: Alors est-ce que tu peux nous raconter un peu comment ça s'est monté tout ça?
8: Oui. Alors à la base, on n'avait pas prémédité de danser, de travailler dans la rue, dans l'espace public. Ça a été le contexte. Contexte avec les copines, on sort de formation de danse, donc on n'a pas encore de travail, donc on n'a pas d'argent, donc on n'a pas de et on n'a pas de réseau, donc on n'a pas de moyens de s'entraîner dans des espaces fermés, des studios, tout ça, quoi.
7: Oui, parce que ça, faut savoir comment ça fonctionne. Bah, mais ouais, c'est vrai, ouais, qu'il faut payer, du coup.
8: Faut payer pour danser. Ouais. Ou faut être inscrit déjà, enfin, faire partie déjà d'une compagnie qui a ses espaces pour répéter. Enfin, voilà, il y a plein de. Et Bordeaux, c'est pas une ville non plus où il y a beaucoup d'espace pour ça, pour, on va dire, des jeunes artistes issus de formation, quoi. En tout cas, à cette époque-là. Et donc, on a commencé à s'entraîner dans la rue.
6: C'est quelle année là ?
8: Ça c'était en 2015, on sort de formation de danse, quoi. On s'entraîne dans la rue et assez rapidement on s'est rendu compte qu'il se passait plein de choses trop cool de relation avec les gens. Donc plein de réactions différentes, autant des réactions positives que des réactions négatives, mais en tout cas ça provoque de la réaction quoi. Et on s'est rendu compte que juste en étant dans la rue, en dansant ou en mangeant ou en s'échauffant, en fait on fait une action qui est pas rationnelle, qui est pas productive dans la rue. Donc autre que aller consommer quelque chose dans un espace, ou autre que se déplacer d'un point A à un point B pour un trajet quoi. Et donc ça nous a interpellé. On a décidé de tirer un peu ce fil là et de faire un premier laboratoire itinérant à ciel ouvert, comme on l'appelait à ce moment-là. Donc on est monté dans une petite voiture, on est parti en Bretagne, et on avait ciblé un peu plein d'endroits très différents, autant des lieux touristiques que des lieux, le festival des bateaux à Brest. Voilà, des spots très différents.
7: Et pourquoi la Bretagne, juste?
8: Parce que la Bretagne, c'est cool, quoi. Ouais. Enfin, voilà.
7: on est d'accord.
8: Vraiment, il y avait une part de kiff, quoi. C'était un peu vacances-recherche, quoi. Et dans des spots cool, quoi. À ce moment-là, on a expérimenté un peu justement plusieurs actions différentes. On avait un panneau qui explicitait qu'on était un collectif qui s'appelait Ciné et qui venait ici pour essayer des choses de danse de corps dans l'espace public, et qu'à un moment on allait performer, faire un petit spectacle de ce qu'on allait récolter dans la journée, quoi. Parce qu'il me semble qu'on passait qu'une journée par spot, quoi. Donc, et nos journées, elles étaient tout le temps identiques, du coup, ou quasi identiques. Donc, à ce moment-là, juste, on a essayé éprouvé différents temps. Donc, des temps de recherche, des temps de performance, des temps où on discute, et des temps de vie aussi où on mange et tout. Et on s'est rendu compte que tous ces temps-là avaient autant de valeur dans les interactions. Justement parce que c'était pas des temps, on va dire, rationnels et tout, quoi. Et de ça, on est sorti avec beaucoup de la confiance dans ce qu'on est en train de faire, et l'envie de continuer, et l'envie d'être accompagné là-dessus aussi, parce que pour aller plus loin, ça demandait peut-être d'être soutenu par logistiquement notamment, quoi, pour aller au bout de d'autres expériences. Et donc c'est à ce moment-là qu'on s'est rapproché de Chahut.
7: De Chahut, ouais, voilà. Donc retour à Bordeaux pour le coup.
8: Et donc à ce moment-là, en plus, c'était Chahut accueillait une nouvelle directrice, Elisabeth Sanson. On a été la rencontrer et ça a été super super évident, quoi. On était voir Chahut aussi, parce qu'on disait qu'on avait des valeurs communes aussi, on fréquentait le festival et voilà, on s'est dit on a des trucs un peu à se raconter, quoi. Et effectivement, c'était le cas, quoi. Et donc ce qu'on a proposé à Chahut, c'était de vivre 10 jours sur une place, en l'occurrence c'était la place Saint-Michel, dans une cabane, et tous les jours de développer des rituels de corps. Donc je dis corps et pas que danse, parce que il y avait aussi des temps quotidiens. Donc chaque moment dans la journée était annoncé. Marqué au sol. On a utilisé une craie pour nommer l'action du moment. Donc au fur et à mesure, sur 10 jours, on espérait que des gens peuvent, petit à petit, qu'on fasse partie de l'environnement, quoi. Comme un commerce qui ouvre, tu comprends qu'il ouvre à telle heure, qu'il se passe telle chose tel jour, voilà. Et donc une journée type pour nous, c'était le matin petit déj, donc on sortait la table, on prenait petit déj, après on avait un échauffement, après on avait un temps de recherche, après on avait un temps de repas aussi dans l'espace public, on avait un temps de sieste, on avait un autre temps de recherche, et puis à la fin de la journée, une moisson où on performait ce qu'on allait faire, ce qu'on avait récolté dans la rue, et on faisait un spectacle improvisé de 5 ou 30 minutes, quoi. C'était variable.
9: En fait, vous avez repris des outils quasi urbanistiques de permanence, en vous ancrant dans un territoire sur du moyen terme, quoi, pour aussi appréhender le territoire, montrer aussi que vous vous invitez pas chez les gens de manière un peu frontale et brutale.
8: Oui.
9: Je pense que ça fait aussi écho à ce que Chahut raconte aussi, quoi.
8: Oui, complètement. Et en fait, c'était ouf parce que, plus tard, c'est devenu ouf parce qu'en fait, ces trucs-là, on savait pas qu'il y avait d'autres gens qui avaient d'autres démarches avec d'autres médiums et tout, quoi. C'est plus tard dans l'histoire du collectif qu'on a rencontré des urbanistes, on a bossé avec le bruit du frigo et tout. On a vu qu'il y avait plein d'autres gens qui faisaient ça avec, à leurs endroits, de sociologues, d'urbanistes. Nous, c'était vraiment un truc de démarche collective, on a un truc un peu cheval de Troie, du coup, de se dire on veut être en lien, arriver à être en lien par le corps avec plein plein de gens différents qu'on trouve dans la rue, aux endroits où on implante nos spectacles ou nos expériences. Et donc la manière de pouvoir avoir accès à plein de gens, bah c'est pas d'y aller de manière frontale, quoi. C'est déjà de savoir où on met les pieds et de voir comment l'environnement fonctionne. Donc d'où aussi le temps long, quoi, de vraiment bien appréhender où on met les pieds, de rencontrer des alliés. Et puis rencontrer, puis les gens ils parlent et tout, et donc sur 10 jours on a vu que les gens se rapprochaient un petit peu de nous, parlaient, des fois participaient. Et je me perds un peu, mais pour reboucler aussi sur le sujet, quoi, sur la fête, donc le dernier temps dedans dehors de la journée, c'était une boum. À ce moment-là, c'était une boum. Juste, on prépare une playlist et on danse. Et on a vu sur des jours, c'est le truc qui a vraiment beaucoup pris, quoi. Bah, du coup, il y a un truc évident quand même avec la fête, quoi. Et du coup, bah, on en a tiré un spectacle expérience, quoi. Du coup, qu'on a écrit un peu ce truc-là, quoi. Parce que on a pu observer un peu, comprendre un peu comment. Justement, et du coup, cette expérience de fête là, de boom, elle a infusé aussi de tout ce qui se passait avant dans la journée, quoi, de comment on se place par rapport à des gens, comment on se positionne dans un environnement. Et du coup, boom aujourd'hui, ça a une apparence de fête, quoi. Si tu débarques, tu sais pas que c'est boom du collectif Fusciné, ça peut ressembler à n'importe quel moment de fête, mais du coup, il y a plein de ficelles à l'intérieur qui viennent de nos expériences de temps long, d'observation, d'écoute des corps et tout, pour permettre les conditions de la fête et permettre les conditions de lâcher prise à plein d'inconnus, et on va vivre une expérience intense émotionnellement et corporellement, quoi, ensemble.
9: Et vas-y, Malou, sur...
7: Non, ouais, est-ce que dans ces moments-là, là, justement, de boom, peut-être ce dernier temps là, de vos journées, y a encore une différence entre artiste et amateur, ou public et, tu vois, ce rapport-là, toi en tant qu'artiste, quoi, comment tu l'as ressenti? Il y a des frontières qui s'abaissent.
8: C'est ça qui est trop génial. Et alors déjà, ça, c'est une intention aussi pour nous de pas se placer au-dessus, ou de pas, c'est pour ça aussi qu'on est dans la rue, parce que il y a un truc qui est pas protégé, qui est pas acquis, quoi, contrairement à faire du spectacle en salle où t'as pas accès aux mêmes personnes.
7: Et parce que c'est l'imprévisible, ouais.
8: Donc nous, ça nous met vraiment sur un truc de plus de d'endroits de négociation, cohabitation, quoi. Parce que quand on joue, que ce soit boom ou n'importe quel autre spectacle, ou que ce soit un temps de recherche, en fait la vie elle continue autour. Donc comment on deal avec des gens qui travaillent ou
9: là, c'est l'autre système qui va tomber là sur la tête.
8: Génial. Non, mais et ça c'est trop bien, et du coup c'est un vrai endroit politique aussi, de parce que nous on ramène à travers nos projets du plaisir, du pas rationnel, du pas productif et tout, et en vrai on se fait bousculer par ce qui se passe autour, quoi. À plein de moments on se sent plus ou moins légitime, et après on se souvient, et on est un groupe aussi pour ça, on est un collectif pour ça, pour être plus forte, plus confiance, quoi, tu vois. On serait toute seule et tout, c'est pas pareil face à un environnement et tout, et du coup c'est tout le temps un truc de dealer avec ça, de se dire non, c'est vraiment important ce qu'on fait, ça a vraiment du sens. Et du coup, même la personne qui travaille, qui est pas contente et tout, en fait, de pas se positionner comme on empêche, ou juste on fait notre travail, on fait ce qui a du sens, et du coup on n'empêche pas les autres, et juste on reste dans notre pratique de danse, et ça cohabite. Et souvent du coup c'était moins le cas au début, mais on a appris aussi à se soutenir dans ça, quand il y a une interaction qui est positive ou négative, mais de rester dans le corps et pas dans la parole, dans le cérébral, pour que ça génère d'autres manières, d'autres interactions, quoi, et pas juste on est un collectif de danse, on joue pour nanana. Et du coup ça emmène sur un terrain qui est pas celui qu'on cherche, mais plutôt de décaler un peu les gens autour dans leur environnement, dans leur pratique.
9: Et ce qui est intéressant aussi, tu me reprends si je me trompe, mais c'est que vous côtoyez aussi plusieurs milieux, à savoir vous êtes de plus en plus ancré dans le milieu institutionnel, sans gros mots, mais vous tournez en festival, vous avez des coproductions avec des CNAREP, des salles, des théâtres conventionnels, des choses comme ça. Et en même temps, vous avez aussi une pratique de la piraterie en espace public. Il y a des moments où vous vous invitez sans passer par une commande publique sans passer par de la programmation officielle. Et tu peux nous en parler un peu aussi, pourquoi vous décidez de garder aussi ce côté de sabotage entre guillemets. Ouais.
8: Déjà c'est je pense que c'est très ancré dans notre manière de faire, parce que avant, enfin le moment où on s'est rapproché de Chahut, qui était notre premier pied un peu dans un espace de visibilité et tout machin, c'était tard dans l'histoire du collectif quoi. Nous on a pris vraiment beaucoup de temps. Donc ça faisait 3 ans déjà qu'on avait une pratique pirate, vraiment que pirate, de l'espace public, de se dire on va dans telle ville et on va passer une semaine sur un bout de trottoir et tout. Et donc ça nous parle toujours de faire comme ça. Ça se passe moins aujourd'hui dans notre vie collective parce que maintenant on a de la visibilité, donc on a beaucoup de dates, et quand on fait des résidences elles sont accompagnées, elles sont protégées quoi, on va dire. Mais du coup on se sent toujours stimulé de faire ça. Mais aujourd'hui ce qui se passe de l'espace pirate, c'est faire des booms pirates quoi. C'est quand on débarque dans une ville, on a toujours des enceintes dans nos sacs à dos, et du coup
9: genre à Toulouse l'année dernière,
8: ouais, quoi. Par exemple à Toulouse l'année dernière, yeah. Ça fait toujours partie de, enfin déjà on kiffe ça en fait, ça nous nourrit et tout quoi, et c'est toujours important de garder ces espaces là ce qui se décale, c'est que maintenant on a un peu plus de reconnaissance à notre endroit de pratique, et donc maintenant on pratique ça aussi un peu en manif quoi, ou sur des actions pour parce que il y a un truc d'empuissancement qui existe très fort, d'enjeu aussi de pour les personnes qui militent fort de d'amener aussi de la joie, du kiff là-dedans quoi. Et puis aussi stratégiquement il y a des bails aussi où ça peut protéger des actions aussi, juste parce qu'il y a une fête quoi. Donc ça c'est à l'endroit qui nous intéresse plus aujourd'hui, qu'on va essayer de cultiver quoi. Et après des fois aussi c'est pas opposé institutionnel et pirate quoi. Il y a des institutions, des festivals et tout. Je vais pas les citer pour pas les mettre voilà.
9: Name drop.
8: Mais du coup il y a des institutions qui font du pirate aussi quoi, et avec qui on peut vraiment dealer des trucs et faire des trucs stylés quoi. Donc ça c'est trop bien. Et puis nous on est friands de ça aussi, de se dire nous on vient d'une pratique autonome, autogérée, sans accompagnement, et comment aussi on peut venir proposer d'autres manières de faire dans des milieux institutionnels quoi. Et ça se fait, on se sent de plus en plus légitime à le faire parce qu'on a pris la confiance sur 10 années de travail collectif, et on sent que y a des gens aussi dans des institutions qui ont envie de fonctionner différemment ou qui ont envie de se décaler aussi quoi. Et donc nous aussi les rapports qu'on a aujourd'hui avec les institutions, c'est des alliés quoi. C'est on a été voir, on a compris aussi avec l'expérience de Chahut que c'était important d'aller voir les gens qui nous ressemblent aussi, qui pensent qu'on a des valeurs communes et tout. Et donc les alliés aujourd'hui les institutions aujourd'hui qui sont dans notre environnement, c'est des vrais alliés quoi, avec qui on peut avoir des discussions normales et tout, de descendants et tout quoi. Voilà.
7: Alors, j'ai une question qui me vient, mais alors peut-être je vais être complètement à côté de la plaque, mais dans ces formats-là un peu pirates, par rapport aux conditions des artistes et de l'intermittence et du système de cachet, etc., est-ce que ça, il y a une case où c'est pris en compte quand justement c'est pas avec une structure plus ou moins formelle, comment avec les conditions de l'intermittence c'est valorisé ou pas, ouais. Du coup
8: pour l'instant je sais pas trop pour nous. En fait ce qui se passe, c'est que nous on a jamais trop joué le jeu de demander des subventions et tout. On a fait une coprod pour un spectacle, mais sinon on n'a pas de subvention de fonctionnement et tout, donc on a quand même on est très indépendante, et même dans produire nos spectacles, on continue aussi à faire des résidences chez des copaines, genre la Méandre à Chalon-sur-Saône, dédicace, je pense pas qu'ils entendront, mais du coup c'est super lieu et tout machin, et du coup c'est des lieux où il y a pas de thune du tout quoi. C'est mais par contre c'est des vrais lieux ressources pour les arts de la rue, pour des projets comme nous. C'est des vrais lieux où on partage des idées politiques et qui nous, ça nous stimule, ça nourrit nos créations et tout. Pour revenir à ta question, c'est que du coup pour l'instant on n'est pas dans des, on n'est pas menacé par exemple de ne plus avoir d'argent par rapport à nos idées ou comment on développe nos projets et tout. Mais par contre on va voir aussi, il y a l'idée de justement demander un peu de la thune pour être soutenu et tout. On sent qu'on a besoin et que ça serait bien que des gens nous accompagnent. Et je sais pas à quel point on est blacklisté ou pas quoi, parce que y a des gens proches autour de nous qui gravitent et qui sont exposés, je sais pas quoi. En tout cas pour l'instant nous On est soutenu par des festivals qui dépendent d'argent public, qui existent encore. Donc pour l'instant, ça, voilà, on a de la chance. On est encore d'un bon côté et on n'a pas l'intention, en tout cas, de changer la gueule de nos projets pour correspondre à des cases où voilà quoi. Ça pas de. On fera autre chose en tout cas si on peut plus faire ce qu'on fait quoi.
9: Et justement sur la question économique et pour revenir aussi sur un point de vue plus local, comme on essaie aussi de s'ancrer. Sur la question de la création artistique en espace public à Bordeaux et dans ses environs, qu'est-ce que tu penses de l'écosystème rue à Bordeaux et proche alentour de la création artistique en espace public et de la place qu'on peut laisser aussi à la jeune création?
8: Franchement, à Bordeaux, je trouve ça chaud, quoi. Merci Maison Toc Toc, merci Chahut, quoi. Mais du coup, vous êtes très isolé, en tout cas, à fonctionner comme ça avec la Pangée aussi. Enfin, je sais pas. Je pense que j'en oublie sûrement, mais en tout cas, je trouve par rapport à la taille de la ville et tout, c'est peu quoi. Du coup, il y a quand même, je trouve, dans l'espace public qu'il y a à Bordeaux, le gros trait, c'est le modèle open air, barrière fermée et tout, qui est pas du tout ouvert à plein de gens et tout quoi. Du coup, ça fait trop du bien de voir. Ce type d'événement que vous développez, mais ça manque et tout quoi, vraiment. Moi par exemple, je sens que je suis en manque de nourriture aujourd'hui ici quoi. Du coup, il y a un truc de l'environnement de Bordeaux. Moi je trouve il m'atteint un petit peu quoi. Parce que trop excluant, trop blanc, trop pour des gens qui ont de l'argent. Il y a un truc un peu comme ça, quoi. Je sais pas si j'ai...
9: Si, c'était aussi pour faire... on entend la fanfare de la touche.
7: Le bruit va nous menacer. Mais on va peut-être clôturer cet entretien. Mais peut-être avec un dernier mot pour l'art que tu pratiques, la danse, qui est un des arts peut-être les plus accessibles, puisque on a besoin de notre corps et voilà. Qu'est-ce que je pense à la phrase de Pina Bausch qui disait « Danser, sinon nous sommes perdus ». Et ce « nous sommes perdus », si cette notion de collectif aussi, tu vois, dans cette idée de commun, de partager un art commun. Toi, le sentiment que tu as, les ressentis que tu as pu avoir quand justement il y a des gens impromptus qui vont vous rejoindre et danser avec vous, c'est quoi la sensation que tu as?
8: C'est vers Silio. Trop bien. Ok. Cadeau quoi. Enfin, ouais. Du coup, cadeau quoi. Enfin, l'imprévu, l'impromptu, c'est cadeau quoi. Et j'ai envie de prolonger un truc parce que Léo est parti, mais du coup, tu pourras transmettre
7: pour
8: et tout.
7: Yes.
8: Mais c'est un truc que moi, c'est une petite utopie quoi. C'est un truc que j'aimerais trop voir se réaliser. Je pense aussi à des festivals qui ont moins de thunes et tout, qui doivent un peu inventer des choses pour faire continuer à exister l'espace public. Et j'aimerais trop que qu'il y ait des temps d'espace public réguliers en fait, qui ne soient pas limités à un festival quoi. Par exemple, on se dit sur une place, une structure comme Maison Toc Toc ou Chahut par exemple, toutes les semaines, tous les jours, tous les soirs, je sais pas, et il se passe un truc, mais toute l'année quoi. Par exemple, ça se trouve, il y a une boum tous les jeudis soirs sur cette place quoi.
7: Que ce soit pas exceptionnel quoi.
8: Que ce soit pas exceptionnel quoi. Enfin, c'est ça quoi. Du coup, moi c'est un peu ce que je nous souhaite pour des places dans des villes, dans des villages quoi, de moins d'éphémères et plus de temps dans la rue, dehors, qu'on partage quoi. Voilà.
7: Merci Emilien.
8: Merci à vous, et à bientôt à Toulouse.
7: Ouais, et on retrouve la compagnie où prochainement?
8: Prochainement on va jouer dans un tout petit festival en Dordogne qui a l'air trop cool, mais qui s'appelle le Microfest. Sinon en Suisse à la plage des Six Pompes, à Caen au festival Éclat de Rue, à Poitiers au festival Les Expressifs. Et d'autres dates à venir sur les réseaux sociaux quoi, ou internet, UCINE, U2SE, I2NE. Voilà. Et soutenez vraiment Maison Toc Toc et Chahut, vraiment festival de cœur, super super.
7: Merci.
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1: Et pour clôturer cette première émission Quartier Belsier. Marc, tu nous as invité autour de la table Denis. Salut Denis.
11: Bonjour.
1: Et alors pour évoquer rapidement, mais effectivement toi t'es membre d'une association sur le quartier et donc vous avez des projets qui visent à rassembler les gens et donc c'est à cette occasion que vous êtes rencontrés avec Marc. Alors est-ce que tu peux nous présenter l'asso et ce que vous y faites ?
11: Ouais, bien sûr. Je travaille dans une association qui s'appelle Alternative Urbaine Bordeaux. Nous, ce qu'on fait dans notre association, c'est des balades urbaines pour valoriser, mettre en lumière, raconter le patrimoine, l'histoire, les réseaux de solidarité des quartiers prioritaires, des quartiers populaires, on pourrait dire, comme ne l'est plus Belsier, en fait, mais qui l'était à un moment. On a fait, il y a des années, des balades ici à Belsier, mais plus maintenant. L'association, elle a 10 ans. Moi, je travaille ici depuis 3 ans. Mais on parle de patrimoine, on parle d'anecdotes. Et quand on parle de patrimoine, on parle aussi bien du bâti, les bâtiments, les écoles, les places, les bancs, que du patrimoine immatériel, le patrimoine culturel. Mmh. Voilà, ce qui est de l'ordre des souvenirs, des langues, des façons de faire, voilà, des cultures des gens. Et donc, c'est ce qui nous a amené à animer des ateliers à l'échoppe Senior Belsier, qui est juste à côté de la place Ferdinand Buisson, une fois par mois, pour les seniors plus spécifiquement du quartier.
1: Et du coup, l'exposition sur le quartier dont on parlait tout à l'heure avec Marc, on la retrouve dans votre local ?
11: Alors,
1: pas tout à fait, pardon.
11: Non, on l'a construite petit à petit au gré des ateliers pendant un an et demi. Et puis, c'est la bibliothèque Flora Tristan qui l'a accueillie au mois de mars 2026, du coup, l'exposition. Mais après, maintenant, elle est dans une mallette et elle demande qu'à être sortie pour des événements culturels sur le quartier, pour parler du quartier et surtout de l'histoire et de la mémoire des habitants dans ce quartier-là. Et donc, voilà, il y a plein de choses à raconter. Il y a beaucoup de seniors, d'habitants du quartier qui ont plein de choses à raconter sur le quartier, sur son évolution. Donc, voilà, on avait travaillé sur des thématiques, en fait. Il y avait la thématique sur l'école, donc l'école Belsier ici. Il y avait une thématique sur la place. Il y avait une thématique sur l'église qui a brûlé à un moment, qui a été reconstruite, une thématique sur les commerces et les industries qu'il y avait dans le quartier qui étaient beaucoup plus présentes que maintenant. Voilà, il y avait 5-6 thématiques comme ça avec des photos, des illustrations qu'on a trouvées aux archives, sur internet, etc. Mais aussi et surtout des archives personnelles des habitants. Quand on a rouvert les cartons à chaussures avec les photos à l'intérieur, et donc du coup on a trié un peu toutes ces photos-là et exposé les photos des habitants, qui allaient aussi pas mal avec des anecdotes. Moi, je prenais en note pendant les ateliers ce qu'on disait sur toutes ces photos. Et à la fin, il y avait un peu à boire et à manger dans l'expo, avec beaucoup de choses à lire aussi. Voilà.
1: Mais un chouette travail collectif, pour le coup.
11: Ouais, carrément. Et puis, en fait, on est allé au bout de ce processus de valorisation des archives il y a une semaine. On s'est retrouvé aux archives de Bordeaux Métropole avec Marc et Serge, qui font partie du groupe du Café Blabla, autour de la mémoire et du patrimoine de Belsier, pour faire don des photos d'archives de Marc, en l'occurrence, mais aussi de Martine, qui va aussi faire don de ces photos d'archives aux archives municipales de Bordeaux, aux archives de Bordeaux Métropole plutôt. Et voilà, et l'idée, c'est que finalement ça rentre dans le domaine public et que dans 50 ans, 100 ans, 200 ans, les gens qui veulent voir l'histoire de ce quartier-là, ils puissent, au-delà de l'exposition qu'on a faite, qui reste quelque chose qu'on veut faire vivre, mais que les photos des habitants, elles rentrent dans le domaine public. Voilà, donc on a fait ça la semaine dernière et c'est un peu l'étape après l'exposition encore. Voilà.
1: Yes. Eh bien, merci pour votre témoignage et de nous avoir fait goûter à ce quartier Belsier.
0: Et dans l'avenir, il est prévu que l'on visite, que l'on fasse une visite de Brienne, que les habitants puissent visiter Brienne. Vous connaissez Brienne, je pense.
1: Ah oui, le marché.
0: Le marché, ouais, d'intérêt national.
11: En fait, les ateliers du Café Blabla à l'échoppe Seigneur Belsier, ils vont continuer une fois par mois. C'est tous les deuxièmes mercredis du mois. D'ailleurs, s'il y a des personnes qui veulent nous rejoindre, je vous laisse un contact. S'il y a des gens qui ont un stylo et un papier et qui veulent le noter, au 07 67 79 17 13. Voilà, c'est le numéro de l'association pour rejoindre les ateliers. D'ailleurs, on aimerait bien l'ouvrir à tout public, en fait. Hein, s'il y a des gens hors seniors, hein, on n'a pas besoin d'être vieux pour parler de l'histoire du patrimoine. Et donc, l'idée, c'est aussi qu'on puisse continuer ces ateliers. On a fait une expo qui a été super. Et maintenant, on veut continuer à parler du quartier. Donc, effectivement, comme l'a dit Marc, en allant découvrir les différentes entreprises, structures un peu du quartier. Mais aussi, on va travailler sur la création d'une balade urbaine, parce que c'est un peu l'activité que nous, on a à la base dans l'association. L'idée, c'est de faire une balade urbaine qui soit animée par les seniors et les participantes du Café Blabla.
1: Bon, vous nous tenez au courant et on reviendra avec un micro pour enregistrer tout ça.
11: Avec grand plaisir, ouais, grave.
1: Merci.
11: Merci beaucoup.
1: Et on enchaîne sur Radio Toc Toc avec notre prochaine... thématique, parce qu'on a déjà bien cogité sur la notion d'espace public au cours des émissions précédentes, comment être acteuriste de son territoire, comment faire de l'espace public un lieu de rencontre, pas seulement un lieu de passage, comment faire commun avec des médiums tels que l'art. Et on va justement développer cette dernière question avec un objet artistique bien spécifique, les fanfares. Là, on a entendu sur la maison Toc Toc, la fanfare de la Touffe. Et on va juste... Et là, le technicien me fait un petit signe. Qu'est-ce qu'il y a ?
12: Une petite pause musicale
1: et après on enchaîne. Allez, pause musicale. Tu m'as coupé.
13: Bah, je voulais justement inviter ceux qui nous écoutent à travers de Radio La Clé des Ondes, une radio locale, ceux qui osent être chez eux un samedi aussi beau que celui. Et bah, justement, je vais vous faire le petit spoiler pour ceux qui sont là sur place, mais pour vous qui sont chez vous, je vais mettre un morceau Al Corniche de Raz et la Nout qui sera là à 22h, 22h30, on vous attend si vous êtes toujours chez vous ou au chemin. On va écouter ça tandis qu'on s'installe pour parler sur la fanfare de la Touffe.

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2: Radio Toc Toc est toujours sur les ondes. Alors, comme je le disais pour la dernière émission aujourd'hui, on a bien traité de l'espace public, mais on va continuer donc avec un objet bien spécifique qui est les fanfares. Et là, vos imaginaires s'affolent peut-être. Vous visualisez les défilés militaires, les cérémonies officielles, les commémorations dont on ne sait plus quelle guerre, mais peut-être aussi la garde républicaine qui chante avec Kaya. Ou les fêtes de village de là où vous avez grandi. En tout cas, vous imaginez au moins un ensemble de musiciens dans la rue. Eh bien, c'est tout l'objet donc de cette nouvelle émission. Considérer la fanfare comme un espace de rencontre, comment elle se constitue, avec qui et dans quel but, et qu'est-ce qu'elle génère dans l'espace qu'elle occupe. Et pour discuter de tout ça, on reçoit Colin et Bozo d'Espèce Publique avant leur show.
3: Salut.
2: Merci d'être là.
4: Salut.
2: On n'est pas trop stressé avant la représentation?
3: Si, complètement.
2: Ah oui, je le sens. Ça sent pas du tout la détente. Et Théodore du collectif 33 Export, salut.
5: Salut.
2: Et nous rejoindrons des participants et participantes de la fanfare de la Touffe qui a eu lieu il y a une heure, qui a eu une expérience collective assez impressionnante à regarder. Donc hâte d'avoir les témoignages de ceux et celles qui en ont participé en interne. Alors déjà, peut-être pour entamer la discussion, je m'étais dit qu'on s'attaque un peu peut-être à la représentation qu'a la fanfare, et peut-être une représentation un peu désuète et péjorative, puisque rien que dans les termes, quand on emploie fanfare, des fois il y en a qui l'emploient pour dire que c'est un brouhaha, voilà, pas très très agréable. Fanfaron, c'est le vantard de service. Alors, comment vous définiriez la fanfare, et est-ce qu'il y a un regain, est-ce qu'il y a une nouveauté dans cette forme musicale-là?
5: Ok.
2: Théodore.
5: Allez, je me lance. Donc déjà, effectivement, fanfare, c'est un terme assez générique, et on distingue, comme tu as dit, donc la fanfare militaire, on pense un peu tout ça. Mais ce que je représente, moi, c'est la fanfare de rue, ce qu'on appelle la fanfare de rue. Et les fanfares de rue, c'est un groupe de musiciens de plein de niveaux différents qui vont se retrouver et jouer pour le plaisir principalement. Et pour moi, ce qui distingue vraiment la fanfare de rue par rapport à une fanfare militaire, c'est les critères d'adhésion. En fait, on a juste à envoyer un message, dire « j'ai envie de faire de la musique ». Et après, ça se fait beaucoup, en fait, collectivement, d'apprendre à faire de la musique. Par exemple, j'ai l'exemple de ma compagne qui est arrivée à la fanfare l'ostéoporose, on en parlera après peut-être. Et, elle a dit « je veux faire de la musique », on lui a donné un trombone. Et 5 ans plus tard, aujourd'hui, elle se débrouille très bien, elle fait des super solos. Et c'est parce que ça s'est fait ensemble, quoi. Donc voilà.
2: Donc il y a déjà la dimension collective d'apprendre, ouais. Un peu version éduque pop, quoi.
5: C'est ça, sans pression, juste le temps qu'il faut. Ça peut prendre 2 ans, ça peut prendre 3 ans. Il y en a en un an, ils font très bien de la trompette. Il y en a, ils vont prendre 5 ans, mais c'est pas grave. Ce qui compte, c'est de s'amuser.
2: Et pour vous, Colin Bozo? Parce qu'en plus, c'est intéressant, avec Espèce Publique, vous définissez comme un club de rue cuivré. Il n'y a pas le mot fanfare.
6: Bah non, parce qu'on est électrifié. C'est un très grand débat dans notre au sein de notre groupe.
2: Ce qui va être intéressant.
6: Peut-être que Colin pourra peut-être plus parler que ça, parce qu'il y a une première version d'Espèce Publique, et pour le coup, qui devait peut-être plus ressembler à une fanfare qu'est-ce qu'elle est aujourd'hui. Mais je lui laisserai en parler. Moi, pour répondre à la première question, pour moi, fanfare, c'est plus la fanfare de... C'est pas la fanfare militaire, c'est la fanfare de village. Alors moi je viens du Beaujolais, donc un peu en dehors d'une grosse ville, et pour moi la fanfare, c'est le premier ensemble de musique dans un village. Et donc là je rejoins Théodore sur le côté collectif, c'est un espace où on peut faire de la musique collectivement, et c'est un espace où on peut faire de la musique intergénérationnellement. Dans la fanfare de village, ça ça, enfin, il y a, bah, il y a toutes les générations, quoi. Il y a le papy, la mamie, et la petite fille qui est au même endroit, au même moment et qui font de la musique ensemble. Donc pour moi c'est ça, et c'est vrai que bah, là où ça rejoint un peu la fanfare militaire, c'est que moi je les voyais défiler, bah, y avait des jours très spéciaux dans l'année où les fanfares sont de sortie, et il y a toutes les fanfares de tous les villages un peu de la région qui se regroupent et qui font des concerts, quoi, qui proposent de la musique. Donc pour moi c'est ça, ça évoque ça, la fanfare.
2: Et ça déambule aussi.
6: Et ça déambule, bien sûr. Ouais. Bien sûr, toujours. Enfin, pour moi ça a toujours déambulé, ouais. Donc tout ce qu'on n'est pas avec l'espace public.
2: Mais non, mais justement c'est intéressant, ouais. Mais peut-être on approfondira ça après. Et est-ce que c'est associé à des mélodies particulières ou pas forcément? Est-ce qu'il y a des choses qui te reviennent dans les souvenirs que tu peux avoir de fêtes de village?
6: Ouais, c'est vrai qu'il y a quand même une esthétique fanfare. Enfin, en tout cas. De prime abord, en première approche, pour moi, quand on parle de fanfare, oui, il y a une esthétique musicale derrière, qui a pas forcément tout le temps bonne réputation. Enfin, en tout cas, c'est pas le. On parle pas de musique de fanfare comme on parle de musique classique. En tout cas, on n'est pas sur la même échelle, dans l'imaginaire collectif. Après, tout dépend ce qu'on y cherche, en fait. Enfin, je pense, on n'est pas...

0: Le Lac des Cygnes et Prodigy Omen. Okay. Et en fait, c'est un peu ça aussi pour moi la fanfare, c'est vraiment de surprendre aussi, parce qu'en fait, n'importe qui en une fanfare peut écrire un morceau et dire j'ai essayé ça, on va essayer. Et ça lui donne une dimension complètement nouvelle, le fait de jouer à la fanfare. Voilà.
1: Colin, peut-être sur espèce publique et donc rappeler l'idée de départ.
2: Ouais, ouais. ça vient de Léo aussi beaucoup. On arrive à Toulouse tous les deux et en fait on était passé à l'ostéoporos, donc là où est Théodore actuellement. Et en fait on avait trop aimé quoi cette dimension collective. Ce truc de se retrouver à même la rue, comme ça, juste devant les gens, ça apporte une énergie différente. La scène est très bien aussi, hein, c'est pas un comparatif, mais il se passe d'autres choses aussi. Et en tant
1: coup,
2: que...
1: Ouais, vous étiez plutôt habitué à la scène, pour le coup. Vous aviez peu joué...
2: Moi, c'était plutôt fanfare. Okay. Léo, il avait fait plus de scène, ouais, pour le coup. Mais du coup, comme on joue tous les deux des vents, du coup, on voulait que ça reste prédominant. Et développer un groupe qui puisse justement jouer et dans la rue et sur scène. Et donc ça a cette forme actuelle aujourd'hui. La première version de Espèce Publique, c'était effectivement que des vents et la percu. Et finalement, on a décidé d'intégrer des gens électrifiés. et c'est très bien aussi.
1: Sauf quand il n'y a pas d'électricité.
2: Voilà. Mais justement, on se débrouille quand même.
1: Et peut-être Théodore sur la diversité, parce que 33 Sexport, du coup, c'est une constellation des fanfares bordelaises. Alors, est-ce que tu peux nous parler un peu de la diversité, effectivement, des fanfares qu'on y retrouve?
0: Je vais prendre mes notes. du coup, et le collectif 33, c'est regroupe toutes les fanfares de Bordeaux. Il y en a beaucoup. Donc, l'ostéoporose, c'est la fanfare dont je fais partie, qui est la fanfare des étudiants en médecine de Bordeaux, qui a fêté ses 25 ans l'année dernière. Donc, et sinon, en fait, s'il y a de cette fanfare-là, en fait, ont égrené pas mal d'autres fanfares. Donc, je vais les citer. Il y a le Turbo Diaz 2000, la Grasse Bande, Contrebande, Beaches, Brigitte Bordeaux. Et il y en a encore qui se montent actuellement. Le TKTBB, dont je fais aussi partie, qui est plus une fanfare techno. Mais on fait un peu d'autres choses au final. La fanfare du Tosin, voilà. Je crois que je les ai à peu près. Et par contre, et l'os de sèche aussi. L'os de sèche, donc ça, c'est les anciens de l'ostéoporos qui ont fait leur fanfare. Et donc, oui, toutes ces fanfares-là ont leur répertoire. Il y a quelques morceaux qui sont en commun quand même. Et en fait, ces morceaux qui sont en commun, on appelle ça les morceaux 33. Et c'est des morceaux qu'on va jouer tous ensemble lors de ce qu'on appelle la manche de Noël. Qu'on va faire ça une ou deux semaines avant Noël, généralement. Et on va tous se retrouver à l'Opéra de Bordeaux. Et c'est 80 musiciens qui vont jouer tous ensemble des morceaux que tout le monde connaît, plus ou moins.
1: Et c'est quel type de morceaux, par exemple ?
0: Il y a un peu de tout. On a de la pop, donc on a par exemple le Thriller de Michael Jackson. Il y a aussi des morceaux purement fanfare. mais en fait, voilà, c'est principalement des morceaux qui sont très très bien en fanfare, qu'on sait que ça fera un set très sympa à jouer à 80. C'est un peu ça le critère, mais ça peut être n'importe quel morceau en fait au final.
1: Et Bozo et Colin, vous dans vos pérégrinations de ville en ville, parce que là j'ai l'impression que du coup sur Bordeaux on peut retrouver un collectif, est-ce que ça vous l'avez retrouvé dans d'autres villes des fanfares comme ça qui s'organisent quand même, qui communiquent?
2: Ouais, c'est complètement dans la culture fanfaronne. Tu me dis Théodore si je me trompe, mais à Toulouse par exemple il y a le Fanfarnaum, le collectif. Donc c'est un collectif de plusieurs fanfares à Toulouse aussi. Et l'idée c'est de mutualiser, hein, de toute façon les énergies, les moyens, etc. Ils organisent par exemple un festival de fanfare tous les ans qui s'appelle Brasse dans la Garonne. Et puis après, même au-delà de ça, un truc que moi j'avais trop kiffé aussi, c'est le monde fanfaron. C'est un petit monde à l'échelle nationale. Et en fait, l'idée, c'est que, tu vois, par exemple, l'ostéoporos, ils fêtaient leur anniversaire l'année dernière, c'est ça? En fait, t'invites d'autres fanfares de partout en France. Et moi, j'ai eu l'occasion d'aller visiter plein de villes comme ça, Montpellier, Reims, Nantes, Toulouse, enfin, c'était énorme, quoi. Et on passe tout le week-end ensemble. Et voilà, il y a aussi cette dimension-là de... On connecte avec toutes les autres fanfares et on crée des événements tous ensemble. On anime la ville, on se retrouve le soir.

0: Voilà, donc c'est complètement dans cette culture-là. Ouais. Ouais.
1: Et toi, Bozo, peut-être avec ton expérience à Montreuil, si je ne m'abuse.
2: Ouais, moi j'ai moins... Enfin, je connais moins ce côté-là de la fanfare, même si je pense qu'il est très présent. Mais dans mon expérience, j'ai pas trop eu ça. Après, ouais, là, donc l'expérience de Montreuil, c'était une fanfare qui s'appelait Taras Bulba. Qui est très tournée éducation populaire pour un accès à la musique très très simple. Et en fait, le collectif était déjà tellement énorme que je pense qu'il y avait plein de sous-collectifs dans le collectif. Donc en fait, on rejoint un peu la même idée. Mais ouais, enfin, Taras Bulba, c'est une grosse entité de personnes qui est un peu mouvante. De temps en temps on en a 20, de temps en temps on en a 50, d'une répète à l'autre, d'un concert à l'autre, il n'y a pas la même formation sur scène, enfin sur scène ou en représentation, et enfin ouais, c'était une expérience qui était assez folle, quoi, dans la diversité de formes que ça pouvait prendre. Voilà. Et oui, enfin, et pour ça rejoignait totalement pareil ce que disait Théodore au démarrage, de dire que, enfin, nous on accueillait des gens qui voulaient faire de la musique. On se disait, bah tu te mets là, lui il est plus fort que toi, enfin en tout cas il a plus d'expérience, il va t'apprendre, mets-toi là et puis tu vas y aller.
1: En fait, c'est de, ouais, ça s'auto gère, quoi.
2: Ça s'auto gère. Après, ça s'auto organise. Hein. Il y a aussi des fois on faisait des ce qu'on appelle des répètes de section. Où en dehors de la grande répète collective, il y avait des petites répètes que par instrument, quoi, par trompette, les trompettes, les cuivres, les trombones, pardon, les sax ou quoi. Où là, il y a peut-être un peu pour plus aller dans le détail, dans la technique, donner un peu des clés à ceux qui en demandent, et pour après qu'ils puissent s'exprimer avec le collectif lors des grandes répétitions.
3: Et ben non, j'allais justement dire que on peut écouter Los Tepolos, vu qu'on a un morceau. Je sais pas si vous voulez le présenter, mais je voulais pas couper la conversation. C'est juste que voilà,
4: c'est la radio en direct.
5: Je présente. Ok. Du coup, ouais, j'ai choisi Gimme Gimme, donc de ABBA. C'est un morceau qu'on joue depuis assez longtemps à Los Tepolos, qui est très festif et où il y a des très belles chorégraphies. Très disco. Voilà.
1: On écoute ?

0: Un rapide dernier tour de table, mais peut-être sur ce que la fanfare va créer en termes de rapport au public, parce que bah, avec Léo et Erwan, on avait pu interviewer Jay Baletti à Toulouse et qui nous avait dit que lui, il visait quand même une forme de transe. Lors des concerts comme ça avec un public à proximité. Est-ce que vous avez une intention particulière ou une recherche particulière justement dans l'interaction avec les gens qui vont assister au concert ? Oh là ! Ça vous inspire pas ?
1: Bah alors un truc tout bête qu'on a peut-être même pas dit encore, pour moi la fanfare c'est la fête, donc en fait on veut faire la fête et avec les gens, et je pense que enfin moi quand je vois une fanfare il y a déjà dans la rue qui joue, il y a tout de suite le côté festif qui apparaît, et en général ça s'accompagne de danse, de choré, et qui sont en général initiés par la fanfare elle-même et qui sont reprises par les gens du public, et donc de fait il y a une interaction qui se crée. Là dans l'extrait qu'on vient d'entendre, il y a souvent des fanfares qui reprennent des musiques assez populaires, donc les gens peuvent chanter, connaissent les thèmes, donc ils peuvent aussi participer à la musique. Donc,
0: c'est accessible, quoi.
1: C'est accessible, c'est hyper accessible. Alors c'est pas le cas de toutes les fanfares. Hein. Il y a des fanfares qui sont un peu plus, je sais pas comment dire, je sais pas si c'est institutionnalisé, mais qui ont des musiques moins accessibles, mais ça reste toujours populaire. Moi j'ai une autre expérience. Si en fanfare, c'est de la fanfare Balkan. Et pour le coup, c'est aussi un répertoire très populaire, en tout cas dans les pays de l'Est, un peu moins en France, mais en France, ça passe par la danse. C'est quelque chose qui se danse, qui est très énergique et qui se transmet assez facilement. Voilà.
0: Colin ?
2: Juste rajouter rapidement, je pense que nous, dans l'intention, en tout cas moi je le vois comme ça, mais je suis le seul dans le groupe, mais non, moi l'un des lores, maintenant on appelle ça comme ça, musical, qui m'a beaucoup influencé, ben c'est la Nouvelle-Orléans aussi, et voilà, c'est l'idée de retrouver un peu ça aussi, d'aller un peu vers ça, quoi, effectivement, dans la fête, le truc hyper cuivré, les gens qui dansent, il y a des gens déguisés, tout ça, voilà.
0: Oui, parce qu'on n'a pas parlé d'un des personnages principaux de la fanfare, mais qui est l'instrument, généralement, les cuivres, quand même. Peut-être Théodore, un petit mot là-dessus ? Sur l'instrument principal qu'on peut retrouver en fanfare.
3: Oui, effectivement. Et là, on a vu un petit peu avec la fanfare La Touffe les représentants principaux, donc la trompette, le sous-bassophone, donc c'est cet instrument qui enroule la personne et qui fait des grosses basses vers les gens. On a aussi le tuba, qui est également une basse, mais un peu plus douce, complémentaire. Le trombone, qu'on a vu aussi, qui font des chorés très sympas. Et les saxophones, évidemment, alto, ténor, bariton. Et après, il y a d'autres instruments qu'on peut voir un peu moins souvent, mais qui ont aussi une place très importante si on arrive à bien leur écrire une voix. Il y a la clarinette, il y a la flûte traversière, le piccolo, des fois aussi, donc qui est un instrument très aigu, donc qu'on entend beaucoup. Donc ça, c'est des instruments qu'on voit moins souvent en fanfare, mais selon moi, qui sont tout aussi intéressants à intégrer, en fait. Je vais encore citer ce morceau-là, mais Omen et le Lac des Cygnes, les flûtes ont vraiment une partie très importante, et ça se complète bien avec le reste. Et ça montre aussi qu'en fait, la fanfare, il y a cette base de cuivre, mais on peut aller au-delà. Même l'ostéoporose, je crois qu'il y avait un banjo au début à l'ostéoporose. Ouais. Et donc voilà, c'est contrebande,
0: oui,
3: ils ont une... ils ont une basse, quoi. Ouais. Donc voilà, c'est des cuivres, mais ça peut être d'autres choses. Il suffit de bien l'intégrer, et ça peut être super.
0: Yes. Et on fait un petit pas de côté avec notre chroniqueur préféré à Quartier Libre sur Campus, Peck, pour avoir une petite vision macro de la fanfare.
4: Ouais, carrément. Mais je vais un peu résumer tout ce qui s'est dit sur une courte chronique. Ce soir, en direct de la maison de Toc Toc, on pousse une porte que l'on croit connaître. Une porte derrière laquelle résonnent des cuivres, des grosses caisses, des réminiscences de fêtes de village et quelques vieux clichés. Parce que la fanfare, on l'a parfois rangée un peu vite dans la case ringarde, kitsch, un peu datée. Et pourtant, derrière les uniformes, les paillettes et un léger mépris de classe, il y a une musique profondément vivante. Une musique qui envahit nos rues et met nos corps en mouvement. Ce soir, amis auditeurs, on va redonner à la fanfare ses lettres de noblesse. Une musique indubitablement populaire, sauvage et joyeuse. Le régiment fixe la ligne de crête. Statique. Le vent pique les yeux. Le silence est d'ordre. L'attente interminable. Le temps est comme suspendu. Mais soudain, retentit au loin le son des cors, des trompettes et des tambours. L'ennemi est proche. Ok. J'ai associé durant longtemps la fanfare à la guerre. Il faut dire que ma première rencontre avec elle n'a pas eu lieu en été sur une place bordée de platanes et de guinguettes comme ce soir, mais bien devant ma télévision. Les grandes batailles hollywoodiennes, l'assaut de Minas Tirith par les armées orques du Seigneur des Anneaux, et au fond, je n'avais pas complètement tort. À l'origine, la fanfare sert d'outil militaire. Elle donne les ordres, rythme les déplacements, galvanise les troupes, intimide l'ennemi. Changement de décor. 19e siècle, nord de la France. Les mines tournent à plein régime. Mais ce jour-là, elles n'ouvriront pas leurs portes. Car on célèbre la Sainte-Barbe, patronne des mineurs. Il faut s'imaginer les ouvriers défiler fièrement et en cadence derrière l'harmonie municipale. La fanfare municipale, si vous voulez. Les uniformes sont impeccables, les cuivres scintillent en ligne. Voici une parade digne des plus grandes armées. Mais cette fois, il ne s'agit plus de préparer la guerre. Bien que l'idée reste paradoxalement la même. Créer du collectif, organiser un groupe, faire marcher des gens ensemble. À l'époque, la nation française encourage les harmonies. Les compagnies minières aussi. Elles ont compris que c'était une manière efficace pour contenir l'ordre social. Créer de la cohésion au sein d'un groupe voué à produire pour le grand capital. Mais l'histoire va vite prendre un autre tournant. Progressivement, les enfants des miniers apprennent la musique à l'école. Les ouvriers s'approprient le jeu instrumental et se libèrent des répertoires classiques. Des kiosques à musique fleurissent un peu partout sur les places. Et ce qui devait encadrer, à contrario, fabrique un objet culturel très populaire. D'autres harmonies naissent alors, telles que la bandasse, ici dans notre sud-ouest. Et du nord au sud, les fanfares accompagnent les grands moments de l'année. Fêtes de village, feria, carnaval, célébrations sportives, avec comme maître mot « occuper l'espace public de la cité ». Mais voilà que le monde change. Une autre grande révolution passe par là. La radio, la télévision, les chaînes IFI, les écouteurs, la musique devient disponible partout. Et les fanfares semblent appartenir à une autre époque. Une sorte de folklore passéiste, un peu passé de mode, ringard quoi. On croit les fanfares alors condamnés. Mai 68 passe par là, et une nouvelle jeunesse récupère les cuivres. Bien décidé à ne plus jamais marcher au pas. Le costume devient alors déguisement, la rigueur devient un joyeux bazar. On joue parfois faux, souvent fort, mais toujours ensemble. La fanfare redevient cet immense terrain de jeu jadis populaire et surtout, elle retourne dans la rue. Et c'est peut-être là que réside toute sa singularité. Une fanfare ne joue pas pour un public, elle joue au milieu de lui. Pour cette personne qui rentre de ses courses, pour cet enfant omnibulé par tout ce métal oxydé couleur or, pour ce voisin en calbute qui décide de sortir une tête depuis sa fenêtre. Bref, la fanfare est une fabrique de la rencontre, de l'imprévu et du spontané. À partir des années 2000 en France, les fanfares souvent issues des universités et des écoles se multiplient. Des festivals se propagent un peu partout, les musiciens et musiciennes circulent d'une ville à l'autre, et elles se connaissent tous, dorment à même le sol dans des gymnases municipaux, deviennent experts de toutes les fêtes et spécialités locales du pays, partagent des repas, des amitiés, parfois un peu plus aussi. On joue jusqu'au bout de la nuit et un véritable monde social se construit, avec sa propre grammaire, ses légendes, ses héros et bien sûr ses musiques iconoclastes tellement représentatives des fanfares. Ainsi, depuis l'Antiquité, les fanfares n'ont jamais quitté la rue. Simplement, elles ont changé d'usage. Autrefois, elles servaient à faire marcher les gens ensemble. Aujourd'hui, elles servent à les faire danser. Et à une époque où l'on traverse les rues sans vraiment les habiter, partout dans le monde, les fanfares ont, à leur manière, infusé leur poésie dans nos quotidiens. La musique de rue n'est jamais une fin, c'est juste un prétexte. Une magnifique excuse pour être ensemble, là où on ne nous attendait plus. Alors, pour conclure cette fanfaronnade, je vous quitte avec le superbe Take It to the Street de l'iconique Rebirth Brass Band, en provenance directe de la Nouvelle-Orléans, Adichat.

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2: Et pour continuer à parler de la fanfare et de son expérience en interne, on a le plaisir de recevoir des participants de la fanfare de la Touffe qui a eu lieu là il y a quelques une heure à peu près là sur la place Ferdinand Buisson. Donc Marion, David et Julie, merci d'être avec nous autour de la table. Alors, est-ce que vous pensiez ce matin en vous levant que vous pourriez participer à une fanfare en 2 heures?
3: Alors non, puisqu'on avait oublié qu'on s'était inscrit hier, enfin moi pour ma part, donc on s'en est rappelé avec grande joie qu'il y avait cet atelier cet après-midi, vu que en plus le festival commençait officiellement qu'à 18h, donc c'était trop chouette. Donc vraiment moi j'ai pas eu d'appréhension, vu que j'étais un peu pris de court, et voilà, super content d'avoir vécu cette expérience.
2: Ouais, parce qu'alors pour contextualiser, du coup vous avez participé à un atelier avant de vous produire sur la place, donc en jouant d'un instrument. Alors, est-ce que vous pouvez nous dire un peu comment ça s'est passé?
3: Donc on était dans une salle juste à côté du festival où on était, je crois que ça a surpris un peu tout le monde, 80 personnes.
2: Ouais, vous étiez un bon groupe.
3: Donc
2: ouais.
3: Plus que peut-être attendu. Et donc il y a une première partie théorique. Notre chef d'orchestre nous a présenté tous les instruments et déjà la manière de le tenir pour pas se faire mal, parce que finalement on a passé quasiment 2 heures à porter cet instrument. J'avoue que j'avais la main un peu tétanisée sur le trombone. Et donc ça c'était la première partie. Après il nous a montré, expliqué comment on souffle dans un instrument, enfin avec une embouchure.
2: Donc là, les instruments, pour le coup, qu'on vous présentait, c'était que des cuivres.
3: Voilà, tout à fait. Il y avait une dizaine, peut-être, de cuivres différents. Il a sélectionné les plus légers, quand même, pour pas qu'on se fasse trop mal. Il n'y avait pas de sous-bassophone, par exemple. Et donc, on a eu la partie où on nous a expliqué comment souffler dans une embouchure. Donc, on l'a fait un peu sans instrument, voilà. Et ensuite, on est allé chercher notre instrument, voir celui qui nous plaisait. Donc voilà. Et enfin, on est parti sur la partie préparation du spectacle. Donc, il nous a montré tous les signes, enfin une partie des signes qui existaient, que en tant que chef d'orchestre, il peut faire, et ça nous donne des indications et des consignes pour faire différentes, utiliser d'une différente manière les instruments.
2: C'est ça, parce qu'alors Fabrice n'est pas là pour en parler, mais il utilise une méthode de gestuelle assez simple d'orchestre. Pour mener, parce que c'est vrai que là, 80 personnes qui connaissent pas forcément la musique, faut les driver.
4: Exactement, parce que personne connaît vraiment la musique, on était bien incapable de jouer la même note, et l'essentiel à ce moment-là, ça reste le timing. Il fallait qu'on soit tous capables de commencer à jouer en même temps, et surtout terminer. Apprécier les silences, c'est ça qui a été le plus important, je crois, et ce qui a fait que la fanfare était une réussite.
2: Julie, un petit mot sur toi, comment t'as...
5: Mais non, pareil, très très contente d'avoir préparé cette expérience. En plus, voilà, ça mêlait aussi bien les petits que les grands, que les plus âgés. Enfin, du coup, voilà, on était sur un mix de personnes, qui savaient pas du tout faire au début et qui à la fin savaient un peu faire et qui en plus ont participé à un truc commun. Puis on a eu l'impression de faire la fête un peu tous ensemble, quoi. C'était cool.
2: Ouais, donc vous avez le sentiment là en ressortant de cette séance que quand même vous avez touché un peu du bout du doigt quand même.
5: Rien que de savoir souffler dans les cuivres, c'est, enfin moi je savais pas qu'on faisait comme ça personnellement, et du coup bah c'est, oui, là j'ai appris un truc, c'est sûr, ouais.
2: Et sur l'expérience peut-être commune, parce qu'alors de l'extérieur, donc on voyait effectivement Fabrice qui faisait ses gestes, mais il y avait une certaine harmonie avec les 80 participants là. Comment vous l'avez ressenti, vous, en interne ?
3: Oui, tout à fait. Moi, c'est quelque chose qui m'a beaucoup plu, le fait d'être 80 personnes sur la même chose, focus et partager tous ensemble. C'est rare de vivre une expérience où tu fais exactement la même chose avec autant de personnes, et surtout dans la musique qui est incroyable. Donc c'est vrai, notamment certains rythmes où je trouvais que ça le faisait beaucoup quand on devait faire juste une note brève ensemble. Avec aussi, il y avait le... je sais plus son nom, qui faisait soliste, François, pardon. Soliste au saxo basse, et donc qui à ces moments-là c'était très sympa, ça le faisait beaucoup, et c'est moi les moments où j'ai trouvé qu'il y avait le plus d'harmonie quand on faisait ces notes tous en même temps.
2: Yes, parce qu'alors on a parlé un peu avec les artistes qui étaient là avant du répertoire. Est-ce qu'il vous a parlé un peu de musique particulière à jouer, ou est-ce qu'il vous a demandé celle que vous aimeriez jouer?
3: Non, alors pour rigoler, il a dit qu'on allait travailler 880 musiques de son répertoire, mais non, on n'a pas parlé de style de musique. Enfin, en fait, mine de rien, 1h45 pour apprendre à apprivoiser l'instrument, c'est très peu. Donc, on a fait progressivement, étape par étape, mais on n'est pas allé jusqu'à des choses aussi poussées. On n'a pas le temps, quoi.
2: David.
4: Avant d'être une expérience harmonique, c'était une expérience rythmique, je pense.
5: Ouais.
4: L'objectif, c'était vraiment d'être capable de jouer dans le même rythme et de faire en sorte que ça sonne bien. Mais aucun de nous n'était capable de dire les notes que nous jouions.
2: Bon, enfin,
4: je crois.
2: C'est peut-être pas l'intérêt, au final.
5: Bah, et en plus, le truc, c'est que c'est de l'impro sur le moment. À chaque fois, en fait, il fait jamais la même chose de représentation en représentation. Donc, en fait, oui, non, c'était pas un morceau en particulier, mais c'était, je sais pas, sur le moment, la vibe qu'il l'emportait. Il nous a fait jouer ce qu'il sentait sur le moment, quoi.
2: Et pour le coup, vous êtes arrivé en déambulant, vous êtes resté sur la place, ensuite vous êtes reparti. Ça aurait pu continuer dans tout Bordeaux.
3: Alors, faut quand même souligner que j'ai l'impression que c'est un des instruments, la catégorie d'instruments la plus difficile à faire, dans le sens pour donner un premier résultat, en fait, juste à sortir un son. C'est pas pareil qu'une batterie où on va taper sur un instrument et ça va sortir le son, ou le piano par exemple. Donc tout ça pour dire que c'était très épuisant. On est sorti dans un état d'un peu d'ébriété alors qu'on était la plupart sobres. Physiquement c'était extrême. Déjà la concentration, parce que il fallait pas qu'on perde de vue le chef d'orchestre, notamment toutes les fois où il nous a dit d'arrêter de jouer. Mais également physiquement, on en est ressorti avec les joues mâchées, la bouche en feu. C'est physiquement très très dur. Donc peut-être pas continuer, c'était déjà une longue...
2: Éprouvant.
3: Il aurait fallu se faire une petite pause.
2: Et vous recommenceriez là, si par exemple une fanfare se montait dans le quartier où vous habitez?
4: À fond.
2: Yes.
5: Bah oui, 100%. Mais que si on est les 80...
2: Ah oui, que ce groupe-là.
5: C'est ça, c'est ma fanfare.
2: Eh ben merci à vous pour ce témoignage d'expérience avec la fanfare de la Touffe, qu'on peut retrouver un peu partout, pas qu'à Bordeaux. Et nous, pour Radio Toc Toc, on va se quitter ce soir et on va laisser place au club de rue cuivré qui se nomme Espèce Publique. Yes! Et Radio Toc Toc, on se retrouve demain à 15h pour parler de la culture en bas de chez soi. On veut vous retrouver nombreux, nombreuses. Merci!
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0: Black Vengeance. Joue pas les marioles avec moi. Alors, tu as parlé?
1: Mais comment ça? Tu ne vas pas...
0: Un film dur, sans merci.

0: tu essayes de me faire aux pattes pour garder tout le gâteau, hein?
1: La vengeance.
2: Par ici, mon cœur.
1: Deux gangs rivaux s'affrontent sauvagement, semant un cortège de terreur et de mort.

la vengeance les guide pour contrôler l'empire clandestin des bas-fonds de Hong Kong.

bonsoir, bonsoir. Merci d'être à l'écoute de Campus. Sildric au micro et pour vous passer du son pendant une heure. Au programme de Riposte ce soir, une sélection qui donne de la voix en s'oubliant autour d'Oblivion Seekers, le nouvel album du compositeur nord-américain Ben Vida qui vient de paraître sur le label français Shellcat Press. Bonne écoute, c'est Campus, c'est l'émission Riposte. On est ensemble jusqu'à 23h. On commence tout de suite avec le morceau qui ouvre le nouvel album de Ben Vida. Le morceau se nomme Be Your Own Abyss.

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Nous avons débuté cette émission avec le morceau Be Your Own Abyss. Tout un programme que ce premier morceau du nouvel album de Ben Vida, l'album Oblivion Seekers, qui vient de paraître sur le label Shelter Press. Ben Vida est un musicien-compositeur new-yorkais, né en 1974. Depuis quelques années, il travaille le langage comme source principale. Il est parti du constat que le langage, à part être un ermite, le langage était aux alentours et autour de tout le monde, et de manière très présente et très forte, et qu'il pouvait y avoir une saturation du langage, tout comme il peut y avoir une saturation de la musique lorsque l'on se promène et qu'on entend des jingles et des musiques qui sortent des échoppes. Et il y a aussi la saturation du langage, de ces conversations que l'on capte, de ces gens qui parlent au téléphone, de ces... Bref, il y a ce langage familier, mais qui est comme un bruit de fond, que parfois on oublie, que parfois on n'entend plus, que parfois on ne fait plus attention. Et c'est cette saturation que Ben Vida a choisi de travailler, et de travailler de forme musicale. Alors, ça prend son apogée sur ce nouvel album Oblivion Seeker, avec la méthode qui suit. Des phrases qui sont très courtes, qui généralement ne forment pas un récit, qui n'ont pas de rapport l'une avec l'autre, qui sont sur chaque morceau scandées par deux voix, l'une féminine, l'autre masculine, à l'unisson, de manière très très neutre, et qui ont pour but de structurer le morceau, de donner une cadence, de donner une rythmique. On est loin du spoken word où généralement la voix est habitée, le texte est déclamé avec passion. Là, on est vraiment de manière très très neutre, voire chirurgicale, avec cette voix, ce qui raconte des choses que parfois on écoute, que parfois on n'écoute pas, que parfois on oublie, pour se focusser sur cette musique qu'il y a derrière, ce mantra musical faussement répétitif, mais à fond évolutif, et qui forme le plus bel écrin à cette expérience sonore que ce nouvel album de Ben Vida, Oblivion Seekers, composé de 4 morceaux qui durent une quarantaine de minutes. On en écoutera 3 ce soir. Ben Vida, musicien nord-américain. Ben Vida, la première fois qu'on l'a croisé, c'était à la fin des années 90, début 2000, puisque avant de poursuivre brillamment une carrière de compositeur en solo, il joua dans de nombreux groupes, et notamment dans le projet Tone and Country Quatuor minimal et répétitif chicagoin, composé donc de Ben Vida, Jim Dorlin, Joshua Abrams et Lee Spain. Leurs derniers albums étaient parus sur Free Jockey, et notamment ce merveilleux album Come On, paru en 2002, sur lequel on retrouvait le morceau The Bells, que l'on a écouté à l'instant. On va rester sur le label chicagoin Free Jockey avec leur dernière sortie, nouvelle signature pour le mythique label. Il s'agit du trio nord-carolinien Setting. Un trio qui nous propose une musique joyeuse et synthétique. Leur deuxième album se nomme Setting. C'est le premier pour le compte du label Free Jockey. Et on va tout de suite écouter le morceau Ribbon of Moss. Bonne écoute, c'est Campus, l'émission Riposte, on est ensemble jusqu'à 23h.

0: 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Nous avons écouté le trio Nord Carolina Setting avec le morceau Ribbon of Moss, extrait de leur deuxième album Setting qui vient de paraître en avril dernier sur Phil Jockey. Setting, c'est un trio composé de Joe Westerlund, Nathan Bowles et Jaime Fenley. Au synthé, percussion et banjo. Ça fait longtemps qu'on n'a pas écouté du banjo dans l'émission. Je me suis dit, tiens, pourquoi pas un peu de banjo. Et on connaît surtout Jaime Fenley, puisque c'est aussi l'homme qui se cache derrière le pseudonyme de Mind Over My Words. Mind Over My Words, dont le dernier album Particles, Beds and Pods, est paru en début d'année sur le label byzantin Hands in the Dark. Ce fut d'ailleurs l'un de nos albums de la semaine. On s'en est écouté ce soir un nouvel extrait, le morceau Organolithique. Puis nous sommes revenus à notre album de la semaine de cette semaine, le nouvel album du compositeur new-yorkais Ben Vita. L'album Oblivion Seekers, qui vient de paraître sur le label français Chatter Press. Le morceau, c'était New Distortions Properties. Il y a beaucoup d'invités sur ce nouvel album de Ben Vita. Et notamment les compositrices belges Christina Vanzo et Felicia Atkinson qui viennent poser leur voix. Et justement, Christina Vanzo et Felicia Atkinson, elles ont collaboré récemment. Elles ont sorti un album qui se nomme Reflections Volume 3 Watch Our Poems, un album paru sur Revenge International. Et on s'est écouté le morceau A Secret, extrait de cet album. Comme vous avez pu l'entendre, les voix ont été utilisées de manière totalement différente. On va rester sur le label Shelter Press avec un extrait d'un album qui vient de paraître, un mini-album. L'année dernière, en avril 2025, Shelter Press sortit le premier album de Elina Glass. Elina Glass, c'est une musicienne d'origine australienne qui a vécu à Portland avant de s'installer à New York, qui chante et joue du piano, qui a appris la musique en étudiant les standards de jazz et qui donnait ses premières compositions au public sur son premier album I. Un an plus tard, un mini-album sort, il se nomme I at Home, et ce sont en fait des versions alternatives, des versions presque démo de certains morceaux de son premier album, enregistrés sur un vieil enregistreur à bande des années 70, qui donne un grain, une fragilité, une solennité au morceau d'Eliana Glass, que vous allez pouvoir tout de suite apprécier sur le morceau Good Friends Call Me. I, extrait de I at Home, donc ce mini-album d'Eliana Glass qui vient de paraître sur Shelter Press. Mais on écoute ce campus et l'émission Repress en ensemble jusqu'à 23h.
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1: 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C'est pour ça que je passe jamais de morceaux où ça chante, puisque je ne sais jamais où parler à la fin pour vous dire bonsoir. Tant pis, on va parler par-dessus. On a écouté Eliana Glass avec le morceau Good Friends Call Me He, version alternative de ce morceau paru sur son premier album I en 2025, version alternative que l'on retrouve sur le mini-album I at Home qui vient de paraître il y a de cela quelques semaines sur Shelter Press. Puis on est resté sur le label français avec un extrait d'un album sorti en l'automne 2025. La poussière sonique du musicien californien John Porras, ex Barnhall, avec le morceau Aklis, extrait de l'album du même nom, Aklis. Et puis on est resté sur Shelter Post avec un troisième et dernier extrait pour ce soir de cet album, album de la semaine, le nouvel album de Ben Vida, l'album Oblivion Seekers, dont nous écoutons actuellement le morceau And Make a World. Voilà, Riposte, c'est fini pour ce soir. Je vous donne rendez-vous la semaine prochaine, toujours le mardi, toujours à 22h, toujours sur Campus 92.2. D'ici là, passez une bonne semaine et tout d'abord une bonne fin de soirée à l'écoute de nos ondes, avec dans quelques secondes la programmation musicale et nocturne du 92.2. Allez, bye bye, faites de beaux rêves.

C'était une fin de journée d'été. Le soleil avait tapé fort sur les herbes hautes devant la maison. On avait joué au bang, échangé des mots, écouté de la musique, cuisiné tous ensemble. C'était notre semaine de vacances au milieu de la tournée estivale. On la passait au fin fond du Maine-et-Loire, au milieu d'une forêt. Et on préparait la prochaine date, le Yota. Oui, même si c'était les vacances, on bossait, mais tranquille quoi. Moi, j'avais eu une idée. Faire un mix de ce que j'avais décidé d'appeler la musique de crevette. J'arrivais pas trop à définir mon néo-genre de pseudo-journaliste musique. C'était une histoire de petites sonorités, de mini-dubs, de micro-kicks rebondissants. J'avais du mal à le définir, mais il avait quand même l'air de parler au reste de l'équipage endorphine. Au frais, dans la maison, le soir, j'ai montré ma Selecta à Mona, posée dans le canapé. D'un son à l'autre, elle s'est mise à me raconter les images que ça lui inspirait, cette musique de crevette. Et en quelques minutes, de l'écume de nos rires, un fil narratif est né. Une histoire a éclos. En voici la version enregistrée quelques jours plus tard au Yota Festival, le 16 août 2025. Bonne écoute!

c'est le matin et la crevette se réveille. Elle étire tous les bras qu'elle a en sa possession et elle se prépare pour un long voyage, la crevette.

La crevette se réveille et elle regarde sa commode. Et dans son placard, elle trouve, au bas du placard, une paire de bottillons rouges. C'est ses habits préférés, donc elle enfile les bottillons rouges et la crevette se prépare pour son grand voyage.

crevette, ça doit avoir plein de pattes. Alors, la crevette, elle met un bottillon rouge, un deuxième, un troisième. Elle en met un quatrième sur la droite, un cinquième et un sixième. Et après, elle est prête à partir, la crevette. C'est parti.

ça y est, notre crevette est sortie de chez elle. Elle a quitté le domicile de crevette. Et elle s'élance dans le courant. Elle suit le flot de l'eau. Et on peut entendre un peu son pas allant.

Sur son chemin, elle croise des poissons, plus ou moins arbis. Il y a même des poissons qui la sifflent quand elle marche dans la rue. Mais elle cala pas, elle continue la traversée.

Papa, attends, c'est Léo, je te fais la passe.

La crevette, elle kiffe sa vie. Elle est élancée, elle suit le cours de l'eau, elle avec ses bottes rouges, elle kiffe sa vie, elle est fraîche comme tout, la crevette. Et pour commencer la journée, ou plutôt la finir, elle a mis dans ses oreilles cette chanson.

Les courants chauds emportent la crevette au milieu des algues et elle se laisse flotter. Elle regarde autour d'elle et il y a des algues de absolument toutes les couleurs. Et la crevette se dit, mais ce serait quand même cool que je partage ce kiff avec quelqu'un.

La crevette s'assoit sur un corail et se dit, mais merde, avec qui je vais partager cette ride ?

Derrière les algues, la crevette aperçoit une cavité. Le courant chaud pousse la crevette vers cette grotte qui pointe son nez. Elle s'approche et elle aperçoit une bottine verte.

La crevette aux bottines rouges retire le casque, regarde la crevette aux bottines vertes et l'invite en balade.

Mais il est déjà tard. Et ça fait un moment que les deux crevettes raident ensemble. Elles se laissent porter par le courant. Et des basses résonnent au loin.

Là aussi, au fond de l'eau, un trou se dessine. Les crevettes s'engouffrent toutes les deux dans la grotte. Et là, le son

petites danses. Elles en ont rien à foutre de ce à quoi elles ressemblent. Elles ferment les yeux, elles rentrent en elles-mêmes. Et les crevettes, elles kiffent. Elles prennent leurs pieds

tirent à droite, s'étirent à gauche. Elles sentent tous les recoins de leur corps et elles dansent, elles exultent. Elles dansent pour elles-mêmes.

Est elle douce et elle kiffe les crevettes. Elle se dit c'est trop bien de danser juste pour soi, sur de la bonne musique entre crevettes quoi.

Elle est bête cette soirée dans une grotte au fond de l'eau.

Il se fait tard, mais la fête continue. Les deux crevettes ferment les yeux. Il semblerait que le DJ a changé.

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courant froid sort les crevettes de la grotte, les font toutes les deux remonter assez rapidement à la surface. Elle se regarde, elle se serre la pince, elle se sourit. Le voyage était beau. Elle remonte à la surface au point de voir le ciel. Il fait déjà jour.

les crevettes se disent qu'il est temps d'aller au lit. Et peut-être qu'elles vont refaire ça bientôt. C'était l'histoire de la Shrimp Dub par Juste Hervé et Mona.

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La véritable musique est le silence et toutes les notes ne font qu'encadrer ce silence. Sur l'ondulation de fréquence cette semaine, on épluche le nouveau maxi de Max et Pasteman. On colle deux extraits de la compilation From the Archive avec Niamé Kimé Jeuxion remixé par Kaidi et Jacques Schwartz revisité par Digispina. Dimitri From Paris quant à lui s'acoquine avec François Quay, Marcel Vogel manie le show, Milton Gouli relifté par Kid Funk, tandis que l'on retrouvera aussi Nadi, le londonien Cousteau ou encore le Soul Infinity Orchestra. Liste complète sur panique.org, 214e épisode.

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